Jésus, dans la troisième et dernière année de son ministère, est en route vers Jérusalem où il doit accomplir ce pourquoi il est venu sur terre. Le temps des miracles est passé, il consacre maintenant la plus grande partie de son temps à enseigner ses disciples. C'est à l'occasion d'un repas chez un pharisien que Jésus fait cette remarque étonnante. Il dit « Lorsque tu donnes à dîner ou à souper, n'invite pas tes amis, ni tes frères, ni tes parents, ni tes voisins riches, de peur qu'ils ne t'invitent à leur tour et qu'on ne te rende l'appareil. Mais lorsque tu donnes un festin, invite des pauvres, des estropiés, des boiteux, des aveugles, et tu seras heureux de ce qu'ils ne peuvent pas te rendre l'appareil. » Et Jésus d'ajouter, « Si vous n'invitez que ceux qui peuvent vous rendre votre invitation, c'est une invitation intéressée et non de l'amour. Le vrai amour, celui de Dieu, trouve sa satisfaction à donner précisément à celui qui n'a rien. » C'est dans la nature profonde de Dieu d'offrir en premier sans rien attendre en retour. C'est dans son amour même que Dieu trouve le mobile de son pardon. Il dit « C'est moi, moi qui efface les transgressions pour l'amour de moi. » En réalité, Dieu, dans l'absolu, n'attend rien du pécheur, sinon la réponse heureuse à cet amour. Et pourquoi Dieu n'attend-il rien du pécheur? Parce que Dieu est esprit, il est tout-puissant, il ne vit pas sur cette terre et ne connaît aucune limitation. Qu'est-ce que des humains aussi petits, limités, fragiles comme nous peuvent lui apporter? À cette interrogation, certains répondront à juste titre que Dieu attend nos louanges. Mais Dieu serait-il narcissique au point d'avoir créé des êtres uniquement pour le louer? Certainement pas. C'est une vision simpliste et enfantine de penser cela. Si Dieu nous demande de le louer, alors qu'il a dans son ciel de gloire des myriades d'anges qui le louent, c'est parce que la louange est notre force. La louange nous libère de l'oppression, de la tristesse, des chaînes que le monde place sur nous. C'est pour notre bien qu'il nous demande de le louer. Lorsque nous louons l'Éternel, le diable recule, les puissances du mal tremblent. Oui, Dieu attend nos louanges, mais c'est avant tout parce que la louange libère la joie et la paix que Dieu veut donner à ceux qui l'aiment. Et s'il donne des ordres aux hommes, s'il attend d'eux une réponse à son amour, c'est premièrement pour le bien des hommes, car le véritable bonheur, celui qui ne se lasse jamais et ne laisse aucun goût d'amertume, c'est de marcher dans les voies de l'Éternel. Et marcher dans les voies de l'Éternel, c'est accomplir la parole prononcée par Jésus au cours du repas chez le pharisien. Il veut que nous fassions aux autres ce que nous aimerions qu'ils fassent pour nous. Que nous nous mettions, chacun d'entre nous, au service des hommes et des frères en Christ, sans calcul ni recherche de reconnaissance ou gratification. C'est cela que Jésus attend de nous, aimer et donner sans rien retenir, uniquement pour la joie de servir le Seigneur, Dieu Tout-Puissant. Cette chronique vous a été proposée par Bruno Oldani et Jacques Cudeville.

1 Pierre 2. La croissance spirituelle et l'édification en Christ. Rejetons donc toute malice, toute ruse, la dissimulation, l'envie et la médisance. Désirez comme des enfants nouveau-nés le lait spirituel et pur, afin que par lui vous croissiez pour le salut si vous avez goûté que le Seigneur est bon. Approchez-vous de lui, pierre vivante, rejetée par les hommes, mais choisie et précieuse devant Dieu. Vous-même, comme des pierres vivantes, édifiez-vous pour former une maison spirituelle, un saint sacerdoce, afin d'offrir des sacrifices spirituels agréables à Dieu par Jésus-Christ. Car il est dit dans l'Écriture, « Voici, je mets en Sion une pierre angulaire, choisie et précieuse. Celui qui croit en elle ne sera point confus. L'honneur est donc pour vous qui croyez. Mais pour les incrédules, la pierre qu'ont rejetée ceux qui bâtissaient est devenue la principale de l'angle, une pierre d'achoppement et un rocher de scandale. Ils s'y heurtent pour n'avoir pas cru à la parole, et c'est à cela qu'ils sont destinés. Vous, au contraire, vous êtes une race élue, un sacerdoce royal, une nation sainte, un peuple acquis, afin que vous annonciez les vertus de celui qui vous a appelé des ténèbres à son admirable lumière. Autrefois, vous n'étiez pas un peuple, mais maintenant vous êtes le peuple de Dieu. Vous n'aviez pas obtenu miséricorde, mais maintenant vous avez obtenu miséricorde. Exhortation à une vie digne et soumise à Dieu. Bien-aimés, je vous exhorte, comme étrangers et voyageurs sur la terre, à vous abstenir des convoitises charnelles qui font la guerre à l'âme. Ayez au milieu des païens une bonne conduite, afin que, là même où ils vous calomnient comme si vous étiez des malfaiteurs, ils voient vos bonnes œuvres et glorifie Dieu au jour où il les visitera. Soyez soumis, à cause du Seigneur, à toute autorité établie parmi les hommes, soit au roi comme souverain, soit au gouverneur comme envoyé par lui pour punir les malfaiteurs et approuver les gens de bien. Car c'est la volonté de Dieu qu'en pratiquant le bien, vous réduisiez au silence les hommes ignorants et insensés. Agissez en homme libre, sans faire de la liberté un voile qui couvre la méchanceté, mais en vous comportant comme des serviteurs de Dieu. Honorez tout le monde, aimez les frères, craignez Dieu, honorez le roi. L'attitude des serviteurs est l'exemple du Christ. Serviteurs, soyez soumis en toute crainte à vos maîtres, non seulement à ceux qui sont bons et doux, mais aussi à ceux qui sont d'un caractère difficile. Car c'est une grâce que de supporter des afflictions par motif de conscience envers Dieu quand on souffre injustement. En effet, quelle gloire y a-t-il à supporter de mauvais traitements pour avoir commis des fautes? Mais si vous supportez la souffrance en faisant ce qui est bien, c'est une grâce devant Dieu. C'est à cela que vous avez été appelés, car Christ aussi a souffert pour vous, vous laissant un exemple afin que vous suiviez ses traces. Lui qui n'a point commis de péché et dans la bouche duquel il ne s'est point trouvé de fraude. Lui qui injuriait ne rendait point d'injure. Maltraité, il ne faisait point de menaces, mais s'en remettait à celui qui juge justement. Lui qui a porté lui-même nos péchés en son corps sur le bois, afin que, morts au péché, nous vivions pour la justice. Lui par les meurtrissures duquel vous avez été guéris. Car vous étiez comme des brebis errantes, mais maintenant vous êtes retournés vers le pasteur et le gardien de vos âmes.

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La météo pour ce vendredi 3 juillet, le temps est calme et anticyclonique avec une chaleur modérée au nord mais forte sur un tiers sud-est quand même. Les températures pour ce vendredi matin, 14 degrés sur Lille, 15 pour Cherbourg et Brest, 16 degrés pour Paris et Orléans, 18 degrés pour Strasbourg et Dijon, 20 degrés pour Toulouse et Lyon, 20 également pour Biarritz et Bordeaux, 23 à Nice, 24 à Marseille et Ajaccio. Et pour ce vendredi après-midi, entre 23 et 29 degrés sur une moitié nord, il fera 23 en Bretagne et en Normandie, 25 sur les Hauts-de-France, 26 sur le Grand Est, 28 sur l'Île-de-France, 29 en Bourgogne et sur le Centre-Val de Loire. Et puis dans la moitié sud, entre 27 et 35 degrés, 27 sur la région de Biarritz, 30 degrés sur la vallée du Rhône et la région bordelaise, 30 degrés également pour la Corse, 31 sur l'Occitanie et de 32 à 35 le long de la Méditerranée.

Bonjour, Laurent Nunez doit se rendre cet après-midi dans l'Aude où un incendie est actif depuis hier soir. Il arrivera aux environs de 13h40 à Pouzols-Minervois, principale commune touchée. Il ira à la rencontre de l'ensemble des forces mobilisées depuis près de 2 jours pour lutter contre ce feu. A noter que les pompiers ont réussi à fixer l'incendie de Canet-en-Roussillon dans les Pyrénées-Orientales, mais les dégâts restent considérables. Au moins 2025 décès supplémentaires ont été recensés pendant la canicule du mois de juin. C'est ce qu'a annoncé la ministre de la Santé. Dans le détail, la plupart de ces morts ont été enregistrés en Île-de-France, Nouvelle-Aquitaine, Normandie, Pays de la Loire, Hauts-de-France, Bretagne et Centre-Val-de-Loire. Ces chiffres qui émanent de Santé publique France sont encore à consolider. Le bilan définitif sera publié après l'été. 219 voix contre 111, cette nuit le Sénat a adopté le projet de loi d'urgence agricole, non sans irriter le gouvernement, la gauche et les associations environnementales sur certains volets comme les pesticides ou la gestion de l'eau. Le texte réclamé cet hiver par les agriculteurs doit désormais faire l'objet de discussions entre députés et sénateurs le 16 juillet en vue d'aboutir à une adoption définitive la semaine suivante au Parlement. L'IA fait grimper l'impact de Google et d'Amazon sur le climat. Les deux firmes ont annoncé cette semaine des émissions de gaz à effet de serre en forte hausse tirées par la construction effrénée d'infrastructures d'intelligence artificielle. Alors que Google s'est engagé à réduire ses émissions de moitié d'ici 2030, celles-ci ont bondi de 82% depuis 2019, plus 18% sur la seule année écoulée. Celles d'Amazon ont grimpé de 58% sur la même période, plus 16% en un an. C'est la fin de ce flash, une très bonne journée à notre écoute. Bonjour, football Coupe du Monde à Los Angeles. Hier, l'Espagne s'est qualifiée pour les 8e de finale après un match très convaincant face à l'Autriche, score final 3-0. Invaincu, la Roja n'a toujours pas encaissé le moindre but dans la compétition et affrontera le Portugal ou la Croatie lundi à Dallas pour une place en quart de finale. Cyclisme dans un cadre monumental au pied de la Sagrada Familia. Barcelone a accueilli hier les coureurs du Tour de France avant le grand départ samedi. La capitale catalane va respirer Tour de France tout le week-end avec une première étape 100% dans ses rues en forme de contre-la-montre par équipe. Demain, du bord de mer à la colline de Montjuïc. La deuxième étape dimanche verra aussi son arrivée au pied du stade olympique après 168,5 km de parcours le long de la côte méditerranéenne depuis Tarragone. Tennis Wimbledon, c'est fini pour Arthur Fils. L'italien Matteo Berrettini a battu le français en 4-7, 6-4, 7-5, 3-6, 6-3 et s'est qualifié hier pour le troisième tour. Un triste bilan en tout cas pour le tennis tricolore puisque le sixième et dernier français en lice dans le bas du tableau, Kyrian Jacquet, a lui aussi été éliminé. Il a été sorti par Alexander Bublik en 3-7. Dernière soirée au championnat de France de natation de Saint-Etienne hier et 3 billets supplémentaires ont été délivrés pour les championnats d'Europe de Saint-Denis le mois prochain. Endoy, Brouard, Tomac et Bèze sont concernés. MotoGP, l'équipe satellite de Ducati Gresini a dévoilé sa compo pour la saison 2027 avec de nouveaux pilotes. Il s'agit de Juan Mir et Daniel Olgado. Mir, 28 ans, avait été sacré champion du monde 2020 de MotoGP au guidon d'une Suzuki, puis il s'est engagé chez Honda en 2023. Il quittera donc le Japon pour l'Italie la saison prochaine, actuellement 18e du classement avec 6 abandons en 10 courses. Le Mallorquin avait besoin d'un nouveau challenge. Il ne s'exprimera pas sur sa nouvelle équipe avant la fin de son contrat actuel le 31 décembre. C'est la fin de ce Flash Sport. Une très bonne journée à toutes et à tous.

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1: Témoignage de Yennifer, fille prodigue. Je suis née en République dominicaine. Quand j'avais 6 ans, ma mère a accepté Jésus dans sa vie. Dès lors, elle nous amenait, mes frères et moi, à l'église. À cette époque, j'aimais m'y rendre pour les activités proposées, telles le théâtre, les leçons bibliques, la musique et les goûters. Adolescente, j'ai dit au revoir aux restrictions et aux commandements. J'ai causé à Dieu et à ma mère une profonde tristesse. Confrontée au choix entre Dieu et le monde, j'ai choisi le monde. Plus tard, j'ai décidé de réaliser mon rêve, parcourir le monde et découvrir ses merveilles, ses différentes cultures. Malheureusement, ce n'était pas comme je l'imaginais. Après quelques voyages, je suis arrivée à Bordeaux. Là, j'ai traversé des moments difficiles. Par conséquent, ma mère m'a recommandé de chercher une assemblée dans laquelle je trouverais de l'aide et surtout pour redécouvrir l'amour de Dieu. Sur son conseil, j'ai commencé à visiter l'église Action Biblique de Bordeaux-Bègles. Là, j'ai trouvé des personnes qui, sans me connaître, m'ont offert leur amour, leur aide, leur compréhension et qui ont partagé la parole de Dieu avec moi. À chaque prédication, les versets connus devenaient nouveaux pour moi. Plus je me posais de questions, plus j'étais poussée à revenir. En effet, je voulais mieux connaître Dieu. Job 42, verset 5 dit « Je ne savais de toi que ce qu'on m'avait dit, mais maintenant, c'est de mes yeux que je t'ai vu. » À cette époque, j'ai commencé à saisir l'Évangile. Je croyais en Dieu, mais je ne le connaissais pas, ni ne comprenais pourquoi son Fils avait été crucifié. J'avais mis ma foi en Dieu, mais j'avais l'impression que tout dépendait de moi. Je doutais de sa bonté. Pour prendre des décisions importantes ou pour que les choses se passent bien pour moi, j'appelais ma mère et lui demandais de prier Dieu à ma place. Je pensais qu'il allait l'écouter plutôt que moi. Il s'agissait d'un marché. Si je fais de bonnes actions, en retour, il me bénira. Cependant, les circonstances m'ont appris que seul auprès de Dieu, je pouvais trouver la sérénité et l'amour auxquels j'avais aspiré. Jésus-Christ a donné sa vie pour me sauver. Personne n'a accompli autant à mon égard. Dieu est vraiment extraordinaire, car même si je l'ai quitté pendant tant d'années, il m'a accueilli à bras ouverts. Dès que j'ai lu l'histoire du Fils perdu, j'ai saisi cela. Luc 15, verset 18-24 dit « Je vais retourner vers mon Père et je lui dirai « Père, j'ai péché contre le ciel et contre toi. Je ne suis plus digne d'être appelé ton fils. Traite-moi comme l'un de tes ouvriers. » Il se leva et alla vers son père. Alors qu'il était loin, son père le vit et fut rempli de compassion. Il courut se jeter à son cou et l'embrassa. Mais le père dit à ses serviteurs, « Apportez le plus beau vêtement et mettez-le-lui. Passez-lui un anneau au doigt et mettez-lui des sandales aux pieds. Amenez le veau qu'on a engraissé et tuez-le. Mangeons et réjouissons-nous, car mon fils que voici était mort. » Et il est revenu à la vie. Il était perdu et il est retrouvé. Et ils commencèrent à faire la fête. Au milieu de cette situation, j'écoutais une chanson en boucle. Les paroles m'encourageaient à aimer davantage mon Seigneur. Je souhaite vous les partager. Au commencement, quand j'avais besoin de toi, et où j'ai levé les yeux sur toi, depuis ce jour, quand j'étais seule, quand ton regard s'est posé sur moi, je savais que tu m'aimais, je l'ai compris. Et je savais que tu cherchais plus de moi. Tu m'as attendu longtemps, et je ne suis pas arrivée. Je savais que tu m'aimais, même si je me suis enfuie. Loin de ta maison, je suis partie. Et avec un baiser et amour, tu m'as accordé ton pardon. Je suis là. Et quand j'étais loin, je t'ai sentie. Alors que je savais que tu prenais soin de moi, et je t'ai entendu, comme un murmure, était ta voix dans le silence. Chaque jour, tu m'as tiré vers toi. Je savais que tu m'aimais, je l'ai compris. Et je savais que tu cherchais plus de moi. Que tu m'as attendu longtemps et que je ne suis pas venue. Je savais que tu m'aimais. Même si je me suis enfuie, loin de ta maison, je suis partie. Et avec un baiser et avec amour, tu m'as donné ton pardon. Je suis là. Et je suis là, mon doux Seigneur. Je suis là, cher Sauveur. Je suis là. Et je suis là. Maintenant, je veux aimer Dieu de tout mon être, de tout mon cœur. Je veux lui obéir et rechercher sa présence à tout instant de ma vie, grâce à Jésus-Christ, son Fils bien-aimé. Ma vie a tellement changé depuis que je lui ai ouvert les portes de mon cœur. J'ai une nouvelle famille en Christ que j'admire et apprécie beaucoup. Il a aussi mis des personnes bienveillantes sur mon chemin. J'ai la paix que je recherchais depuis si longtemps. Je savoure toutes ces bénédictions données. Je le remercie pour les bons moments que nous partageons dans l'Église et j'apprécie de pouvoir écouter librement sa parole, même si ce n'est pas toujours le bonheur. Être chrétien est un défi constant. Je pensais qu'une fois l'Évangile accepté, je ne pécherais plus, hélas. C'était mal agir devant Dieu. Finalement, j'ai compris qu'il fallait que j'arrête de dépendre de moi, de mon travail, d'autrui ou des biens matériels. À ce sujet, voilà ce qui est écrit en Matthieu 6, versets 30 à 34. Si Dieu habille ainsi l'herbe des champs, qui existe aujourd'hui et qui demain sera jetée au feu, ne le fera-t-il pas bien plus volontiers pour vous, gens de peu de foi? Ne vous inquiétez donc pas, et ne dites pas « que mangerons-nous, que boirons-nous, avec quoi nous habillerons-nous ? » En effet, tout cela, ce sont les membres des autres peuples qui le recherchent. Or, votre Père Céleste sait ce dont vous avez besoin. Recherchez d'abord le royaume et la justice de Dieu, et tout cela vous sera donné en plus. Ne vous inquiétez donc pas du lendemain, car le lendemain prendra soin de lui-même. À chaque jour suffit sa peine. La promesse de la vie éternelle, son grand amour pour moi, sa miséricorde et sa grâce me motivent à continuer sur son chemin.
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0: Pero las personas de esta región decidieron reunirse.
1: Les habitants de cette région se sont rassemblés pour brûler l'église. Voici ce qu'il en reste.
2: Béatrice et son mari Marcos sont missionnaires au Mexique, dans une région qu'on appelle le cercle du silence. Alors, quand on parle de missionnaires, certains pensent immédiatement à des Occidentaux qui vont évangéliser, faire de l'humanitaire dans des pays en développement. Mais cette vision éculée et formatée ne correspond plus vraiment à la réalité. Béatrice et Marcos sont eux-mêmes mexicains et sont donc missionnaires dans leur propre pays. Et s'ils ont choisi de se rendre ici, c'est pour une bonne raison. Le Cercle du Silence est une région où toute forme de christianisme qui diffère de la religion traditionnelle est violemment persécutée.
1: Nous ne pouvons ni prier, ni louer Dieu, ni parler ouvertement de Jésus.
2: Ça paraît vraiment extrême et même contradictoire dans une région qui est très attachée à son identité chrétienne. On va tenter de comprendre d'où vient cette persécution. En fait, quand on parle du Cercle du Silence, on parle de ça. Ce sont 8 états du centre du Mexique qui forment un cercle. Et dans ces états, quiconque professe une foi autre que le catholicisme est rejeté, discriminé, voire même attaqué. Et quand je parle de catholicisme, en fait, ça ne correspond pas vraiment au catholicisme qu'on connaît en Europe. On en a déjà parlé dans d'autres vidéos. Mais en fait, on parle ici d'une religion qui mélange les pratiques chrétiennes et les rites précolombiens d'adoration des esprits.
1: Les gens vénèrent des idoles, ils en ont beaucoup. Ce syncrétisme religieux est hérité de leurs ancêtres.
2: Ces pratiques choquent Béatrice.
1: Ils ont pris la statue de Jésus et l'ont fait s'incliner devant la Vierge. Ils ont dit que c'était elle, le chemin, la vérité et la vie. Cela m'a brisé le cœur. Les chefs religieux locaux affirment que si quelqu'un d'autre qu'eux lit la Bible, il deviendra fou. Mais les prêtres ne basent pas leurs enseignements sur les Écritures. Pour eux, Jésus n'est pas Dieu.
2: Alors Portes Ouvertes n'a pas vocation à déterminer si telle version du christianisme est plus valable qu'une autre. Même si nous sommes une ONG protestante évangélique, nous soutenons les chrétiens persécutés de toutes les dénominations. Non, le problème, c'est quand une dénomination empêche toute autre forme de christianisme d'exister, en persécutant ceux qui n'adhèrent pas aux pratiques traditionnelles.
1: Parfois, nous nouons des amitiés étroites. Mais lorsqu'ils apprennent que nous suivons Jésus, que nous sommes chrétiens, ils cessent complètement de nous parler. Ils nous ferment leurs portes, nous repoussent. Et ça fait mal. Ça a été difficile à vivre.
2: Alors, pourquoi une telle opposition religieuse envers tous ceux qui sortent du rang ? Ça peut s'expliquer quand on réalise que les catholiques vivant ici ont souffert eux-mêmes de persécutions religieuses. En effet, la région a été à l'épicentre de la guerre des Cristeros, aussi appelée la Cristiada, qui a eu lieu de 1926 à 1929. Ce conflit a opposé le gouvernement du Mexique, anticlérical, à ses citoyens des régions rurales, très croyants. Une série de lois visant à réduire l'influence de l'Église a mis le feu aux poudres. Alors en tant qu'Occidentaux, la séparation de l'Église et de l'État, ça nous paraît normal. Mais certaines de ces lois portaient clairement atteinte à la liberté religieuse. Notamment interdire aux prêtres de porter la soutane ou autre habit religieux, les priver du droit de vote et les empêcher de publier tout commentaire sur le gouvernement dans la presse. Cette guerre civile a été très meurtrière. Le nombre de morts est estimé à 150 000. On peut alors comprendre que les chrétiens de cette région soient depuis extrêmement méfiants envers quiconque semble porter atteinte à leur tradition religieuse. Mais maintenant, les anciens persécutés sont devenus à leur tour persécuteurs. Et cette persécution a failli coûter la vie à la fille de Béatrice.
1: Il y a quelque temps, lorsque nous sommes arrivés, une voisine nous a entendu louer Dieu. Nous pensons qu'elle a empoisonné nos animaux domestiques. Notre enfant de 2 ans câlinait le chien. Une heure plus tard, elle a eu une crise respiratoire. Notre petite fille ne pouvait plus respirer et nous nous sommes précipités dehors, priant Dieu de nous venir en aide. Nous sommes arrivés à la Croix-Rouge et heureusement il y avait de l'oxygène, ce qui est rare. Dieu merci, il y avait des médicaments pour contrer l'empoisonnement. Et Dieu merci, elle a été sauvée. Dans ce moment difficile, j'ai regardé mon mari. et il était dévasté. Je savais que c'était le Saint-Esprit qui lui parlait à travers moi, et je lui ai dit, même si notre bébé meurt, nous resterons, parce que Dieu nous a appelés ici. Nous obéissons simplement à son appel. Et nous savons que Dieu est fidèle envers ceux qu'il a appelés.
2: Béatrice sent que Dieu la veut dans le cercle du silence, pour qu'elle vienne en aide aux autres. Elle a reçu un appel spécifique pour les femmes, car les femmes souffrent particulièrement dans cette région défavorisée, où elles sont souvent dévalorisées par rapport aux hommes.
1: Ici, le machisme est profondément ancré. Beaucoup de femmes se sentent inutiles ou mal aimées. Certaines sont maltraitées ou abandonnées. Ça fait mal au cœur. Les suicides sont fréquents.
2: Grâce à sa formation en psychologie, Béatrice a débuté un groupe de parole pour les femmes, pour les aider à prendre conscience de leurs valeurs.
1: Une trentaine de femmes sont venues et j'ai commencé à avoir des discussions sur la psychologie. En même temps, j'ai intégré de petites phrases tirées de la parole de Dieu sur l'amour profond que Dieu nous porte et la façon dont il nous voit, sur notre valeur. Nous sommes comme des pierres précieuses, selon la Bible. Au fil des mois, nous nous sommes rapprochées et elles sont venues me confier leurs problèmes. J'ai commencé à nouer des amitiés. Beaucoup ont compris et beaucoup ont été touchées par Dieu. Mais, en choisissant de suivre Christ, elles ont rencontré de nombreuses difficultés dans cette région, avec leurs familles, leurs voisins, leurs collègues et même dans leur travail. Lorsque nous avons rencontré Portes Ouvertes, ils nous ont proposé une formation intitulée « Tenir ferme dans la tempête ». Grâce à cette ressource, les femmes ont découvert comment des chrétiens d'autres cultures et d'autres régions du monde vivent leur foi. Et elles ont compris ce que ça implique de suivre Christ.
2: En plus des formations pour tenir ferme face à la persécution, Portes Ouvertes apporte aussi un soutien financier à l'œuvre de Béatrice et Marcos pour les aider à couvrir leur loyer et à aménager le lieu où les femmes se réunissent. Aujourd'hui, Béatrice continue de diriger ce groupe de femmes. Elle les aide à faire face à la persécution, mais aussi aux défis quotidiens qu'elles vivent en tant que femmes. Ensemble, elles retrouvent leur dignité, elles reprennent confiance, avec l'espérance que Dieu peut transformer leur souffrance.
1: Chaque rencontre est une victoire, non pas parce que nous sommes particulièrement fortes, mais parce que Dieu nous soutient.
2: Dans ce cercle du silence, ces femmes ne sont plus seules. Elles prient, elles lisent la Bible, elles s'encouragent, et peu à peu, elles retrouvent leur voix. Elles montrent qu'il est encore possible de vivre sa foi, même là où tout semble vouloir les faire taire.
1: Ma prière pour les femmes d'ici est qu'elles restent fidèles à Jésus jusqu'au jour où Dieu les appellera, qu'elles tiennent fermes dans la tempête.
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2: Je n'y peux rien, c'est trop difficile. Mais. Vous devez vous débarrasser de vos mais. Je fais ce que je fais parce que j'ai vu la puissance de Dieu transformer ma vie et il fera de même pour vous.
3: S'il y a une chose sur laquelle le diable travaille vraiment dur, c'est de nous garder en colère, vous énerver, vous rendre furieux contre quelqu'un, vous frustrer, vous inquiéter. Jésus a dit dans Jean 14, 27, « Je vous laisse ma paix, je vous donne ma paix, je vous la lègue », dit une traduction. Je ne vous la donne pas comme le monde donne, c'est ma paix spéciale. Le monde peut être en paix lorsque toutes les circonstances lui sont favorables, mais nous pouvons être en paix même lorsque rien ne va dans notre vie, car nous avons de l'aide. Nous avons quelqu'un à qui nous pouvons demander de prendre ses problèmes et de les résoudre pour nous. Et je vais vous révéler un secret, vous ne le savez peut-être pas, mais vous avez le droit de profiter de la vie même lorsque vous avez des problèmes. Beaucoup de gens ne le savent pas. Ils pensent qu'ils sont obligés de s'inquiéter de leurs problèmes. Mais ce que vous devez faire, c'est confier vos soucis à Dieu, avoir confiance qu'il s'occupe de vos problèmes et continuer à vivre la vie pour laquelle Jésus a payé un prix si terrible. Je vous laisse ma paix, je ne vous la donne pas comme le monde donne, mais je vous donne ma paix spéciale. Mais dans la Bible amplifiée, la version classique, il est écrit « Que votre cœur ne se trouble pas et ne se laisse pas effrayer ». Cessez d'être intimidé et effrayé. Donc, Jésus a fait sa part. Maintenant, nous devons faire la nôtre. Vous dites, eh bien, je n'y peux rien. C'est une excuse que vous devez abandonner ce soir. Je n'y peux rien, c'est trop difficile. Mais. Vous devez vous débarrasser de vos mais. Amen. Nous disons, je sais que je dois faire ceci, mais, je sais que je devrais faire cela, mais, je sais que je ne devrais pas dire cela, mais. Et nous devons arrêter tout cela, car rien de ce que Dieu nous demande de faire n'est trop difficile pour nous. Il suffit d'en avoir vraiment, vraiment envie. Combien d'entre vous prennent vraiment au sérieux leur relation avec Dieu? J'espère cela, car si ce n'est pas le cas, vous feriez mieux de partir maintenant. Parce que je ne fais pas cela simplement parce que je cherche quelque chose à faire. Je veux vraiment que les gens aient ce pourquoi Jésus est mort. Je veux que vous sachiez qui vous êtes en Christ. Ayez confiance, soyez audacieux, soyez fort. Vivez pleinement et jouissez de ce que Jésus est mort pour vous donner. L'une des choses que Paul a dites et que j'aime beaucoup est « Je vais m'emparer de ce pourquoi Jésus-Christ est mort pour s'emparer de moi. » J'aime cette déclaration. « Je vais persévérer pour saisir les choses pour lesquelles Jésus-Christ est mort afin de me saisir. » Profitez-vous des choses pour lesquelles Jésus est mort afin que vous puissiez les avoir. Il n'est pas mort pour nous pour que nous menions une vie misérable et pour que nous allions un jour au ciel. Être né de nouveau, c'est bien plus que simplement aller au ciel un jour. C'est merveilleux et je suppose que cela en vaudrait la peine s'il n'y avait rien d'autre que cela. Mais Jean 10:10 est très clair. Le voleur ne vient que pour voler, égorger et détruire. Mais Jésus a dit, « Moi je suis venu afin que les brebis aient la vie et qu'elle l'ait en abondance jusqu'à déborder. » Et Romains 14, 17 dit, « En effet, le royaume de Dieu, ce n'est pas le manger et le boire, mais la justice, la paix et la joie par le Saint-Esprit. La justice signifie que vous savez que par le sang du Christ, vous avez été rendu juste devant Dieu, que vos péchés ont été pardonnés. Vous n'avez pas à vivre dans la condamnation. Quand vous savez cela, vous pouvez avoir la paix. Et quand vous avez la paix, vous pouvez avoir la joie. Nous allons donc travailler ensemble sur ces choses ce soir et aider tout le monde à faire beaucoup de progrès. Lorsque Dave et moi avons commencé notre ministère, j'ai enseigné des études bibliques à domicile pendant 5 ans. C'était mes premières années. Je ne savais presque rien. J'apprenais simplement des choses et je les enseignais aux personnes qui venaient à l'étude biblique. Et j'étais fidèle avec cela. Et j'ai probablement étudié encore plus dur pour cela que je n'en ai besoin maintenant, car j'en sais plus aujourd'hui qu'à l'époque. Puis j'ai senti que je devais arrêter ces études bibliques. Et je suis allée travailler dans une église dans ma ville et ils m'ont demandé de lancer une étude biblique pour les femmes, ce que j'ai fait. Elle s'est développée très rapidement et elle est devenue très importante. Entre 400 et 500 femmes venaient chaque semaine à cette réunion. Et alors Dieu a vraiment commencé à me faire comprendre qu'il en avait fini avec moi là-bas. Merci Seigneur. Et que je devais prendre le ministère et aller au nord, au sud, à l'est et à l'ouest. Et j'ai eu de nombreuses confirmations car j'étais terrifiée à l'idée de partir. Je n'avais pas d'argent, je n'avais pas de qualification réelle, je n'avais personne pour m'aider, j'avais Dieu. Et personne ne me connaissait au nord, sud, est et ouest. Je me sentais donc un peu comme Abraham lorsque Dieu lui a dit « range ta tente et pars ». Mais il ne lui a pas dit où aller. C'est ce que j'ai ressenti le jour où j'ai quitté mon travail. Ils n'ont pas fait de grande offrande pour moi et je suis partie avec une calculatrice et un bureau cabossé pour aller au nord, sud, est et ouest. Alors, j'ai fait la seule chose que je savais faire. Nous vivions à Saint-Louis où nous vivons toujours et nous avons organisé des réunions une fois par mois dans le nord, l'est, l'ouest et le sud de Saint-Louis. Nous sommes allés au nord, au sud, à l'est et à l'ouest. Et j'ai organisé des milliers de réunions avec 50 personnes, 70 personnes et 60 personnes. Et quand j'arrivais à rassembler 100 personnes, je pensais que c'était certainement un rêve. Et ne méprisez pas les petits commencements. Si vous êtes fidèle, si vous voulez être utilisé par Dieu et vous êtes fidèle dans ces petites toutes premières années, les choses finiront par grandir. Ça prend toujours plus de temps que nous le souhaiterions. Mais pour être très honnête avec vous, c'est une bonne chose. Les étoiles filantes tombent généralement aussi vite qu'elles apparaissent. Il faut du temps pour apprendre, grandir et traverser certaines épreuves. Allez, j'ai dit traverser certaines épreuves parce que c'est comme ça que nous obtenons de l'expérience. Hébreux 5 dit que Jésus a acquis de l'expérience à travers les souffrances qu'il a endurées et celles-ci l'ont rendu qualifié pour devenir l'auteur et la source de notre salut. J'adore ça. Je vais le dire à nouveau car cela en dit long. Jésus a appris à travers les souffrances qu'il a endurées et il a acquis de l'expérience. Qui a vécu certaines expériences? Eh bien, si vous pouvez ne pas en être amer. Alors peut-être que Dieu pourra les utiliser pour aider quelqu'un d'autre. Vous n'avez peut-être pas un ministère comme celui-ci, mais nous avons tous une chair. Ça pourrait être la clôture de votre jardin, mais nous avons tous une chair. Et si tous ceux qui se disent chrétiens sortaient dans le monde et agissaient comme tels, pas seulement à l'église, mais dans le monde, où les gens cherchent Jésus, vous êtes peut-être le seul Jésus qu'ils verront de leur vie et vous pouvez prêcher sans même ouvrir la bouche. Et donc, l'expérience que Jésus a vécue l'a équipé. Certains d'entre vous ne s'en rendent pas compte pour l'instant, mais vous êtes en train d'acquérir des outils. Vous obtenez ce dont vous avez besoin. Allez, qui a déjà demandé à Dieu de l'utiliser? Eh bien, c'est parti! Vous voyez, nous disons toutes ces choses, « Oh mon Dieu! » Je te donne tout. Vraiment? D'accord, nous allons essayer et voir à quel point vous êtes sérieux. Donnez 10 dollars de plus à l'offrande. Eh bien, je ne sais pas, vous savez. Nous voulons remettre à Dieu les choses que nous voulons lui remettre. Mais Dieu veut faire un travail si profond dans les gens et c'est tellement nécessaire à ce moment de l'histoire. Le monde, dans l'ensemble, ne nous respecte pas. Et la raison pour laquelle il ne nous respecte pas, c'est parce que beaucoup de gens se contentent d'aller à l'église et de prendre leur Bible partout avec eux, mais ils ne vivent pas vraiment leur vie dans le monde où les gens ont besoin de les voir. Et donc, lorsque nous avons commencé notre ministère au nord, au sud, à l'est et à l'ouest, Dieu a parlé à mon cœur. Et nous avons été très diligents pour essayer d'obéir à cela. Aujourd'hui, près de 40 ans plus tard, ou 37 ans je crois, je suis donc dans le ministère depuis 47 ans. Et il m'a dit, je vais te donner 3 choses à faire, et si tu les fais, je bénirai ton ministère. Quoi que tu fasses, fais-le avec excellence. Nous servons un Dieu excellent, et nous ne devons en aucun cas être négligents et manfichistes. Si vous devez faire un travail, faites-le du mieux que vous pouvez. Amen. Sois toujours une personne intègre. Cela signifie que vous devez entendre ce que vous dites, que vous allez faire et le faire. Aujourd'hui, tant de personnes ne tiennent pas parole. Oh, je t'appellerai la semaine prochaine. Et vous n'avez pas plus l'intention de les appeler que de voler. Vous voulez juste vous débarrasser d'eux. Je veux dire, le monde est devenu tellement négligent. Et il a dit, éloigne les conflits de ta vie, de ton mariage, de ton foyer et de ton ministère. Vous dites, pourquoi serait-ce important? Eh bien, parce que Dieu travaille là où règne la paix. Et vous verrez au cours de cette soirée que là où il y a l'unité, il y a l'onction. Et si vous ne savez pas ce qu'est l'onction, mon fils a la quarantaine et il m'a dit, « Beaucoup de gens de mon âge ne savent même pas ce qu'est l'onction. » Eh bien, c'est la présence et la puissance de Dieu dans votre vie. C'est ce qui fait que les choses marchent. Je peux me tenir ici et dire toutes les bonnes choses, mais si je n'ai pas l'onction sur ma vie, vous vous ennuieriez tous et ce serait pathétique. Pourquoi des gens viendraient-ils de si loin, comme certains d'entre vous l'ont fait, juste pour entendre une femme se tenir là à parler? Parce que c'est l'onction de Dieu qui brise les chaînes dans nos vies. Mais si je veux avoir cette onction dans ma vie, si vous voulez avoir cette onction dans votre vie et vous voulez que ce que vous faites soit béni, alors vous devez apprendre à vivre en paix et en harmonie. Et laissez-moi vous dire que vous n'avez pas besoin de

Toi-même à propos de la même chose. Mais Dieu attend de nous que nous nous entendions. Nous devons trouver un moyen de nous entendre, et cela ne sera possible que grâce à, préparez-vous à entendre le mot, l'humilité. Eh bien, une personne est un tout petit peu heureuse. L'humilité de toutes les vertus chrétiennes. Je pense que l'humilité est la plus difficile à acquérir et à conserver. Car rien en nous, dans notre chair, ne souhaite s'humilier. Nous voulons être aux commandes, avoir raison, avoir le dernier mot. Nous ne voulons pas que quelqu'un nous dise quoi faire. Et c'est un problème aujourd'hui en particulier. Je veux dire, les gens ne veulent pas « ne me dites pas quoi faire ». Nous avons même vu des gens venir à des réunions comme celle-ci et nous avions une section réservée où nous ne voulions pas que les gens s'assoient et ils disaient « je m'assois où je veux ». Sortez d'ici, vous n'apprendrez rien. Car vous n'avez même pas le cœur ouvert à l'apprentissage si telle est votre attitude. Proverbe 14:30. Un cœur paisible et une pensée tranquille. Comprenez bien ceci. Un cœur paisible et une pensée tranquille sont la vie et la santé du corps. La santé. Savez-vous combien de personnes sont malades simplement parce qu'elles sont en colère? Ou combien de personnes sont malades simplement parce qu'elles s'inquiètent tout le temps? 85% de toutes les maladies, la maladie est réelle, mais sa cause profonde est le stress. Et vous pouvez prendre tous les médicaments que vous voulez, mais ce sera comme jouer au jeu du chat et de la souris, si vous connaissez. Vous pouvez en attraper un à un endroit, mais un autre apparaîtra ailleurs. Donc, ce qui est important pour moi, c'est que vous compreniez ce soir qu'il ne s'agit pas simplement d'un petit message sympa que j'ai concocté pour venir prêcher, mais je veux, par la grâce de Dieu et l'aide du Saint-Esprit, vous convaincre d'une manière ou d'une autre que vous devez avoir suffisamment d'humilité pour attendre que Dieu agisse et ne pas essayer de tout faire vous-même. Avons-nous déjà vu Jésus perdre sa paix? Non. Il était constamment accusé, il ne répondait même pas aux gens. Peu importe ce que vous pensez. Pourquoi pensons-nous que nous devons essayer de prouver que nous avons toujours raison? Avoir raison est très surestimé. Faisons suffisamment confiance à Dieu pour rester sous sa main puissante et le laisser nous exalter au moment voulu. Et parfois, il suffit simplement de fermer la bouche. Mais c'est tellement difficile quand quelqu'un vous accuse de quelque chose ou vous dit quelque chose qui ne vous plaît pas, nous devons nous défendre. Nous devons vous convaincre que nous ne sommes pas comme ça. Vous vous trompez. Nous nous disputons à propos de tant de choses qui n'ont tout simplement aucun sens. Quand je pense aujourd'hui aux choses pour lesquelles Dave et moi nous nous disputions, je me dis que c'était stupide. Le mot stupide n'est pas assez fort. Je me souviens que nous nous disputions à propos d'un acteur à la télévision. Je dis toujours que Dave pensait que tout le monde était Henry Fonda. Certains d'entre vous n'ont peut-être jamais entendu parler de lui, mais cela me rendait tellement furieuse. Ce n'est pas Henry Fonda!

Si c'est lui, non, ce n'est pas lui. Tu penses toujours que tout le monde est Henry Fonda. Et il disait, ne dis pas toujours, tu dis toujours que je dis toujours, mais ce n'est pas toujours. Et il me dit encore ça. Mais combien d'entre vous sont d'accord que nous nous disputions pour des choses stupides? Ça n'a même pas de sens. Ou alors, nous allons quelque part, et je pense qu'il devrait prendre un autre chemin pour y arriver. Et ça devient un gros problème. Pourquoi prends-tu ce chemin? Pourquoi ne pouvais-je pas le laisser prendre le chemin qu'il veut? Vous savez, il faut juste laisser l'homme conduire. Laissez-le conduire et gardez votre calme. Amen. Un homme ne veut pas qu'on lui dise quoi que ce soit quand il est au volant. Il ne veut pas qu'on lui dise quoi que ce soit. Vous m'aimez bien maintenant, n'est-ce pas, les gars? Je vous aide. Bon, nous reviendrons sur certaines choses plus tard. Mais je veux juste poser ces bases pour que vous voyez à quel point c'est ridicule. À quel point c'est inutile alors qu'il y a des choses tellement graves qui se passent dans le monde. Et alors que Dieu a désespérément besoin que nous le représentions d'une manière que les gens respecteront et ne pourront pas nier. Les gens peuvent discuter avec vous de mille et une choses, mais si vous pouvez sortir dans le monde et simplement marcher dans l'amour, waouh! Jésus n'a-t-il pas dit, « Je vous donne un commandement nouveau, aimez-vous les uns les autres comme je vous ai aimés? » Eh bien, l'humilité est nécessaire pour que nous puissions vivre en paix. Jésus aime les esprits doux et tranquilles. 1 Pierre 3, 3 et 4. Que votre parure ne soit pas une parure extérieure. Cheveux tressés, ornements d'or ou vêtements élégants, cela ne signifie pas que vous ne devez pas porter de bijoux, de vêtements ou vous coiffer. Ce qu'il veut dire, c'est que vous passez trop de temps sur votre apparence à essayer d'impressionner les autres. Mesdames, je dis cela dans un esprit d'amour, alors prenez-le comme tel. Si nous passions autant de temps à nous préparer spirituellement qu'à essayer d'être belles quand nous sortons, ai-je besoin d'en dire plus? Je ne suis pas comme ça quand je me lève. J'ai dû travailler longtemps pour en arriver là. Et puis, il y a des gens que vous regardez et à qui vous diriez, « Vous ne vous êtes pas regardé dans le miroir ce matin ?» Mais tout cela fait partie de comment nous représentons Dieu et comment nous allons vivre devant Lui.

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Jude 1. Adresse et salutations. Jude, serviteur de Jésus-Christ et frère de Jacques, à ceux qui ont été appelés, aimés en Dieu le Père et gardés pour Jésus-Christ. Que la miséricorde, la paix et l'amour vous soient multipliés. Mis en garde contre les impies. Bien-aimés, alors que je désirais vivement vous écrire au sujet de notre salut commun, je me suis senti obligé de le faire, afin de vous exhorter à combattre pour la foi, celle qui a été transmise aux saints une fois pour toutes. Car il s'est glissé parmi vous certains hommes, dont la condamnation est écrite depuis longtemps. Des impies qui détournent la grâce de notre Dieu en prétexte à la débauche et qui reninent notre seul Maître et Seigneur, Jésus-Christ. Je veux vous rappeler ce que vous savez déjà. Le Seigneur, après avoir sauvé son peuple d'Égypte, fit ensuite périr les incrédules. Il a enchaîné dans les ténèbres les anges qui n'ont pas gardé leur dignité et les réserve pour le jugement du grand jour. Sodome et Gomorrhe, qui se sont livrés à l'impudicité et à des vices contre nature, sont donnés en exemple, subissant la peine d'un feu éternel. Malgré cela, ces hommes souillent leur chair, méprisent l'autorité, injurient les êtres glorieux. Or, même l'archange Michel, lorsqu'il contestait avec le diable pour le corps de Moïse, n'osa pas porter contre lui un jugement injurieux, mais il dit simplement « Que le Seigneur te réprime ». Eux, au contraire, parlent moins d'une manière injurieuse de ce qu'ils ignorent et se corrompent dans ce qu'ils savent naturellement, comme les brutes. Leur destinée est scellée. Malheur à eux, car ils ont suivi la voie de Cain. Ils se sont jetés pour un salaire dans l'égarement de Balaam. Ils se sont perdus par la révolte de Corée. Ce sont des écueils dans vos repas fraternels, des nuées sans eau, poussées par les vents, des arbres sans fruits. Deux fois morts, déracinés, des vagues furieuses de la mer, rejetant l'écume de leurs impuretés, des astres errants pour lesquels l'obscurité des ténèbres est réservée pour l'éternité. Hénoc, le septième depuis Adam, a prophétisé à leur sujet « Voici, le Seigneur est venu avec ses myriades de saints pour exercer le jugement et condamner tous les impies à cause de leurs œuvres d'impiété et de leurs paroles arrogantes. Ce sont des gens qui murmurent et se plaignent sans cesse, qui marchent selon leurs propres désirs, qui parlent avec arrogance, qui flattent les autres par intérêt. Mais vous, bien-aimés, souvenez-vous de ce que les apôtres du Seigneur Jésus-Christ ont annoncé. À la fin des temps, il y aura des moqueurs, marchant selon leurs convoitises impies. Ce sont ceux qui provoquent des divisions, des hommes charnels, dépourvus de l'esprit. Exhortation et doxologie finale. Mais vous, bien-aimés, édifiez-vous sur votre très sainte foi, priez par le Saint-Esprit, maintenez-vous dans l'amour de Dieu, attendez avec confiance la miséricorde de notre Seigneur Jésus-Christ pour la vie éternelle. Quant aux autres, reprenez ceux qui doutent, sauvez certains en les arrachant du feu. Ayez compassion des autres, mais avec prudence, haïssant jusqu'à la tunique souillée par la chair. Or, à celui qui peut vous préserver de toute chute et vous faire paraître irrépréhensible devant sa gloire, dans l'allégresse, à Dieu seul notre Sauveur, par Jésus-Christ, notre Seigneur, soit la gloire, la majesté, la force et la puissance, dès avant tous les temps, maintenant et pour l'éternité. Amen.

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0: Dis avec moi.
1: Qui sera contre?
0: Si Dieu est avec moi.
1: Si Dieu est avec moi.
0: Qui sera contre moi?
1: Qui

0: La météo pour ce vendredi 3 juillet, le temps est calme et anticyclonique avec une chaleur modérée au nord mais forte sur un tiers sud-est quand même. Les températures pour ce vendredi matin, 14 degrés sur Lille, 15 pour Cherbourg et Brest, 16 degrés pour Paris et Orléans, 18 degrés pour Strasbourg et Dijon, 20 degrés pour Toulouse et Lyon, 20 également pour Biarritz et Bordeaux, 23 à Nice, 24 à Marseille et Ajaccio. Et pour ce vendredi après-midi, entre 23 et 29 degrés sur une moitié nord, il fera 23 en Bretagne, en Normandie, 25 sur les Hauts-de-France, 26 sur le Grand Est, 28 sur l'Île-de-France, 29 en Bourgogne et sur le Centre-Val de Loire. Et puis dans la moitié sud, entre 27 et 35 degrés, 27 sur la région de Biarritz, 30 degrés sur la vallée du Rhône et la région bordelaise, 30 degrés également pour la Corse, 31 sur l'Occitanie et de 32 à 35 le long de la Méditerranée.
1: Bonjour, Laurent Nunez doit se rendre cet après-midi dans l'Aude où un incendie est actif depuis hier soir. Il arrivera aux environs de 13h40 à Pouzols-Minervois, principale commune touchée. Il ira à la rencontre de l'ensemble des forces mobilisées depuis près de 2 jours pour lutter contre ce feu. A noter que les pompiers ont réussi à fixer l'incendie de Canet-en-Roussillon dans les Pyrénées-Orientales, mais les dégâts restent considérables. Au moins 2025 décès supplémentaires ont été recensés pendant la canicule du mois de juin. C'est ce qu'a annoncé la ministre de la Santé. Dans le détail, la plupart de ces morts ont été enregistrés en Île-de-France, Nouvelle-Aquitaine, Normandie, Pays de la Loire, Hauts-de-France, Bretagne et Centre-Val de Loire. Ces chiffres qui émanent de Santé publique France sont encore à consolider. Le bilan définitif sera publié après l'été. 219 voix contre 111, cette nuit le Sénat a adopté le projet de loi d'urgence agricole, non sans irriter le gouvernement, la gauche et les associations environnementales sur certains volets comme les pesticides ou la gestion de l'eau. Le texte réclamé cet hiver par les agriculteurs doit désormais faire l'objet de discussions entre députés et sénateurs le 16 juillet en vue d'aboutir à une adoption définitive la semaine suivante au Parlement. L'IA fait grimper l'impact de Google et d'Amazon sur le climat. Les deux firmes ont annoncé cette semaine des émissions de gaz à effet de serre en forte hausse tirées par la construction effrénée d'infrastructures d'intelligence artificielle. Alors que Google s'est engagé à réduire ses émissions de moitié d'ici 2030, celles-ci ont bondi de 82% depuis 2019. Plus 18% sur la seule année écoulée. Celles d'Amazon ont grimpé de 58% sur la même période, plus 16% en un an. C'est la fin de ce flash, une très bonne journée à notre écoute. Bonjour, football Coupe du Monde à Los Angeles. Hier, l'Espagne s'est qualifiée pour les 8e de finale après un match très convaincant face à l'Autriche, score final 3-0. Invaincu, la Roja n'a toujours pas encaissé le moindre but dans la compétition et affrontera le Portugal ou la Croatie lundi à Dallas pour une place en quart de finale. Cyclisme dans un cadre monumental au pied de la Sagrada Familia. Barcelone a accueilli hier les coureurs du Tour de France avant le grand départ samedi. La capitale catalane va respirer Tour de France tout le week-end avec une première étape 100% dans ses rues en forme de contre-la-montre par équipe. Demain, du bord de mer à la colline de Montjuïc. La deuxième étape dimanche verra aussi son arrivée au pied du stade olympique après 168,5 km de parcours le long de la côte méditerranéenne depuis Tarragone. Tennis Wimbledon, c'est fini pour Arthur Fils. L'italien Matteo Berrettini a battu le français en 4-7, 6-4, 7-5, 3-6, 6-3 et s'est qualifié hier pour le troisième tour. Un triste bilan en tout cas pour le tennis tricolore puisque le sixième et dernier français en lice dans le bas du tableau, Kyrian Jacquet, a lui aussi été éliminé. Il a été sorti par Alexander Bublik en 3-7. Dernière soirée au championnat de France de natation de Saint-Etienne hier et 3 billets supplémentaires ont été délivrés pour les championnats d'Europe de Saint-Denis le mois prochain. Endoy, Brouard, Tomac et Bèze sont concernés. MotoGP, l'équipe satellite de Ducati Gresini a dévoilé sa compo pour la saison 2027 avec de nouveaux pilotes. Il s'agit de Juan Mir et Daniel Olgado. Mir, 28 ans, avait été sacré champion du monde 2020 de MotoGP au guidon d'une Suzuki, puis il s'est engagé chez Honda en 2023. Il quittera donc le Japon pour l'Italie la saison prochaine, actuellement 18e du classement avec 6 abandons en 10 courses. Le Mallorquin avait besoin d'un nouveau challenge. Il ne s'exprimera pas sur sa nouvelle équipe avant la fin de son contrat actuel le 31 décembre. C'est la fin de ce Flash Sport. Une très bonne journée à toutes et à tous.

0: Il y a trois livres dans la Bible connus comme étant les livres de sagesse. Proverbes, Ecclésiaste et Job. Le premier livre, Proverbes, démontre que Dieu est sage et juste.
1: Oui, on a appris que Dieu a établi un monde juste, que les justes sont récompensés et les méchants punis. Autrement dit, on obtient ce qu'on mérite.
0: Ensuite, on découvre l'Ecclésiaste qui constate que les gens n'obtiennent pas toujours ce qu'ils méritent.
1: Exactement. Il affirme que le monde n'est pas toujours juste, que la vie est imprévisible et difficile à cerner, comme la fumée.
0: Ce qui vous amène à vous demander, au fait, Dieu est-il sage et juste ?
1: Tout à fait. Et c'est donc cette question que développe le dernier livre de sagesse, Job.
0: Ok, on se lance.
1: Job débute par cette histoire étrange qui se déroule dans les cieux, un lieu décrit comme une espèce d'état-major céleste. Alors, Dieu s'y trouve entouré de ces créatures angéliques appelées les fils de Dieu, qui viennent toutes faire le rapport de leur service.
0: Et Dieu leur fait remarquer la droiture et la bienveillance de son serviteur Job.
1: Mais voilà qu'une de ces créatures angéliques avance. Son nom en hébreu est le Satan.
0: Le Satan ? Qui c'est celui-là ?
1: Eh bien, ce mot est en fait un titre dont la signification littérale est « celui qui s'oppose ». Au milieu de toute cette foule, il est le seul qui remet en question la manière dont Dieu dirige le monde et affirme qu'en réalité, Job n'aime pas Dieu, mais qu'il se montre bon uniquement parce que Dieu lui fait du bien. Il prétend que si Dieu lui enlevait tous ses biens, alors son vrai visage apparaîtrait.
0: Donc, il pense que Job exploite juste le système ?
1: Tout à fait. Peut-être qu'il obéit juste dans le but d'obtenir ce qu'il veut.
0: Alors, Dieu accepte de se prêter à cette expérience en autorisant Satan à affliger Job.
1: C'est ainsi que Job perd tout ce qui lui est cher. Un véritable désastre. Et rappelez-vous, il ne mérite rien de tout ça. Dieu lui-même l'a dit.
0: Mais ce qui est remarquable dans l'affaire, c'est qu'au milieu de toute cette souffrance, Job continue à louer Dieu.
1: Du moins, au chapitre 1 et 2. C'est au chapitre 3 qu'on perçoit ce qu'il ressent réellement. Il s'exprime à travers ce poème long et élaboré qui révèle ce désastre dans lequel il maudit le jour de sa naissance.
0: Après ça, certains des amis de Job viennent lui rendre visite pour le soutenir. Mais tous s'accordent à dire « Job, tu as forcément fait quelque chose de grave qui mérite ce sort. » Après tout, on sait que Dieu est juste et que le monde est régi par la justice et l'équité de Dieu. Tu n'as donc que ce que tu mérites.
1: Et tout au long des 34 chapitres suivants, Job et ses amis se lancent tour à tour dans une poésie hébraïque des plus élaborées. Ses amis continuent à spéculer au sujet de la raison éventuelle pour laquelle Dieu aurait infligé une telle souffrance et se mettent même à énumérer une liste de péchés potentiels que Job a certainement commis. Pourtant, après chaque accusation, Job proteste en réaffirmant son innocence.
0: Et Job est innocent ?
1: Bien sûr, il est aussi en plein ascenseur émotionnel, alors, à certains moments, il croit fermement que Dieu est toujours sage et juste.
0: Mais à d'autres, il doute de la bonté de Dieu.
1: Il en vient même à accuser Dieu d'être un incapable, injuste et corrompu. Donc, à la fin du dialogue, Job exige que Dieu vienne en personne pour s'expliquer. Ce que Dieu fait, il apparaît sous la forme de gros nuages orageux.
0: Mais Dieu ne donne pas une réponse directe à Job. Il ne lui parle pas non plus de sa conversation avec le Satan.
1: Ouais, il fait quelque chose de très différent. Il fait faire à Job une visite virtuelle de l'univers. Il montre à Job à quel point le monde est vaste et il lui demande s'il est seulement capable de le gérer ou de le comprendre l'instant d'une journée. Il lui présente tous les détails que l'univers renferme, des choses qu'on voit tous les jours sans toutefois vraiment les comprendre, contrairement à Dieu qui les comprend et en connaît les profondeurs. Il veille sur la beauté et le fonctionnement de l'univers à des degrés insoupçonnés de l'homme et en des endroits qu'on ne verra jamais.
0: Et pour finir, Dieu montre à Job deux terrifiantes créatures en se vantant de leur beauté.
1: Ouais, elles sont dangereuses. À vrai dire, elles peuvent tuer sans même s'en rendre compte. Et Dieu dit qu'elles ne sont pas maléfiques, elles font en fait partie de son magnifique univers.
0: Et c'est tout ? Le plaidoyer de Dieu s'arrête donc là ? Un peu étrange. Mais enfin, pourquoi tout ça ?
1: Je crois que la raison pourrait être la suivante. Job a le sentiment que Dieu n'est pas juste, mais la perspective de Dieu est infiniment plus vaste. Il interagit en temps réel avec tout un univers complexe quand il prend des décisions. Et c'est ça la sagesse de Dieu.
0: Donc, que Job demande à Dieu de se défendre est en réalité absurde.
1: Il est absolument incapable de comprendre cette dimension de complexité, même s'il le voulait.
0: Alors, qu'est-ce qu'on en tire ?
1: Eh bien, Job aura appris l'humilité. Il n'a jamais su pourquoi il avait souffert. Cependant, il a pu vivre dans la paix et dans la crainte de l'Éternel.
0: Mais ce n'est pas là que le livre s'achève. Après ça, Dieu restitue à Job le double de tout ce qu'il avait perdu. Et ça encore, c'est surprenant. Je veux dire, est-ce une récompense ? Dieu est-il en train de dire « Félicitations Job, tu viens de réussir ce test de haut niveau ?»
1: Non, à vrai dire, l'ensemble du livre révèle clairement que l'épreuve de Job n'était pas une punition. La restitution de ses biens n'est par conséquent pas une récompense.
0: Alors, pourquoi tout cela lui est-il restitué ?
1: Eh bien, il se peut que Dieu, dans sa sagesse, ait décidé d'offrir un cadeau à Job. Et on ne sait pas pour quelle raison. Mais tout ce qu'on sait, c'est que désormais Job est le genre de personne capable de faire confiance à Dieu, quelles que soient les circonstances, bonnes ou mauvaises.
0: Et voilà pour le livre de Job qui représente aussi la fin de notre série sur la sagesse.
1: Ces livres bibliques sur la sagesse sont exceptionnels. Chacun d'eux offre une perspective unique permettant de mener une belle vie. Donc il est important de les garder tout à l'esprit alors qu'on apprend à vivre dans la sagesse et la crainte de l'Éternel.
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0: Alléluia. Heureux de te revoir en ce mardi avec cette nouvelle émission dans cette série sur l'humilité. Dans cette semaine, le Seigneur vient travailler dans nos cœurs, dans les profondeurs. On n'est pas en surface, on est dans les profondeurs. Les profondeurs du cœur, c'est ça que Dieu cherche. Il ne regarde pas à la surface, à ce qui frappe les yeux. Mais le Seigneur, il regarde au cœur, à ce qui est dans ton cœur, au plus profond de ton cœur. Et parfois, ce que tu as caché à l'intérieur. Avec cette émission aujourd'hui, as-tu oublié d'où tu viens? Est-ce que tu as oublié d'où tu viens? 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Alors dans cette pensée du jour, chaque mardi, on partage ensemble la particularité d'un personnage biblique et je voudrais te partager une des particularités de Saül, Saül jeune. Saül le très grand en taille, mais petit à ses yeux. On lit avec Marie une partie de son histoire dans 1 Samuel chapitre 10 et c'est le tout début de son histoire.
1: Samuel fit approcher toutes les tribus d'Israël et la tribu de Benjamin fut désignée. Il fit approcher la tribu de Benjamin par famille, et la famille de Matri fut désignée. Puis Saül, fils de Kis, fut désigné. On le chercha, mais on ne le trouva point. On consulta de nouveau l'Éternel. Y a-t-il encore un homme qui soit venu ici? Et l'Éternel dit, voici, il est caché vers les bagages. On courut le tirer de là, et il se présenta au milieu du peuple. Il les dépassa tous de la tête. Samuel dit à tout son peuple, « Voyez-vous celui que l'Éternel a choisi? Il n'y a personne dans tout le peuple qui soit semblable à lui. » Et tout le peuple poussa des cris de « Vive le roi !» Samuel fit alors connaître au peuple le droit de la royauté et il l'écrivit dans un livre qu'il déposa devant l'Éternel. Puis il renvoya tout le peuple, chacun chez soi. Saül aussi s'en alla dans sa maison à Gibeah. Il fut accompagné par des honnêtes gens dont Dieu avait touché le cœur. Il y eut toutefois des hommes pervers qui disaient « Quoi? C'est celui-ci qui nous sauvera? » Et ils le méprisèrent et ne lui apportèrent aucun présent. Mais Saül n'y prit point garde.
0: Amen. Alors c'est le début de cette histoire du grand Saül. Le grand roi avec toutes ses conquêtes, avec toute son armée, avec tout son royaume, son organisation, la prospérité du pays, ce grand roi, mais qui, à ce moment-là, qu'on vient de lire ensemble, est encore un jeune homme. Et en fait, par la manière de faire de l'époque, en fait, c'est Dieu qui choisit à travers différents éléments et finalement, on arrive petit à petit à trouver un homme d'une grande tribu et finalement de la famille et de l'homme. Et Saül, il ne sait pas que c'est lui, mais il va apprendre que c'est lui. On le nomme Saül, fils de Kis, fut désigné. On le cherche, mais on ne le trouve pas. Et pourquoi on le cherche, et plutôt pourquoi on ne le trouve pas? C'est parce qu'en fait, il s'est caché. Il s'est caché. Il a peur. Il a peur. Il est au milieu de la foule. Et il ne s'attendait certainement pas ce jour-là à ce qu'on le cite, à ce qu'on cite son nom. À ce que... tu imagines quand même, tu étais parmi le peuple. En fait, à ce moment-là, ce n'est pas... un référendum, c'est pas des gens qui vont voter pour élire quelqu'un, mais c'est le Seigneur qui agit. Et en fait, donc t'es dans une tribu, dans la tribu il y a plein de familles, et t'as une famille, et en fait tu commences à transpirer parce que tu dis, c'est fou, c'est ma famille, il y a quelqu'un qui va devenir roi dans ma famille, c'est incroyable. Et là on cite ton nom, et c'est toi le roi. Et lui, quand il a entendu ça, son cœur, j'imagine, a bondi, il a commencé à vibrer à l'intérieur. Et avec les difficultés qu'il avait de son estime de lui-même, certainement, eh bien, il allait se cacher. Il est écrit, il est caché vers les bagages. Il s'est caché vers les bagages. En fait, j'imagine, il s'est mis au milieu des bagages. Il a mis des bagages sur lui. Il s'est vraiment caché pour pas qu'on puisse le trouver. Parce qu'il avait peur. Mais quand j'aime bien l'expression, on courut le tirer de là. Donc on l'a sorti de là. T'imagines la scène quand même, c'est toi qui vas devenir le grand roi, et on est obligé de te tirer de force de l'endroit où tu te cachais. Parce qu'en fait, tu te trouves petit. Tu te vois petit. Et la grande surprise pour le peuple, pour ceux peut-être qu'ils ne connaissaient pas, c'est que quand on le sort de là, et qu'on le présente au milieu du peuple, il les dépasse tous de la tête. En fait, c'était un géant, quoi. c'était pas le géant Goliath, hein, là, c'était pas la même taille, mais en fait, il était très, très, très grand. Ça me rappelle d'un moment, j'étais dans un avion. C'était un petit avion, je sais plus, en France, je sais plus où. Et en fait, quand je sors de l'avion, bon, je suis quand même assez grand. Souvent, dans les conférences, les gens me disent, quand on est marié, ah, on te voyait plus petit, parce que ça, quand on est sur le canapé, on sait pas trop. Je fais 1m83, hein, pour, voilà. Mais là, dans l'avion, je sais pas, c'était une équipe de quoi, de basketball, j'imagine. Et là, en fait, ils étaient obligés de baisser leur tête parce qu'ils touchaient le haut de l'avion. Et quand tu te vois à côté de quelqu'un comme ça fait bizarre. Tu te sens petit. Moi qui n'ai pas l'habitude de me sentir petit, ben là, je me sentis petit. Et bien, Saül, il était très, très grand. Il était vraiment très, très grand. Et donc, il est dépassé tous, quoi. Donc, t'imagines que quand même, il devait être, je ne sais pas, est-ce que c'était 2 mètres, 2 mètres 5, 2 mètres 10, je ne sais pas exactement. En tout cas, il était très grand. Mais il y avait une chose, c'est qu'il était petit à ses yeux. Il était petit à ses yeux. Et quand on va le choisir comme roi, bah, toute la foule, parce que ça se passe comme ça, hein, le peuple va crier « Vive le roi !» C'est de la folie, quoi. Je veux dire, c'est incroyable. On te va te chercher là, t'es encore un jeune homme, t'as peut-être, je sais pas, 18 ans ou autre. Et en tout cas, on vient te chercher et tout à coup, tu te retrouves roi du jour au lendemain. Ah, Dieu a la capacité d'élever quelqu'un et que le Seigneur puisse t'élever au nom de Jésus-Christ, que tu puisses être élevé. Alléluia. Pour la gloire du Seigneur, pour la gloire du Seigneur. Et donc, il va être élevé comme ça en un jour, en une heure, en un instant, élevé aux yeux de tous. Et il y a des gens qui vont être touchés, bien sûr, qui vont l'accompagner, parce que tout de suite, forcément, l'élévation, la royauté amène des gens autour de toi. Tout comme le dit le livre des Proverbes, hein, bien, celui qui est riche, il a beaucoup d'amis, mais parfois, il les a pour son malheur. Hein. Mais voilà, des gens vont, mais ils sont honnêtes, ils vont s'attacher à lui. Mais en même temps, il y a ce que la Bible appelle des hommes pervers, hein, c'est pas forcément la perversité au niveau de la sexualité, hein, c'est plus le côté pervers des hommes méchants, des hommes mauvais, des gens qui vont être insoumis et ils se moquent de lui. Ils disent, ah, c'est lui qui nous sauvera. Voilà, c'est comme Jésus à Nazareth, quoi, dans sa famille. Mais c'est pas le fils de Marie, de Joseph. Voilà. Et donc, ils vont le mépriser. Mais il écrit quelque chose. Saül n'y prend pas garde. Il a pas fait attention, en fait. C'est pas grave. Bah oui, c'est pas grave, forcément. Je suis rien, en fait. Je comprends tout à fait qu'il puisse me mépriser parce que je suis rien. Je comprends tout à fait qu'il m'apporte pas de cadeau parce que c'est ce qui est écrit. Il lui apporte aucun présent parce qu'en fait, bah, je suis rien, en fait. Je m'attends à rien parce que je suis rien. Mais par contre, quand t'es le roi et que tu sais que t'es le roi, bah, le mépris, c'est peut-être plus difficile. Saül était très grand, mais il était petit à ses yeux. Petit à ses yeux. Et ce que je voulais partager avec toi dans cette pensée du jour, il y a un temps, avant d'être très grand, on a été très petit. Il y a un temps où quelqu'un a dû changer nos couches. Ah, notre maman essaie comment on a grandi. Elle avait fait un rêve un jour, ma maman, on était parti en région parisienne pour commencer l'œuvre Enseigne-moi. Et bah, elle pleurait beaucoup de mon départ. Maman, merci, je t'aime. et c'était tellement dur pour elle qu'un jour, elle a fait un rêve et j'étais comme... Elle a vu comme un petit oiseau qui était dans un nid et qui s'envolait. Bon, c'est mignon. Mais ma vue aussi, elle était en train de me laver. En fait, j'étais enfant. Elle était en train de me doucher. Et tout à coup, je suis devenu un homme. Et ce simple rêve, en fait, a libéré son cœur. Et le Seigneur l'a consolé comme ça par ce rêve. Et il lui a donné une vraie consolation. Alors, on va, avant d'entrer dans l'encouragement, revenir à ce chant. Humblement, Seigneur, on vient devant toi. J'aimerais que tu puisses te souvenir quand tu étais petit. J'aimerais que tu puisses te souvenir de ce moment où tu n'avais pas ce que tu as aujourd'hui. Peut-être aujourd'hui, tu as beaucoup de choses, ou peut-être tu n'as pas grand-chose, mais tu as grandi, tu as évolué, tu es quelqu'un d'adulte. Repense un peu à... Même ces premières fois où le Seigneur t'a parlé, c'est cette première recherche de Jésus, c'est la première fois où tu as lu la parole. Repense un peu à quand tu étais petit, et surtout quand tu étais petit, à tes yeux, parce qu'il ne s'agit pas d'âge, mais il s'agit d'être petit à ses yeux. J'entends ensemble. Humblement.

0: nous humilions, Seigneur, dans ce temps de prière, nous humilions nos cœurs et on veut se souvenir d'où on vient, quand on n'était rien, quand on était dépendant des autres, quand on ne pouvait pas se nourrir nous-mêmes, que ce soit physiquement, que ce soit spirituellement, que ce soit financièrement. Nous voulons nous souvenir quand on était petit à nos yeux. On veut se souvenir quand on ne te connaissait pas encore, quand on était loin de toi, comment tu es venu nous chercher, de là où on était, comme Saül qui était derrière ses bagages. On l'a tiré de là, tu nous as tiré de là, de cette vie de bagages qui ne menait à rien. Voyage après voyage, journée après journée, avec cette impression de faire. Mais tout ce que nous faisions n'apportait rien, n'amenait à rien. Et tu es venu nous chercher, tu nous as sauvés. Tu nous as transformés, tu nous as donné ta vie, ta joie, ta paix, ton amour, la vie éternelle. Nous te disons merci ensemble, Seigneur. Ensemble, oui, mon frère, ma sœur, remercie le Seigneur. Dis-lui merci. Merci de m'avoir sauvé. Merci de m'avoir pris là où j'étais. Je ne méritais pas. Je ne méritais pas. Je ne méritais pas. Je ne méritais pas. Je n'étais pas digne. Je n'étais pas digne même d'un seul regard de ta part. Oh, comme Jean-Baptiste a dit, je ne suis pas digne de délier même ses lacets, la courroie de ses sandales. On n'est même pas digne de pouvoir te regarder, Seigneur. Et pourtant, tu nous as regardés, tu nous as aimés, tu nous as choisis, tu nous as voulu, tu nous as désirés, tu nous as sauvés, tu as donné ta vie pour nous. On ne le méritait pas. On ne méritait rien. On ne méritait rien. Tout ce que nous avons, c'est ta grâce qui nous l'a donné. Nous te remercions, Seigneur. Alléluia, gloire à Jésus-Christ. Gloire au Seigneur, il est bon Dieu et bon Dieu est merveilleux. Alors, as-tu oublié, mon frère, ma sœur, d'où tu viens? Quand tu n'avais rien, rien ni personne, quand tu étais seul, quelqu'un dit, mais moi, je suis encore rien, j'ai encore rien, moi, j'ai encore personne. T'as grandi, il y a du temps qui s'est écoulé. Tout ce que tu as, c'est une grâce de Dieu. Tout. Et en un seul instant, tout comme Dieu peut donner en un seul instant, Saül s'est retrouvé roi. C'était comme la plus grande des positions au niveau de la société. Il s'est retrouvé roi. T'imagines? En un instant, tu deviens extrêmement riche, le plus riche du pays. En un instant. Tu peux te marier, tu peux choisir tes femmes, puisqu'à l'époque, ils avaient plusieurs femmes, en tout cas pour plusieurs. Tu as toute la nourriture à satiété, tu peux voyager, tu peux profiter des meilleures technologies de l'époque. Vivre dans le meilleur des conforts de l'époque, en un instant. Alors tout en commun, en un jour, Dieu peut élever quelqu'un et en un jour, sa vie peut être transformée pour le bien. Et tout comme on l'a vu hier, si quelqu'un s'élève lui-même, Dieu a la capacité aussi de l'abaisser. Nous lisons dans Deutéronome, chapitre 26. On va lire au verset 13.
1: Tu diras devant l'Éternel, ton Dieu, j'ai ôté de ma maison ce qui est consacré, et je l'ai donné aux Lévites, à l'étranger, à l'orphelin et à la veuve. Selon tous les ordres que tu m'as prescrits, je n'ai transgressé ni oublié aucun de tes commandements.
0: Amen. Alors on est ici donc dans les premiers livres de la Bible, dans le livre de Deutéronome. Et donc dans ce livre, eh bien, quelqu'un va dire, voilà, j'ai obéi à tout ce que tu m'as demandé, Seigneur. J'ai consacré des choses pour le Lévite. Hein. Les Lévites, c'était des serviteurs de Dieu, c'était des gens qui adoraient Dieu, qui servaient le Seigneur. Mais également l'étranger, l'orphelin et la veuve. J'ai mis de côté quelque chose pour l'orphelin. J'ai mis quelque chose de côté pour l'étranger. J'ai mis quelque chose de côté pour la veuve. Et un peu plus loin, dans le même deux chapitres plus tôt, Deutéronome chapitre 24, versets 21 et 22, on va voir pourquoi il a agi ainsi.
1: Quand tu cueilleras les raisins de ta vigne, tu ne grappilleras point après toi. Ils seront pour l'étranger, pour l'orphelin et pour la veuve. Tu te souviendras que tu as été esclave dans le pays d'Égypte. Mm-hmm. C'est pourquoi je te donne ces commandements à mettre en pratique.
0: Amen. Il lui dit, tu te souviendras. Tu te souviendras que tu as été esclave en Égypte. Souviens-toi de quand tu étais petit. Souviens-toi de quand c'était difficile, quand c'était compliqué. Il y a quelqu'un, il y a une femme qui doit revenir à son mari parce que tu te plains, ma sœur, mais rappelle-toi de ce moment où tu criais à Dieu pour avoir ce mari. Il t'a donné ce mari. Et tu pensais qu'il allait sortir d'un Kinder Surprise et allait être l'objet parfait. Non, il est imparfait. Il est imparfait, ce mari. Je t'encourage, ma sœur, à l'aimer. À l'aimer. Tu as demandé ce mari. Mon frère, tu l'as demandé cette épouse. Aime-la. Protège-la, prends-en soin, fais-lui du bien. Tous les jours de ta vie, fais-lui du bien. Même si elle, il ne remplit pas sa part, toi, remplis ta part. Parce qu'à la fin, vous n'allez pas vous retrouver en couple devant le Seigneur, au jour du jugement. Non, non, individuellement. Le salut, il est individuel. Individuellement. Tu ne pourras pas dire, c'est la femme que tu as mise auprès de moi, ou c'est le mari que tu m'as donné. Non, non, ce n'est pas le mari qu'il t'a donné, c'est le mari que tu as demandé. Parenthèse. Il lui dit, tu te souviendras. Et quand tu seras là en train de cuire dans le champ, etc., tu laisseras des choses. Tu ne vas pas prendre tous les raisins. Tu ne vas pas tout prendre. Tu vas en laisser, en fait. Et tu vas en laisser pour qui? Eh bien, l'étranger, l'orphelin et la veuve. Parce que toi aussi, tu étais un étranger. Toi aussi, tu es passé par des temps difficiles. Et Dieu a mis en place un certain nombre de choses pour qu'on puisse se souvenir de l'étranger, de l'orphelin et de la veuve. Souviens-toi quand tu étais orphelin. Peut-être depuis, tu as trouvé des parents. Peut-être on t'a donné des parents spirituels, physiques et peut-être tu as complètement changé de statut par la grâce du Seigneur. Souviens-toi, même si tu as peu de souvenirs. Souviens-toi quand tu étais petit, quand tu n'avais rien. Souviens-toi de là où le Seigneur t'a tiré. Nous lisons dans 1 Samuel, chapitre 15, toujours donc à propos de Samuel et de Saül, mais ce Saül qui était petit à ses yeux, dont on a lu l'histoire, le début de l'histoire, et qui s'était caché dans les bagages, et qu'on va aller chercher dans les bagages, eh bien, il a grandi. Il est devenu le grand roi Saül, prospère, riche, avec une grande armée. Nous lisons dans 1 Samuel, chapitre 15, à partir du verset 17.
1: Samuel dit, « Lorsque tu étais petit à tes yeux, n'es-tu pas devenu le chef des tribus d'Israël ? Et l'Éternel ne t'a-t-il pas oint pour que tu sois roi d'Israël ? L'Éternel t'avait fait partir en disant, « Va et dévoue par interdit ces pécheurs, les Amalécites. Tu leur feras la guerre jusqu'à ce que tu les aies exterminés. Pourquoi n'as pas tu écouté la voix de l'Éternel ? Pourquoi t'es-tu jeté sur le butin ? Et as-tu fait ce qui est mal aux yeux de l'Éternel ? »
0: Ici, Saül va essayer de se justifier en disant « Oui, non, mais j'ai écouté tout ça. » Mais non, non, il n'a pas écouté. Il va même mettre la faute sur le peuple. « Non, mais c'est le peuple. Ils ont pris des choses qu'ils ne devaient pas prendre. » Mais non, non, il n'y a rien qui se passe dans le pays sans que toi, tu l'acceptes et sans que toi, tu le valides. Et en fait, même, tu es derrière cette histoire. Et on peut lire à partir du verset 22.
1: « Samuel dit, « L'Éternel trouve-t-il du plaisir dans les holocaustes et les sacrifices, comme dans l'obéissance à la voix de l'Éternel ? Voici, l'obéissance vaut mieux que les sacrifices et l'observation de sa parole vaut mieux que la graisse des béliers. »
0: On peut lire au verset 24, après que le prophète lui dise « Dieu te rejette en tant que roi. »
1: Alors Saül dit à Samuel, « J'ai péché, car j'ai transgressé l'ordre de l'Éternel et je n'ai pas obéi à tes paroles. » Je craignais le peuple et j'ai écouté sa voix. Maintenant, je te prie, pardonne mon péché. Reviens avec moi et je me prosternerai devant l'Éternel.
0: Ça, c'est une fausse repentance, tu vois. Il dit, j'ai péché, ok, j'ai transgressé l'ordre de l'Éternel, j'ai écouté la voix du peuple parce que je le craignais. Pardonne mon péché, reviens avec moi et je me prosternerai devant l'Éternel. Tu vois, là, il pose des conditions dans sa repentance. Allez, mon frère, ma sœur, si tu te repens vraiment, il n'y a pas de conditions. Il n'y a pas de condition. Mettre une condition pour se repentir, c'est pas une repentance. C'est que tu continues de faire les choses à ta manière. Quelqu'un sent dans son cœur, il doit se repentir de cette chose, mais il dit non, ok, je regrette ce que j'ai fait, mais je le ferai si seulement Dieu, tu fais ça ou tu fais ça. Ça, c'est pas la repentance. Mon ami, repens-toi. Repens-toi sincèrement, sans condition. C'est Dieu qui donne les conditions. La repentance, elle doit être radicale et doit être totale. Ne garde pas un objet. Ne garde pas cette chose. Ne garde rien d'interdit. Enlève tout l'interdit de ta maison. Ne garde rien. Que rien ne soit pour toi une occasion de chute. Nous continuons au verset suivant.
1: Samuel dit à Saül, « Je ne retournerai point avec toi, car tu as rejeté la parole de l'Éternel. Et l'Éternel te rejette, afin que tu ne sois plus roi sur Israël. » Et comme Samuel se tournait pour s'en aller, Saül le saisit par le pan de son manteau qui se déchira.
0: Aïe, aïe, tu vois ici encore la fausse repentance. On te donne un verdict de la part de Dieu, un jugement de la part du Seigneur. Et toi, tu as l'audace parce que tu es le roi. Tu es le roi, le prophète de Dieu. Autant dans la société, la personne la plus importante, c'est le roi, mais autant dans le royaume, c'est le prophète à l'époque. Il le saisit. Et ça s'arrache, en fait. Il prend le contrôle, son esprit de contrôle est si fort, son orgueil est si fort qu'il saisit par la tunique comme ça. Et nous les avons mariés.
1: Samuel lui dit, « L'Éternel déchire aujourd'hui de dessus toi la royauté d'Israël et il la donne à un autre qui est meilleur que toi. »
0: Waouh.
1: Mm-hmm. Celui qui est la force d'Israël ne ment point et ne se repent point, car il n'est pas un homme pour se repentir. » Saül dit encore, « J'ai péché, maintenant je te prie, honore-moi.
0: Mm-hmm.
1: En présence des anciens de mon peuple et en présence d'Israël. Reviens avec moi et je me prosternerai devant l'Éternel, ton Dieu. »
0: Quel cœur, merci Marie, quel cœur il avait. Aïe, aïe, aïe. Tu vois l'orgueil? Il est corrigé clairement par le Seigneur. Mais il dit, « Maintenant je t'en prie. » Il voit qu'il a tout perdu. Il voit que c'est ok. Il sait dans son cœur, ça va se passer. Je vais tout perdre. Mais il veut garder la face. Honore-moi. En présence des anciens de mon peuple. En présence d'Israël. En fait, il se dit, si je suis honoré, ils vont croire que j'ai encore la royauté. Si m'honore, je vais garder la face. C'est bon. Dieu a dit, mais si le prophète m'honore devant eux tous, en fait, ils vont croire. Certains seront dans la confusion, mais ils vont croire. Je suis encore roi. Reviens avec moi et je me prosternerai devant l'Éternel. Pas mon Dieu, mais ton Dieu. C'était pas son Dieu. C'était malheureusement devenu seulement le Dieu du prophète Samuel. Est-ce que c'est ton Dieu? Ou est-ce que c'est le Dieu de ton frère, de ta sœur, de ton oncle, de ton père? Est-ce que c'est ton Dieu, mon ami? Toi qui es un enfant et qui écoutes cette vidéo, avec ta maman peut-être, ou avec ton père, ou avec quelqu'un, est-ce que tu es ton Dieu? Est-ce que le Seigneur est ton Dieu? Est-ce qu'il est ton Dieu? Est-ce que Jésus est ton Sauveur? Est-ce qu'il est ton Seigneur? Ou est-ce que c'est toi, ton Seigneur? Souviens-toi, là où le Seigneur t'a pris. Malheureusement, Saül ne s'est pas souvenu. Malheureusement, Saül a laissé l'orgueil, la fierté l'emporter sur son cœur. Père, aujourd'hui, tu viens nous amener à nous souvenir de la grâce qui nous a été faite. Tu nous as fait grâce. Ce salaire, c'est pas grâce à nous. Non, cette maison, c'est pas parce qu'on a beaucoup travaillé. Non. Ce mariage, c'est pas parce qu'on était beau. Non. Ces enfants, c'est pas parce qu'on avait la capacité. Non. C'est toi qui nous as tout donné. Cette paix, c'est pas parce qu'on a su gérer nos émotions. Non. Cette vie nouvelle, cette joie du Saint-Esprit, c'est pas parce qu'on a reçu des choses ou parce qu'il fait beau dehors. C'est pas parce qu'on était meilleur que quelqu'un d'autre. C'est ta grâce. Tu nous rappelles encore aujourd'hui, Père, à travers l'histoire de Saül, comment quelqu'un qui a bien commencé en se voyant petit à ses yeux peut tellement mal terminer. Tu veux nous mettre en garde contre nos propres cœurs qui sont parfois tortueux, de marcher dans l'humilité. Nous nous prosternons à tes pieds. Nous mettons à genoux, Seigneur, pour te dire encore, c'est toi qui es le Maître. C'est toi qui es le Seigneur. Tu peux chanter humblement, Marie. Et nous nous humilions devant toi. Humblement, nous nous humilions. Humblement, nous nous prosternons. Humblement, nous venons à toi. Humblement, nous te disons merci. Quelqu'un n'a pas dit merci au Seigneur. Nous disons merci. Nous disons merci pour tout ce que tu nous as donné. Nous te disons merci pour tout ce qui est. Oui, tout n'est pas parfait, mais nous te disons merci pour tout ce que tu as fait, pour tout ce que tu fais. Nous te disons merci pour le souffle de vie. Et nous te disons surtout merci parce que nos noms sont inscrits dans le livre de vie. Nous t'honorons. Nous t'honorons. Nous ne demandons pas à être honorés comme Saül l'a demandé. Nous t'honorons. Nous voulons que tu sois honoré. Nous voulons que notre vie t'honore. Que notre vie t'honore. Que nos choix t'honorent. Tu dis l'obéissance, ça vaut mieux que les sacrifices. Nous désirons que notre obéissance t'honore. Nous désirons que notre obéissance te glorifie. Nous désirons que notre vie serve à ta gloire et qu'elle soit un parfum pour toi, un parfum de bonne odeur. Que ma vie, que notre vie soit pour toi un parfum de bonne odeur qui s'élève vers toi, Seigneur. Nous nous humilions, nous nous prosternons devant toi, c'est toi qui es Dieu. Autant tu pourrais et tu as fait de nous des rois, tu as fait de nous des sacrificateurs à la gloire de Dieu le Père. Autant même étant devenu fils de Dieu, autant ayant reçu les promesses et l'héritage, nous ne voulons pas nous enorgueillir de la position spirituelle que tu nous as donnée, d'une position économique, d'une position sociale, ou d'une position familiale, ou d'une position spirituelle. Père, non, nous ne voulons pas nous enorgueillir de quoi que ce soit. Notre fierté se trouve simplement dans le fait de te connaître. Dans le fait de te connaître. Oh, nous t'aimons, Seigneur. Nous t'aimons et nous t'adorons. Et nous glorifions ton nom. Et nous te célébrons. Nous t'adorons, Seigneur. Nous t'adorons, nous te bénissons. Et nous te disons merci pour ta vie livrée pour nous. Merci pour le salut. Nous nous humilions. Oui, humblement, nous nous humilions. Amen.

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2: Beaucoup de chrétiens commencent bien leur vie avec Dieu mais ne terminent pas la course. Certains s'arrêtent en chemin. D'autres se refroidissent. D'autres encore se retrouvent piégés dans le péché ou découragés par la souffrance ou encore paralysés par l'opposition. Pourtant, la Bible compare la vie chrétienne à une course de fond, un marathon spirituel. Dans Hébreux 12, il nous est dit de courir avec persévérance en gardant les yeux fixés sur Jésus. La vraie question n'est pas seulement « As-tu commencé la course ?» Est-ce que tu veux terminer la course ? Mais est-ce que tu vas aller jusqu'au bout ? Et dans cette vidéo, j'aimerais te partager trois qualités spirituelles essentielles pour bien finir la course avec Dieu. Maintenant, voyons ensemble ces trois qualités indispensables pour aller jusqu'au bout avec Jésus. La vie chrétienne est un marathon et j'aimerais vous lire Hébreux chapitre 12, verset 1er. Nous donc aussi, puisque nous sommes entourés d'une si grande nuée de témoins, rejetons tout fardeau et le péché qui nous enveloppe si facilement et courons avec persévérance l'épreuve qui nous est proposée. Faisons-le en gardant les yeux fixés sur Jésus qui fait naître la foi et la mène à la perfection. En échange de la joie qui lui était réservée, il a souffert la croix en méprisant la honte qui s'y attachait et il s'est assis à la droite du trône de Dieu. Pensez en effet à celui qui a supporté une telle opposition contre lui de la part des pécheurs afin de ne pas vous laisser abattre par le découragement. Le texte est clair. La vie chrétienne, ce n'est pas juste une expérience émotionnelle d'une journée. On entend prêcher l'évangile, on pense que Jésus va venir dans notre vie, tout changer, que tout va être facile. Non, la vie chrétienne, c'est un engagement à suivre Jésus jusqu'au bout. Et ce texte nous parle de la nuée des témoins. Et la réalité, c'est que beaucoup de personnes ont bien terminé la course. Et nous devons apprendre d'eux, nous devons apprendre de ces qualités qui vont nous permettre d'aller jusqu'au bout. La Bible nous dit que nous sommes sauvés avec persévérance. Nous devons persévérer dans la foi, persévérer dans le travail de notre salut. C'est la grâce de Dieu qui nous permet d'être sauvés, mais nous devons aller jusqu'au bout. C'est celui qui persévérera jusqu'à la fin qui sera sauvé. Alors, il y a plusieurs pièges qui peuvent nous arrêter. Tout d'abord, il y a le péché qui peut nous envelopper si facilement. Et j'aimerais dans cette vidéo vous partager un remède au péché. Deuxièmement, il peut y avoir du découragement. Découragement dans l'opposition, découragement dans la souffrance. Mais aussi, on peut tomber dans le piège de l'indépendance vis-à-vis de Dieu. C'est cette vie chrétienne où on se dit, voici ce que dit la Bible, mais moi je pense que. Et à cause de tous ces pièges, beaucoup commencent la course, mais peu la terminent. Alors, voici les trois qualités à développer. Tout d'abord, j'aimerais vous amener à prendre conscience que vous devez avoir une piété exclusive et absolue. Il y a un verset que j'aime beaucoup dans Hébreux 6, 18 qui nous dit que nous, dont le seul refuge a été de saisir l'espérance qui nous était proposée. Souvent, je pose la question aux gens, est-ce que vous êtes sauvés ? Les gens me disent oui. Ensuite, je leur dis, est-ce que vous étiez perdus ? Et là, les gens hésitent. La seule façon d'être sauvé, c'est d'avoir été perdu. La seule façon d'être sauvé, c'est d'avoir pris conscience qu'on était perdu. Et la seule façon de s'accrocher à Jésus comme étant notre seul refuge, c'est de réaliser qu'il n'y en a pas d'autre. Nous devons intégrer que Jésus n'est pas une option que nous venons à rajouter dans notre vie. Jésus n'est pas une philosophie, Jésus n'est pas une amélioration de notre vie, Jésus est notre seul espoir. Il est notre seul refuge et en dehors de lui, il n'y a pas de salut. En dehors de lui, nous sommes perdus. Il est le seul qui peut nous conduire au Père. Il est le seul qui peut nous conduire au ciel. Alors maintenant, pourquoi c'est important ? Eh bien parce qu'il est possible que vous vous appuyez sur vos propres capacités plutôt que sur Jésus. Il est possible que vous cherchiez à tout contrôler plutôt que de dépendre de Jésus. Il est possible que vous pensiez que vous êtes suffisamment intelligent ou que vous avez des moyens, des ressources qui vous permettent si vraiment... Eh bien, ce que Jésus vous propose ne vous plaît pas, d'avoir ce qu'on appelle un plan B. Mais un vrai disciple, celui qui va jusqu'au bout avec Jésus, n'a pas de plan B. il s'accroche à Jésus. Dans la vie chrétienne, ça va arriver que des fois, Jésus vous demande de faire des choses que vous ne comprenez pas. Ça va arriver que il y a des choses que vous trouviez difficiles. Il y a des situations qui vous dépassent. Un jour, Jésus était en train d'enseigner. Et il va dire, celui qui mange ma chair et qui boit mon sang a la vie éternelle. Il pensait qu'il s'agissait d'être un cannibale. Mais pourtant, ça n'a rien à voir avec ça. Jésus parlait de quelque chose de spirituel. Pierre, qui n'avait pas plus compris les paroles de Jésus, va répondre cette phrase célèbre dans Jean 6, 68. « Seigneur, à qui irions-nous d'autre qu'à toi ? Tu as les paroles de la vie éternelle. » Pierre n'attendait pas de tout comprendre pour avoir décidé de suivre Jésus. Pierre acceptait qu'il n'avait pas besoin de tout comprendre pour savoir que Jésus était le seul chemin. Alors la question n'est pas « est-ce que Jésus est important dans ta vie ?» La question c'est « est-ce que Jésus est ton seul refuge ?» De cette façon-là, ça va t'éviter de négocier avec Dieu. Ça va t'éviter de envisager un autre plan. Il faut que tu t'accroches à Jésus de toutes tes forces et que tu réalises qu'il n'y a pas d'autre refuge que lui. Un autre point à considérer, concerne notre relation avec Dieu lui-même. Ce que nous devons comprendre, c'est que oui, le péché peut nous envelopper facilement et on peut essayer de mettre en place toutes sortes de mécanismes pour se protéger du péché. On peut se rendre redevable auprès de certaines personnes, on peut s'éloigner de certaines sources de tentation, mais au final, ce qui va véritablement te protéger du péché, c'est la crainte de Dieu. La crainte de Dieu, qu'est-ce que c'est ? Eh bien, la crainte de Dieu, c'est une peur de lui déplaire. Et cette crainte de Dieu, elle naît dans l'intimité avec lui. Vous savez, on dit ce proverbe qui n'est pas dans la Bible, mais c'est un proverbe quand même français, « Loin des yeux, loin du cœur ». Et j'aimerais te dire que plus tu vas contempler Jésus, plus tu vas l'adorer, plus la crainte de Dieu va grandir dans ton cœur. C'est un petit peu ce qu'a vécu Ésaïe dans Ésaïe chapitre 6. La Bible nous dit qu'il est là, il a une révélation de la gloire de Dieu dans le temple, qu'il était en train d'adorer. Et dans cette révélation, qu'est-ce qu'il y a ? Il prend conscience de la sainteté de Dieu. Deuxièmement, il prend conscience de son propre péché. Et troisièmement, il y a un séraphin qui vient et qui purifie ses lèvres. Dans l'adoration, on réalise ces trois choses. Premièrement, Dieu est saint. C'est sérieux, Dieu est saint, Dieu est pur, il est parfait. Deuxièmement, je ne suis qu'un pécheur, mais surtout, il y a la grâce de Dieu qui est là et qui me permet d'être libéré du péché. Et donc, si je maintiens une intimité, une communion avec Jésus, ça va développer la crainte de Dieu et la crainte de Dieu est vraiment ce qui va me garder face à des situations extrêmes. Pensez à Joseph. Joseph se retrouve dans une situation spéciale. La femme de Potiphar avait vidé la maison et se retrouvait tout seul avec elle. Et elle lui a dit, avec insistance, « Couche avec moi ». Mais quelle a été la réaction de Joseph ? Comment prêcherais-je ? Comment est-ce que je pécherais contre mon maître et contre Dieu ? Alors qu'il était tout seul avec cette femme, il avait la conscience que Dieu le voyait. Si tu veux maintenir la crainte de Dieu dans ton cœur, si tu veux maintenir la conscience que Dieu te voit, il est important que tu regardes Jésus. Parce qu'alors que tu le contemples, tu réalises qu'il te voit aussi. Et la crainte de Dieu est vraiment quelque chose qui va te protéger. Pourquoi ? Parce que la vie chrétienne, c'est long. La vie chrétienne est parsemée d'embûches. Il va y avoir toutes sortes de tentations. Et tu ne peux pas t'appuyer sur tes propres forces. Tu ne peux pas dire, voilà, moi je suis fort, je résiste, tout ça, j'ai une bonne doctrine. Non. Tu as besoin de te souvenir que tu dois entretenir la crainte de Dieu. Et la crainte de Dieu se développe dans l'intimité avec Dieu. J'aimerais aussi te dire que l'Esprit de Dieu, le Saint-Esprit, est aussi l'Esprit qui donne la crainte de Dieu. Et donc, plus tu vas être en communion avec le Saint-Esprit, plus tu vas passer du temps à l'écouter, plus ça va bâtir et développer en toi la crainte de Dieu. La crainte de Dieu, souvent, elle est considérée comme une peur. Les gens pensent que oui, là, il faut avoir peur de Dieu. Non. Mais la réalité, c'est que quand tu as la crainte de Dieu, tu réalises que le péché est dangereux et donc tu t'en éloignes. J'aimerais terminer avec une troisième qualité que beaucoup de chrétiens n'acceptent pas aujourd'hui ou qui n'est pas beaucoup parlée. C'est l'idée que si tu veux aller jusqu'au bout, il faut que tu sois prêt à souffrir pour Jésus. prêt à souffrir pour Jésus. Et ça, c'est quelque chose qu'on n'aime pas trop entendre en ce moment. Parce qu'on pense que oui, si je suis un chrétien, Jésus va m'enlever la souffrance. Après tout, c'est Jésus qui a souffert pour nous. C'est lui qui a tout accompli. Les gens veulent les bénédictions, ils veulent les miracles, mais ils ne veulent pas l'opposition. Ils ne veulent pas payer de prix. Pourtant, la Bible nous dit que celui qui veut suivre Jésus, eh bien, vivra des persécutions. Dans Philippiens, chapitre 1, verset 29, Paul dit qu'il vous a été accordé non seulement de croire en Christ, mais aussi de souffrir pour lui. Ouh là là, qu'est-ce que ça veut dire ? Il n'y a aucune souffrance que tu vas vivre qui va servir à pardonner tes péchés. Ça, c'est Jésus qui a souffert pour que tes péchés soient pardonnés. Par contre, alors que tu suis Jésus, il est possible que ton obéissance à Dieu t'amène dans la souffrance. Il est possible que Jésus te conduise dans des situations où il y aura de la souffrance qui va être reliée à l'obéissance. Il est possible que pour annoncer l'évangile, eh bien, tu vives des formes de persécution. Il est possible, suivant l'endroit où tu vis, que suivre Jésus, ça te coûte quelque chose. Alors, on voit ça souvent dans la Bible. Par exemple, dans 2 Timothée, chapitre 1, verset 8, « N'aie pas honte du témoignage rendu au Seigneur, mais accepte de souffrir pour l'Évangile. » Si je suis prêt à souffrir pour Jésus, alors qu'est-ce qui peut m'arrêter ? Je regarde Jésus, j'ai la crainte de Dieu, je m'éloigne du péché. Je m'attache à Jésus et je ne laisse pas donc mes propres conceptions ou l'incrédulité m'éloigner de lui, puisque je m'accroche à lui, il est mon seul refuge. Troisièmement, si je suis prêt à souffrir pour lui, alors qu'est-ce qui peut m'arrêter ? L'apôtre Pierre va dire que nous devons nous armer de la pensée de souffrir. Nous ne devons pas chercher la souffrance. Nous ne devons pas rendre un culte à la souffrance. Nous ne devons pas prendre plaisir à la souffrance. Mais nous devons être prêts à souffrir pour Jésus. Pourquoi ? De cette façon-là, nous sommes libres de la crainte des hommes. C'est-à-dire que nous nous souvenons que celui qui peut nous conduire en enfer, c'est le Seigneur. Et que donc, on n'a pas à avoir peur de ceux qui peuvent tuer juste le corps. Alors, vous allez me dire, c'est facile à dire. Quand j'étais un jeune chrétien et que je lisais l'Épître aux Hébreux qui parlait de ces héros de la foi, que certains ont été torturés, voire même sciés pour leur foi, moi, ça me perturbait. Je me disais, mais Seigneur, comment est-ce qu'un jour, je pourrais accepter d'être scié en deux pour Jésus ? Pas dans le sens que c'était quelque chose à rechercher, mais là, on parle ici de persécution. Ce qu'a vécu le prophète Ésaïe, notamment. Et donc, l'idée, c'est que j'étais perturbé. Je me disais, mais Seigneur, mais moi, j'arriverai à supporter la persécution. J'avais peur de renier Jésus. J'avais peur de me retrouver dans une situation où j'allais lâcher prise. Tout à l'heure, je vous ai parlé de la grâce que Dieu nous accorde pour souffrir, pour l'Évangile. Il y a une grâce qui est là. Lorsque Étienne, a été lapidé, la Bible nous dit qu'il voyait Jésus. Et il s'est endormi. Comment se préparer à la persécution ? Et là, je ne vous parle pas ici d'une approche vraiment fin du monde, tout ça, mais ça se peut que vous viviez des formes de persécution. Ça se peut que vous viviez de la moquerie, ça se peut que vous ayez des problèmes dans votre travail, ça se peut qu'on s'oppose à vous, ça se peut que Jésus vous conduise dans des situations où, pour lui obéir, pour apporter l'évangile à quelqu'un, il y aura de la souffrance à endurer. Mais si vous êtes prêt à souffrir pour Jésus, alors vous serez libre du compromis, vous serez inébranlable et vous allez pouvoir obéir à Jésus jusqu'au bout. Alors comment faire ? Tout d'abord, il faut comprendre que si nous ne cherchons pas la souffrance, nous voyons au-delà de la souffrance. Et Jésus, lui, tout à l'heure je vous ai lu le texte dans Hébreux 12, en échange de la joie qui lui était réservée, il a souffert la croix. Jésus ne considérait pas la souffrance comme un but en soi. Ce qu'il voyait, c'était notre salut. Ce qu'il voyait, c'était le fait qu'on allait être avec lui pour l'éternité. Ce qu'il voyait, c'était la joie qui lui était réservée. Et donc, ce qui va nous permettre de garder les yeux fixés sur Jésus, même dans la souffrance, comme Étienne qui regardait Jésus, c'est d'avoir développé cette intimité avec lui. Ça peut paraître très simple, mais j'aimerais vous poser la question. Est-ce que actuellement, il vous est déjà arrivé de désobéir à Dieu à cause de la souffrance ? Est-ce qu'il vous est déjà arrivé de vous poser la question, faire des compromis, parce que vous vouliez éviter certaines conséquences ? Les premiers chrétiens, vivaient beaucoup de persécutions. Et encore aujourd'hui dans le monde, il y a des chrétiens qui sont persécutés. Et les premiers chrétiens considéraient, les pères de l'Église considéraient que le jeûne était la meilleure façon de se préparer à la persécution. La réalité, c'est quoi ? c'est que si tu n'es pas prêt à souffrir dans le jeûne,

0: parce que Jésus a tout accompli. Mais là, il y a des tas d'autres souffrances. On parle de persécutions, de difficultés reliées à la foi. Et donc, si tu jeûnes, tu vas développer une endurance. Tu vas exercer ton corps, tu vas exercer ta chair. Parce que la chair s'oppose à l'esprit. La chair recherche le confort. Elle va préférer la procrastination, la paresse. Elle va préférer désobéir ou rester incrédule plutôt que d'obéir à Dieu s'il y a de la souffrance sur le chemin. Et donc, si tu te développes, si tu apprends à jeûner, eh bien, tu vas t'exercer, tu vas t'entraîner, tu vas t'aguerrir, tu vas t'affermir. Tu vas grandir en maturité qui va te permettre de résister à la souffrance. Et ça, c'est vraiment important parce que sur le chemin, il y a de la souffrance et ce sont ceux qui vont jusqu'au bout, qui persévèrent jusqu'à la fin, qui seront sauvés. Donc, si tu veux développer une endurance dans la souffrance pour ta foi, j'aimerais t'encourager à apprendre à jeûner. Cela va te permettre d'avoir accès à un nouveau niveau de grâce. Ça va développer ta sensibilité spirituelle. J'ai écrit un livre ici qui s'appelle « Apprendre à jeûner ». Dans ce livre, je t'explique toutes les promesses bibliques sur le jeûne et la prière. Comment développer ta faim de Dieu, réveiller ton esprit par le jeûne, mais aussi mettre en lumière les œuvres de l'ennemi. Lorsque tu jeûnes, ça va développer ton onction, ça va développer ta sensibilité spirituelle. Et littéralement, lorsque tu jeûnes, tu offres ton corps à Dieu comme un sacrifice vivant et Dieu fait descendre son feu sur cette offrande. Il y a dans ce livre plus de 38 vidéos et d'enseignements sur le jeûne. Je t'accompagne dans des jeûnes de 24 heures, 3 jours, 7 jours, 21 jours, jusqu'à 40 jours. Et tous les témoignages que je reçois, eh bien, sont des personnes qui disent « Mais là, jusqu'à présent, j'arrivais pas à jeûner, j'avais des fausses conceptions et maintenant, j'arrive à jeûner. » D'autres personnes disent « Voici ce qui s'est passé, j'ai fait un jeûne de 21 jours ou un jeûne de 40 jours et voici comment ma vie a changé, voici ce que j'ai expérimenté. » Les gens expérimentent des délivrances, les gens expérimentent des guérisons, mais aussi, ils passent dans une nouvelle dimension spirituelle. Alors, il y a une bonne façon de jeûner et il y a une mauvaise façon de jeûner. Moi, je parle ici d'un jeûne qui est biblique, un jeûne qui prend soin de ton corps. Et donc, je t'explique comment jeûner, comment démarrer un jeûne long, comment reprendre la nourriture après un jeûne long. Et ça va vraiment t'aider. Alors, je prie maintenant. Si ça t'intéresse, il y a le lien et dans la description de cette vidéo, tu peux en télécharger un extrait ou te le procurer. Mais j'aimerais maintenant prier pour toi. Parce que peut-être que tu dis, mais moi, je veux aller jusqu'au bout. J'ai commencé, mais je suis sur le point de vaciller. Autour de moi, il y a plein de gens qui ont arrêté la course. Comment faire? Peut-être que c'est une préoccupation que tu as. Donc, j'aimerais en conclusion te résumer. Première chose, attache-toi à Jésus comme étant le seul refuge. Pas de plan B. Arrête avec les compromis. Arrête de discuter la parole de Dieu. Attache-toi à lui comme si ta vie en dépendait. Parce que la réalité, c'est que c'est le cas. Imagine que tu sois en plein milieu de l'océan, en train de te noyer, il n'y a personne à la ronde et quelqu'un te tend une bouée. Tu ne poseras pas la question quelle est la couleur de la bouée ou si la personne a son permis bateau. Tu vas t'agripper à lui de toutes tes forces. C'est comme ça que tu dois t'agripper à Jésus. Deuxièmement, développe une intimité profonde avec Jésus. Passe du temps avec le Seigneur. Passe du temps dans la contemplation, dans l'adoration. C'est ce qui va développer la crainte de Dieu, qui va protéger ton cœur. Troisièmement, exerce-toi résolument à suivre Jésus, même s'il faut souffrir. Peut-être qu'actuellement, tu es dans une situation où tu es en train de te poser une question. Est-ce que je vais obéir à Dieu et il y aura des conséquences? Ça va me coûter quelque chose? Ou est-ce que je cherche le confort et je désobéis à Dieu? Je prie pour toi maintenant, pour que tu puisses prendre la bonne décision. Seigneur, je te prie pour toutes celles et ceux qui regardent cette vidéo, afin que tu les encourages à aller jusqu'au bout, que tu les fortifies, que tu les affermisses. Je prie pour toutes celles et ceux qui vont commencer à jeûner et qui vont puiser en toi des forces neuves. Merci pour la grâce que tu vas leur accorder d'aller jusqu'au bout. Merci parce que tu as la puissance de nous garder jusqu'au bout, de nous conduire jusqu'à la fin. Alors je prie que chacun puisse s'attacher à toi. Je prie que l'esprit de la crainte de Dieu maintenant repose sur chacun et que tu viennes affermir les cœurs afin que la souffrance, les difficultés ou l'opposition n'aient pas d'emprise sur eux. Je vous bénis maintenant au nom de Jésus. À bientôt.
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Jacques chapitre 4. Le danger des mauvais désirs. D'où viennent les conflits et les querelles parmi vous? Ne proviennent-ils pas de vos désirs égoïstes qui mènent un combat incessant en vous? Vous convoitez ce que vous n'avez pas, mais vos désirs restent inassouvis. Vous êtes remplis de jalousie, vous vous consumez d'envie, et pourtant, vous ne parvenez pas à obtenir ce que vous voulez. Vous bataillez, vous vous disputez, mais vous ne possédez pas parce que vous ne demandez pas à Dieu. Ou bien, lorsque vous demandez, vous ne recevez rien, car vos demandes sont animées de mauvaises intentions. Vous souhaitez uniquement satisfaire vos propres plaisirs. Peuple infidèle, ne savez-vous pas que l'amour pour le monde est une hostilité envers Dieu? Celui qui veut être ami du monde se rend ennemi de Dieu. Pensez-vous que l'Écriture parle en vain lorsqu'elle affirme que Dieu ne tolère aucun rival de l'Esprit qu'il a fait habiter en nous? Mais bien plus grande est la grâce qu'il nous accorde. Voici ce que dit l'Écriture. Dieu s'oppose aux orgueilleux, mais il accorde sa grâce aux humbles. Soumettez-vous donc à Dieu, résistez au diable, et il fuira loin de vous. Approchez-vous de Dieu, et il s'approchera de vous. Nettoyez vos mains, pécheurs, et purifiez votre cœur, vous qui êtes partagés entre deux voies. Prenez conscience de votre misère, soyez dans le deuil, pleurez. Que votre rire se change en pleurs et votre joie en tristesse. Abaissez-vous devant le Seigneur, et il vous relèvera. Ne pas s'ériger en juge d'autrui. Frères et sœurs, ne vous critiquez pas les uns les autres. Celui qui critique son frère ou sa sœur et se fait leur juge critique en réalité la loi et se place au-dessus d'elle. Mais si tu juges la loi, tu ne te places plus sous son autorité, mais tu prétends être son juge. Or, il n'y a qu'un seul législateur et juge, celui qui peut sauver et qui peut condamner. Mais toi, qui es-tu pour juger ton prochain? La tentation des richesses. Et maintenant, écoutez-moi, vous qui dites, aujourd'hui ou demain, nous irons dans telle ville, nous y passerons une année, nous y ferons du commerce et nous gagnerons de l'argent. Mais savez-vous seulement ce que demain vous réserve? Qu'est-ce que votre vie? Une brume légère, visible pour un temps, puis qui se dissipe rapidement. Voici ce que vous devriez plutôt dire. Si le Seigneur le veut, nous vivrons et nous ferons ceci ou cela. Mais en réalité, vous placez votre orgueil dans vos projets présomptueux. Or, toute fierté de ce genre est mauvaise. Celui qui sait faire le bien et ne le fait pas se rend coupable d'un péché.

couvert par le sang de l'agneau. Que je m'approche de toi, Seigneur. Je viens le cœur assoiffé de toi. Oui, j'ai besoin de toi, car sans toi je ne peux vivre.

0: La météo pour ce samedi 4 juillet, temps chaud mais sans excès. Attention à une tendance orageuse dans l'extrême sud-est. Les températures pour ce samedi matin, 14 degrés pour Cherbourg, 15 à Lille-et-Brest, 16 degrés pour Strasbourg, 17 à Paris et Lyon, 19 pour Toulouse, Biarritz et Bordeaux, 22 pour Nice, 24 à Marseille, Ajaccio et Perpignan. Et pour ce samedi après-midi, entre 24 et 31 degrés sur une moitié nord, il fera 24 en Normandie, 27 sur la Bretagne, 28 sur les Hauts-de-France, 29 sur le Grand Est, 30 degrés sur l'Île-de-France, 31 sur la Bourgogne et sur le Centre-Val de Loire. Dans la moitié sud, entre 30 et 36 degrés, il fera 30 à 34 sur la Nouvelle-Aquitaine, 32 degrés sur la vallée du Rhône, 30 degrés sur la Corse, 34 sur l'Occitanie et entre 32 et 36 le long de la Méditerranée.
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1: Bonjour, nous sommes très inquiets pour cette saison de feu car il y a la canicule, une végétation abondante et des phénomènes de vent. Hier après-midi, depuis Pouzols-Minervois dans l'Aude, Laurent Nunez a dit constater environ un mois d'avance sur la saison des feux. Pour autant, le ministre de l'Intérieur estime que les moyens sont suffisants. Au moins 2025 décès supplémentaires ont été recensés pendant la canicule du mois de juin selon le ministère de la Santé. Ces chiffres qui émanent de Santé publique France sont encore à consolider. Le bilan définitif sera publié après l'été. L'enquête se poursuit après la tentative d'assassinat à Monaco. Le suspect identifié est une Ukrainienne d'une trentaine d'années, dernièrement domiciliée en Allemagne. Son domicile a été perquisitionné, mais elle reste en fuite. 4 personnes ont été interpellées mardi après la découverte de 10 kg de kétamine dissimulée dans des paquets de croquettes à la Colle-sur-Loup dans les Alpes-Maritimes. Au total, la valeur de la drogue saisie est estimée entre 700 000 et 900 000 euros. Une enquête pour blessures involontaires par conducteur a été ouverte après un accident à Paris impliquant la voiture de fonction de l'ancien Premier ministre Jean-Pierre Raffarin et une moto. Une collision intervenue dans le 17e arrondissement le 11 juin. Un phénomène naturel qui vient s'ajouter au réchauffement climatique d'origine humaine, l'ONU alerte sur un renforcement rapide d'El Niño, augmentant la probabilité de phénomènes météorologiques extrêmes dans le monde. L'Organisation météorologique mondiale fait ainsi état d'une évolution rapide vers un épisode de forte intensité entre juillet et septembre, correspondant à un niveau 3 sur 4. C'est la fin de ce flash, une très bonne journée à notre écoute. Bonjour, football Coupe du Monde, le Paraguay a rendez-vous ce samedi avec la France en 8e de finale, coup d'envoi de la rencontre ce soir à 23h, heure française. Rappelons que les Paraguayens se sont qualifiés pour les 16e de finale grâce à leur 3e place du groupe D derrière les États-Unis et l'Australie face à l'Allemagne. Le pays d'Amérique du Sud n'a pas fait dans la figuration puisqu'il a battu la Mannschaft au tir au but, compostant ainsi son billet pour les 8e. Un stade atteint pour la dernière fois lors de la Coupe du Monde 2010. Alors justement, Julian Nagelsmann, en poste depuis septembre 2023, a démissionné après l'élimination de l'Allemagne. Pour le remplacer, la Fédération allemande de football est en discussion avec Jürgen Klopp. Dans la nuit de dimanche à lundi, 2h du matin, heure française, l'Angleterre défiera de son côté le Mexique, l'un des pays hôtes de cette Coupe du Monde 2026 à Monterrey pour une place en quart. Pour l'occasion, le gouvernement a décidé de prolonger la fête dans les débits de boissons. Exceptionnellement, en raison du match, le gouvernement de Keir Starmer a autorisé les établissements à ouvrir toute la nuit jusqu'à 5h du matin. Le Britannique Christopher Froome, aujourd'hui âgé de 41 ans et sans équipe depuis 2025, a confirmé sa fin de carrière. Pour autant, le Britannique est de retour sur le Tour de France, lui qui a remporté un total de 4 éditions de la plus prestigieuse des courses cyclistes. À l'occasion de cette édition 2026 qui s'élancera ce samedi de Barcelone, il sera bien présent, mais cette fois dans un rôle d'ambassadeur de la marque automobile le Skoda, partenaire de cette grande boucle. MotoGP pour conclure, hier dans un communiqué, l'écurie LCR Honda a donné des nouvelles de Johann Zarco. Le français espère pouvoir revenir à la compétition en septembre. Cela pourrait être à l'occasion du Grand Prix de Saint-Martin du 11 au 13 septembre ou alors à celui d'Autriche du 18 au 20 septembre. C'est la fin de ce Flash au Sport, une très bonne journée à toutes et à tous.

0: Ici l'évangéliste Mario Massicotte qui vous souhaite la bienvenue à l'enregistrement de cette émission de télévision. Nous débutons aujourd'hui un nouvel enseignement qui est vraiment très important, surtout à l'époque où nous vivons, et qui a pour titre « Ce que l'Esprit dit aux Églises ». Alors, c'est vraiment un message d'actualité, si vous voulez. On sait que le Saint-Esprit a toujours parlé, parle régulièrement, mais c'est d'autant plus important à notre époque parce que nous vivons à cette époque des derniers jours et nous avons vraiment besoin d'entendre la voix du Saint-Esprit afin de connaître la vérité parce qu'il y a tellement d'informations, de fausses informations qui circulent à notre époque que nous avons vraiment besoin de reconnaître et d'entendre la voix du Saint-Esprit qui parle à l'Église. Et d'où le titre « Ce que l'Esprit dit aux Églises ». Certainement que le Saint-Esprit peut parler parce qu'il est une personne. Et c'est une personne divine et non pas simplement une influence. Et bien sûr, parce que souvent dans la parole de Dieu, on utilise des symboles pour parler du Saint-Esprit comme la colombe, comme le feu, comme l'onction, et ainsi de suite. Et ça fait que certaines personnes ont l'impression, croient tout simplement, que le Saint-Esprit n'est qu'une influence. Mais ce n'est pas simplement une influence, c'est une personne et une personne divine, puisqu'il a les caractéristiques d'une personne. Il peut non seulement parler, mais il nous révèle la parole de Dieu. Il est le révélateur des Écritures. C'est lui qui illumine la parole de Dieu à notre esprit, afin que nous puissions justement la comprendre, pas seulement de façon intellectuelle, mais surtout la comprendre par la révélation, justement, du Saint-Esprit. Nous lisons dans les Écritures qu'il peut convaincre. La Bible dit qu'il convainc de péché, de justice et de jugement. C'est lui, en fait, qui convainc la personne lorsque la parole de Dieu, la parole du salut est annoncée, par exemple, la bonne nouvelle, l'Évangile. C'est lui, le Saint-Esprit, qui produit une conviction dans le cœur de la personne qui entend le message de l'Évangile. La Bible dit qu'il peut être attristé. Évidemment, on ne peut pas attrister une chose ou une influence. Si le Saint-Esprit peut être attristé, c'est qu'il est une personne, vraiment. Et bien sûr, il parle. Nous lisons, par exemple, dans le livre des Actes des Apôtres, qui est en fait l'histoire des faits saillants, si vous voulez, de la première génération de chrétiens qui ont vécu immédiatement après la mort et la résurrection de notre Seigneur Jésus-Christ. Et dans ce livre des Actes des Apôtres, à plusieurs reprises, cette expression revient « l'Esprit dit ». Par exemple, ici dans Actes des Apôtres, chapitre 8 et au verset 29, à l'occasion de Philippe, qui était un évangéliste, et à l'occasion également de cet homme qui était un Éthiopien et qui avait quitté son pays pour venir en Israël, se rendre jusqu'à Jérusalem pour adorer le Seigneur. Et il était sur son chemin de retour vers l'Éthiopie et Philippe était sur le même chemin. Ils se sont croisés et l'Esprit a dit ceci, c'est dans Actes des Apôtres, chapitre 8 et le verset 29, comme je viens de mentionner, ça dit « L'Esprit dit à Philippe, avance-toi et approche-toi de ce char. » Et en lisant le chapitre 8, nous constatons que Philippe a eu l'opportunité, l'occasion de lui témoigner justement la mort et la résurrection du Seigneur Jésus. Et le salut qui était désormais disponible pour quiconque croirait dans l'œuvre qu'il avait accomplie. Et cet homme a été glorieusement sauvé. Non seulement a-t-il été sauvé, mais immédiatement, il a été baptisé d'eau par Philippe parce que vraiment, il avait accepté de tout son cœur le message que Philippe a pu lui donner. Mais c'est l'Esprit qui a orchestré vraiment cette rencontre et qui, personnellement, a parlé à Philippe, l'évangéliste, lui disant de s'approcher de cet homme qui voyageait dans ce char et qui était en train de lire dans l'Ancien Testament, dans le livre du prophète Ésaïe, parce que, bien sûr, à cette époque-là, le Nouveau Testament n'existait pas, n'était pas encore écrit, puisqu'on est au tout début de la fondation de l'Église à ce moment-là. Alors, cet homme était en train de lire un passage qu'il ne comprenait pas dans le livre du prophète Ésaïe, et Philippe a saisi cette occasion pour lui expliquer que le passage parlait de Jésus qui devait venir et qui était effectivement venu apporter la bonne nouvelle, le salut en lui et le pardon des péchés. Alors, c'est vraiment précieux, la voix du Saint-Esprit qui peut nous parler personnellement. Un autre exemple, c'est celui de Corneille qui était à Césarée maritime sur le bord de la mer Méditerranée et qui travaillait pour Rome, bien sûr, c'était dans l'armée romaine. Et dans Actes des Apôtres, chapitre 10, c'est le verset 19 plutôt cette fois-ci, nous lisons « Et comme Pierre était à réfléchir sur la vision, l'Esprit lui dit « Voici, trois hommes te demandent, lève-toi, descends et pars avec eux sans hésiter, car c'est moi qui les ai envoyés. » Pierre avait fait une campagne d'évangélisation dans cette région. Il s'était rendu jusqu'à Joppé, prenait quelques jours de repos dans la maison d'un dénommé Simon, qui était corroyeur, qui était situé tout près de la mer Méditerranée. Et à l'heure du midi, cette journée-là, il est monté sur le toit de la maison pour prier. Et pendant qu'il priait, il a eu cette vision, où il a vu cette nappe avec des animaux impurs à l'intérieur et une voix qui lui disait « Lève-toi, tue ces animaux et mange-les ». Et puis c'est un petit peu conflictuel pour lui parce que Pierre, évidemment, était juif, connaissait la loi de l'Ancien Testament et la loi ne permettait pas aux Israéliens de manger certaines viandes qui étaient considérées comme impures, certains animaux considérés comme impurs. Et pendant qu'il réfléchissait justement à la vision pour tenter de comprendre la signification de ce qu'il avait vu, ben, il y a trois hommes qui sont arrivés à la maison de Simon le corroyeur et ont demandé à parler à Pierre. Et ils avaient été envoyés par ce monsieur qui s'appelait Corneille, qui demeurait un peu plus loin, quelques kilomètres, à Césarée maritime, parce qu'il avait eu la visitation d'un ange qui lui avait dit « Fais venir Simon-Pierre, qui est à Joppé, qui est dans la maison de Simon le corroyeur, sur le bord de la mer. » Ça veut dire que Dieu connaît toutes choses, voit toutes choses dans les moindres détails. Et fais-le venir parce que lui pourra te dire, annoncer des paroles par lesquelles tu pourras être sauvé, toi et la famille qui est avec toi. Alors, c'est vraiment encore impressionnant de lire dans ce passage-là des Écritures que c'était provoqué par le Saint-Esprit, encore une fois. C'était comme tout orchestré à partir de Césarée maritime jusqu'à Joppé, au moment précis où Pierre est monté sur le toit de cette maison, la vision que Dieu lui a donnée. Et soudainement, ces trois hommes qui arrivent à la maison où demeurait l'apôtre Pierre, et il va voyager avec eux, remonter jusqu'à Césarée maritime, entrer dans la maison de Corneille, prêcher le salut, prêcher la bonne nouvelle. Et nous lisons dans ce passage-là des Écritures que Corneille a été sauvé et tous les gens qui étaient avec lui dans sa maison, non seulement ont-ils été sauvés également, mais ils furent tous baptisés du Saint-Esprit. Alors, ça a commencé par l'Esprit qui parle à Pierre et qui lui dit précisément « Va avec ces trois hommes parce que cela vient de Dieu vient de moi. Alors, c'est vraiment impressionnant. Actes des apôtres, encore une fois, c'est dans le chapitre 13, cette fois-là, au début du chapitre 13, verset 2. On est cette fois-ci à Antioche. Antioche, c'était le deuxième gros centre chrétien, nouveau centre chrétien de la première époque, tout de suite après la résurrection du Seigneur Jésus-Christ et l'effusion du Saint-Esprit sur les disciples dans la chambre haute. Il s'est formé une première assemblée, une première église, celle de Jérusalem. Et cette église de Jérusalem était composée principalement de Juifs qui avaient accepté le Seigneur suite à la prédication des premiers disciples, les premiers apôtres. Et c'était presque exclusivement une église juive à Jérusalem. Mais peu de temps après, et surtout à cause de certaines persécutions qui sont arrivées, les disciples ont dû déménager d'endroit, plusieurs d'entre eux du moins, et ça a formé un autre grand centre chrétien situé à Antioche, vers la Syrie. Et c'était les deux plus grands centres de la première génération de chrétiens, celui premièrement de Jérusalem et deuxièmement le grand centre à Antioche, où plusieurs non-juifs cette fois-là avaient accepté le Seigneur et l'Église était remplie d'excellents ministères aussi qui permettaient aux nouveaux de grandir rapidement dans le Seigneur Jésus-Christ. Et ici, ça dit « pendant qu'ils servaient le Seigneur dans leur ministère ». Alors, on parle ici de ceux qui dirigeaient le centre chrétien d'Antioche dans leur ministère. Alors qu'ils le servaient, qu'ils servaient le Seigneur dans leur ministère, est-il écrit, et qu'ils jeûnaient, le Saint-Esprit dit. Alors, encore une fois, même chose qu'avec Philippe, l'Esprit lui dit. Même chose avec l'apôtre Pierre sur le toit de cette maison où il était, l'Esprit lui dit. Et ici, dans l'église d'Antioche, l'Esprit dit, « Mettez-moi à part Paul et Barnabas pour le ministère ou l'œuvre à laquelle je les ai appelés. » Alors, non seulement peut-il nous parler, mais nous lisons ici que c'est lui qui appelle les gens au ministère. Il a dit à l'œuvre que je les ai appelés. Alors, c'est tout un ministère que le Saint-Esprit fait pour les croyants et c'est vraiment un privilège de pouvoir avoir cette puissance en nous et cette personne divine en nous qui peut, comme nous le constatons ici, très facilement, très aisément, nous parler afin de nous instruire, bien sûr, et de nous diriger dans notre vie quotidienne, dans notre marche de tous les jours. Et plus nous sommes attentifs à la voix du Saint-Esprit, bien mieux nous serons conduits et moins d'erreurs nous ferons dans les décisions que nous prendrons et les directions également que nous prendrons. Alors, c'est vraiment un grand privilège de connaître le Saint-Esprit, premièrement, et deuxièmement, d'apprendre à communiquer avec lui.
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0: De plus, dans l'Épître de Paul aux Romains, dans le chapitre 8 et au verset 16, nous lisons ceci, « Le Saint-Esprit parle à notre esprit, rend témoignage à notre esprit que nous sommes enfants de Dieu. » Alors, non seulement il peut parler à ceux qui sont dans le ministère afin de bien les diriger, mais à chacun d'entre nous qui avons cru, qui sommes des croyants dans l'œuvre de Christ, il peut nous parler individuellement dans notre vie de tous les jours, quotidiennement. L'Esprit peut nous révéler des choses, peut nous diriger, peut nous conduire. Et ici, il témoigne à notre esprit que nous sommes enfants de Dieu. Ça veut donc dire que dès l'instant où nous acceptons le Seigneur Jésus comme notre Seigneur, le Seigneur de notre vie et notre Sauveur, il y a un témoignage personnel qui nous est donné par le Saint-Esprit et nous est donné dans notre esprit. Pas ici dans notre système de pensée, mais dans notre esprit. L'esprit, c'est le centre de l'être humain, le cœur de l'homme, pas nécessairement l'organe qui pompe le sang dans nos veines, mais l'intérieur, l'homme intérieur, justement, comme la Bible l'appelle. Et dès l'instant où nous acceptons le Seigneur, ce témoignage nous est donné par le Saint-Esprit. Peut-être que nous ne comprenons pas toutes choses, peut-être que c'est difficile d'argumenter et d'expliquer ce que nous avons vécu, mais le témoignage ne ment pas et le Saint-Esprit va témoigner à notre esprit que nous sommes vraiment sauvés, que nous sommes pardonnés, nous sommes enfants de Dieu. Alors, ces nombreux ministères du Saint-Esprit envers nous sont tellement importants que c'est la raison principale pour laquelle le Seigneur, après sa résurrection, a insisté pour que

baptisés d'eau, mais vous, dans peu de jours, vous serez baptisés du Saint-Esprit. » Alors, ça fait partie des dernières paroles que Jésus a prononcées avant de retourner au ciel. On sait qu'il a passé 3 jours et 3 nuits après sa crucifixion. Il a passé 3 jours et 3 nuits dans le séjour des morts. Après 3 jours et 3 nuits, il est ressuscité d'entre les morts. Puis la Bible nous informe, encore une fois dans le premier chapitre du livre des Actes des Apôtres, qu'il a vécu pendant 40 jours avec ses disciples, étant dans son corps de ressuscité, son corps glorieux, et qu'à la fin de ces 40 jours, il les a rassemblés sur le sommet de la montagne des Oliviers, qui est en face de la ville de Jérusalem, et il leur a donné ses derniers ordres. Maintenant, dans notre traduction ici en français de ce verset que je viens de vous lire, il est écrit « Il leur recommanda de ne pas quitter la ville de Jérusalem ». Et ce n'est pas précisément ce que le texte original, le texte grec dit, puisque ce qu'on a traduit par le mot « recommanda » vient du grec « paragello », qui signifie un ordre, un commandement, une ordonnance. Alors, ce n'est pas une recommandation dans le sens que c'est optionnel. Bon, je vous recommande d'y aller, mais si vous n'y allez pas, c'est bien quand même. Non, non, c'est un ordre, c'est un commandement que Dieu a donné à son Église, qui va naître dans peu de jours, là, de ne pas quitter la ville de Jérusalem sans avoir été baptisé du Saint-Esprit. Pourquoi est-ce que c'est un ordre et non pas une option? À cause, justement, de ces très nombreux ministères que le Saint-Esprit opère en faveur des croyants. Donc, ce n'est pas une option, c'est un ordre. Et effectivement, nous apprenons par les Écritures qu'à peu près 10 jours plus tard, c'est la fin de la Pentecôte qui débute, ben, le Saint-Esprit est descendu sur les 120 disciples qui étaient réunis dans la chambre haute. Et puis, chacun a été baptisé du Saint-Esprit. Il y a eu des manifestations. Il va toujours y avoir différentes sortes de manifestations lorsqu'une personne va recevoir le baptême du Saint-Esprit. La première manifestation, ce n'est pas la plus grande, ce n'est pas la seule, ce n'est pas la plus importante, mais la première manifestation qui nous confirme que la personne ou que nous venons de recevoir le baptême du Saint-Esprit, c'est de parler en d'autres langues. Comme ces 120 disciples, il est écrit, parmi de nombreuses autres manifestations qui se sont déroulées à ce moment-là, au jour de la Pentecôte, il y a 2000 ans et plus, passé maintenant, ils se mirent à parler en d'autres langues selon que l'Esprit leur donnait de s'exprimer. Alors, écoutez, c'est comme ça, en fait, qu'ils ont su qu'ils avaient bel et bien reçu le baptême du Saint-Esprit à cause des manifestations. Parce que pendant ces 10 jours, que pensez-vous qu'ils ont fait? Ils ont prié, ils ont attendu, et puis à chaque journée, comment savaient-ils qu'ils n'avaient pas reçu le baptême du Saint-Esprit? Parce qu'il n'y avait pas eu aucune manifestation. Mais dès que les manifestations sont arrivées, ils ont su. Ils ne sont pas restés dans la chambre haute une 11e, 12e, 13e journée, parce que définitivement, ils savaient, il y avait une certitude, une assurance que la promesse avait été remplie, ils avaient été baptisés du Saint-Esprit. Alors, chaque personne, et jusqu'aujourd'hui, écoutez, dans les années de ministère que j'ai fait, j'ai vu des milliers de personnes recevoir le baptême du Saint-Esprit. Et je pense qu'il n'y a pas une seule personne qui reçoit de la même façon qu'une autre personne. C'est un peu comme nos témoignages. À l'époque, on filmait à Toronto, dans les studios de St. Huntley Street, l'émission « Au centuple » en français. Et puis, on faisait venir des gens du Québec et d'ailleurs pour venir donner leur témoignage, raconter comment ils avaient vécu le salut,

0: ils avaient rencontré le Seigneur. Et puis, bon, ça se ressemble un peu tous, mais quand même, il n'y en avait pas deux exactement identiques. Pourquoi? Parce que c'est personnel. Et puis, c'est un peu la même chose pour le baptême du Saint-Esprit. Je crois qu'il n'y a pas deux personnes qui vont recevoir le précieux baptême de la même façon. Il y a plusieurs années, je devais remplacer un pasteur qui devait s'absenter pour plusieurs semaines. Et j'allais prêcher à tous les dimanches matin et les dimanches soirs. Et voilà qu'au tout début, au premier dimanche soir, il y a un membre de cette assemblée, alors que j'ai fait l'appel en avant pour les différents besoins des gens. Et puis, cet homme a été baptisé du Saint-Esprit avec beaucoup de réactions. Vous savez, les réactions, c'est pas ça qui est important, parce que c'est juste une réaction. Quand vous recevez le baptême du Saint-Esprit, c'est une puissance que vous recevez en vous. Et puis, chaque personne réagit différemment à cette puissance qu'ils viennent de recevoir. C'est un peu comme quelqu'un qui va prendre un petit choc électrique. Certaines personnes vont dire « Aïe, aïe, oh, ça fait mal. » D'autres vont faire juste « Ouch! » Parce qu'on réagit tous différemment à des chocs que nous expérimentons. Mais lui a reçu vraiment avec beaucoup de réactions. Il est tombé sous la puissance de Dieu, s'est mis à parler en langue et à gesticuler. Et puis, ça a duré pendant tout le reste de la réunion. Et même après la réunion, on ne pouvait plus s'empêcher de parler dans ces langues nouvelles. Et puis, il a fallu finalement, parce qu'il était rendu très tard dans la nuit, soulever le frère et puis le transporter jusque dans un véhicule. Et un autre frère a été le reconduire chez lui à la maison parce que c'était pas sage de le laisser conduire lui-même. Alors, grande, grande manifestation. Et il nous a raconté après, parce que ce monsieur possédait une petite épicerie dans le centre-ville de Montréal. Et puis, très tôt, le lundi matin, c'est lui qui ouvrait la boutique et qui attendait son premier commis pour prendre la relève. Et puis, ce matin-là, il a fait comme d'habitude. Il s'est en allé très tôt à son commerce, a ouvert son commerce. Et son commis était un petit peu en retard ce matin-là. Alors, les clients commençaient à arriver. Et il y avait toutes les difficultés au monde de parler en français. Et puis, il était tout mélangé lorsque la première cliente arrive. Puis, elle avait acheté, disons, pour 10 $ et poinçonnait sur la machine, parce qu'à l'époque, c'était les calculatrices, un autre montant, et la cliente devait lui dire « Vous vous êtes trompé », puis il devait s'excuser. Alors, une grosse, grosse réaction. Le dimanche suivant, je suis encore dans la même assemblée, et après la prédication, j'invite les gens à s'avancer afin qu'on puisse prier pour eux, pour que leurs besoins soient satisfaits. Et beaucoup de gens se sont avancés. Je commence avec, à ma gauche, la première personne, sans savoir que c'était la sœur de ce frère qui avait été baptisé la semaine précédente. Et je prie pour elle, mais aucune manifestation. Alors, je prie pour les autres personnes jusqu'à l'extrémité de ma droite. Et puis, je reviens, après avoir prié pour toutes ces personnes, je reviens à ma gauche complètement, pour prier à nouveau pour cette dame, et je m'aperçois qu'elle est baptisée du Saint-Esprit. Et sans aucune réaction physique, elle parle tout simplement en langue. Et c'est après que j'ai su que c'était la sœur de son frère qui avait été baptisée et qui avait manifesté grande réaction à la réception du Saint-Esprit. Et elle, sa propre sœur, dans la même famille, bien, tout doucement, elle s'est mise à parler en d'autres langues. Alors, c'est chacun différent, c'est simplement des réactions. C'est la même puissance, c'est le même Saint-Esprit, c'est les réactions à la réception du baptême qui sont différentes, tout simplement.
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1: Seigneur, plein de miséricorde, je viens à toi sans masque aujourd'hui. Je ne cherche pas à paraître fort. Je viens tel que je suis, fatigué, parfois troublé, parfois découragé. Il y a des jours où l'âme porte plus qu'elle ne peut expliquer. Des poids invisibles, des regrets silencieux, et une lassitude qui ne disparaît pas avec le repos. Tu vois tout cela. Je te demande, ne me corrige pas dans ta colère, mais relève-moi dans ta compassion. Si j'ai laissé mon cœur s'éloigner, rapproche-moi. Si mes choix m'ont vidé intérieurement, restaure-moi. Si j'ai nourri des pensées qui m'ont blessé moi-même, guéris-moi. Mon esprit est agité, Seigneur. Parfois, je lutte contre mes propres pensées. Parfois, je me réveille déjà fatigué. Mais ta bonté est plus grande que mon épuisement. Aie pitié de moi. Non parce que je le mérite, mais parce que ton amour est fidèle. Pose 5 secondes. Touche maintenant mon intérieur. Apaise ce qui tremble en moi. Calme ce qui s'accélère dans ma poitrine. Détends ce qui reste sous tension depuis trop longtemps. Je te confie aussi mes fautes, celles que je connais et celles que je ne vois pas encore clairement. Je ne veux pas vivre dans la culpabilité. Je veux vivre transformé. Lave mon cœur doucement. Pas avec dureté, mais avec grâce. Que mon passé ne me définisse plus. Que mes erreurs ne deviennent pas mon identité. Que ta miséricorde devienne ma nouvelle base. Seigneur, même mes nuits ont parfois été remplies d'inquiétude. Tu as vu mes pensées tourner sans repos. Aujourd'hui, je te demande le soulagement intérieur. Éloigne de moi ce qui m'accuse constamment. Éloigne ce qui me fait croire que rien ne changera. Car tu es le Dieu qui écoute. Tu entends même les prières silencieuses, celles qui n'ont pas de mots, seulement des soupirs. Je reçois maintenant ton pardon. Je reçois maintenant ta restauration. Je reçois maintenant ta paix. Pause 6 secondes. Mon cœur respire à nouveau. Tu n'es pas loin de moi. Tu m'entends et tu agis déjà. Je me relève dans ta grâce. Amen.

0: 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L'anxiété peut créer des sentiments envahissants de peur, d'inquiétude et de crainte. La Bible est une arme puissante pour nous aider. Ces versets bibliques vont véritablement amener la manifestation de nos paroles dans nos situations présentes, à utiliser sans modération. Utilisez chacun de ces versets bibliques en les mettant à la première personne du singulier, c'est-à-dire « je », et confessez la parole sur votre vie et sur votre famille, au moins une fois par jour. 10 versets bibliques pour lutter contre l'anxiété. Psaume 4, 8 « Je me couche et je m'endors en paix. Car toi seul, ô Éternel, tu me donnes la sécurité dans ma demeure. » Psaume 55, 22 « Remets ton sort à l'Éternel, et il te soutiendra. Il ne laissera jamais chanceler le juste. » Proverbe 16, 3 « Recommande à l'Éternel tes œuvres, et tes projets réussiront. » Ésaïe 26, 3 « À celui qui est ferme dans ses sentiments, tu assures la paix, parce qu'il se confie en toi. » Ésaïe 41, 10 « Ne crains rien, car je suis avec toi. Ne promène pas des regards inquiets, car je suis ton Dieu. Je te fortifie, je viens à ton secours. Je te soutiens de ma droite triomphante. » Jean 14, 1 « Que votre cœur ne se trouble point. Croyez en Dieu et croyez en moi. » Jean 14, 27 « Je pars, mais je vous laisse la paix. C'est ma paix que je vous donne. Je ne vous la donne pas comme le monde la donne. C'est pourquoi ne soyez pas troublés et n'ayez aucune crainte en votre cœur. » Jean 10, 10 « Le voleur ne vient que pour dérober, égorger et détruire. Moi, je suis venu afin que les brebis aient la vie, et qu'elles l'aient en abondance. » 1 Pierre 1, 6 « Humiliez-vous donc sous la puissante main de Dieu, afin qu'il vous élève au temps convenable, et déchargez-vous sur lui de tous vos soucis, car lui-même prend soin de vous. » 1 Roi 5, 4 « Maintenant l'Éternel, mon Dieu, m'a donné du repos de toutes parts. Plus d'adversaires, plus de calamités. Amen. »
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Philippiens chapitre 1. Salutations. Nous, Paul et Timothée, nous sommes les serviteurs du Christ Jésus. Nous écrivons à tous ceux qui appartiennent à Dieu grâce au Christ Jésus, à leurs responsables et à leurs diacres, et qui se trouvent tous à Philippe. Que Dieu notre Père et le Seigneur Jésus-Christ vous bénisse et vous donne la paix. Paul remercie Dieu. Chaque fois que je pense à vous, je remercie Dieu. Chaque fois que je prie pour vous tous, je prie avec joie, parce que vous m'avez aidé à répandre la bonne nouvelle depuis le premier jour jusqu'à maintenant. Je suis sûr d'une chose. Dieu qui a commencé en vous un si bon travail va le continuer jusqu'au bout, jusqu'au jour où le Christ Jésus viendra. J'ai bien raison d'avoir ces sentiments-là pour vous tous, parce que je vous porte dans mon cœur. En effet, vous participez tous aux dons que Dieu m'a fait. Aujourd'hui où je suis en prison, comme hier, quand je défendais la bonne nouvelle et quand je la répandais avec force. Oui, Dieu sait que je dis la vérité. Je vous aime tous avec la tendresse du Christ Jésus. Voici ma prière pour vous. Je demande que votre amour grandisse de plus en plus, qu'il vous aide à voir clair et à comprendre les choses parfaitement. Alors, vous pourrez juger ce qui est le mieux, et le jour où le Christ viendra, vous serez purs et sans défaut. Avec l'aide de Jésus-Christ, votre vie sera remplie d'actions justes pour la gloire et la louange de Dieu. La bonne nouvelle se répand. Frères et sœurs chrétiens, je veux vous dire une chose. En réalité, ce qui m'est arrivé a servi à faire avancer la bonne nouvelle. En effet, tous les fonctionnaires du gouverneur et tous les autres savent maintenant que je suis en prison parce que je sers le Christ. Presque tous les chrétiens, en voyant que je suis en prison, ont une plus grande confiance dans le Seigneur. Alors ils ont deux fois plus de courage pour annoncer sans peur la parole de Dieu. Certains annoncent le Christ avec un cœur bon, ils le font par amour. Ils savent que je suis en prison pour défendre la bonne nouvelle. Mais d'autres le font par jalousie. Ils veulent s'opposer à moi et ils annoncent le Christ pour passer les premiers. Leurs raisons sont malhonnêtes et de cette façon, ils pensent rendre plus dure ma vie en prison. Leurs intentions peuvent être droites ou tordues, peu importe. En tout cas, ils annoncent tous le Christ. C'est pourquoi je suis dans la joie et je me réjouirai encore. En effet, le résultat, je le connais. Je serai sauvé par votre prière et avec l'aide de l'Esprit de Jésus-Christ. Je désire que cela arrive et je l'espère vivement. Je ne le regretterai pas, au contraire, je garde une grande confiance. Aujourd'hui comme toujours, on verra en moi que le Christ est grand, soit par ma vie, soit par ma mort. Oui, pour moi, vivre, c'est le Christ, et si je dois mourir, j'y gagne. Mais si, en continuant à vivre, je peux faire un travail utile, je ne sais pas quoi choisir. Je suis tiré des deux côtés. J'ai envie de quitter cette vie pour être avec le Christ, et c'est en effet beaucoup mieux. Mais rester sur la terre, c'est plus utile à cause de vous. C'est pourquoi je sais que je vais rester, j'en suis sûr. Je serai auprès de vous tous pour vous aider à faire des progrès et à croire avec joie. Ainsi, quand je reviendrai chez vous, vous serez encore plus fiers à cause de moi, dans le Christ Jésus, le combat pour la bonne nouvelle. Mais vivez comme la bonne nouvelle du Christ le demande. Ainsi, si je viens, je vous verrai, et si je ne viens pas, j'entendrai parler de vous. Alors, je saurai que vous restez solides, très unis entre vous, et que vous luttez ensemble et d'un même cœur pour garder la foi que la bonne nouvelle apporte. Je saurai aussi que vous n'avez pas peur de vos ennemis. Pour eux, c'est la preuve qu'ils sont perdus. Pour vous, c'est la preuve que vous êtes sauvés, et cela vient de Dieu. C'est lui qui vous a donné non seulement de croire au Christ, mais encore de souffrir pour lui. En effet, nous luttons ensemble, vous et moi. Autrefois, j'ai lutté sous vos yeux, et je continue à lutter, vous le savez.

La météo pour ce samedi 4 juillet, temps chaud mais sans excès. Attention à une tendance orageuse dans l'extrême sud-est. Les températures pour ce samedi matin, 14 degrés pour Cherbourg, 15 à Lille-et-Brest, 16 degrés pour Strasbourg, 17 à Paris et Lyon, 19 pour Toulouse, Biarritz et Bordeaux, 22 pour Nice, 24 à Marseille, Ajaccio et Perpignan. Et pour ce samedi après-midi, entre 24 et 31 degrés sur une moitié nord, il fera 24 en Normandie, 27 sur la Bretagne, 28 sur les Hauts-de-France, 29 sur le Grand Est, 30 degrés sur l'Île-de-France, 31 sur la Bourgogne et sur le Centre-Val de Loire. Dans la moitié sud, entre 30 et 36 degrés, il fera 30 à 34 sur la Nouvelle-Aquitaine, 32 degrés sur la vallée du Rhône, 30 degrés sur la Corse, 34 sur l'Occitanie et entre 32 et 36 le long de la Méditerranée.

Bonjour, nous sommes très inquiets pour cette saison de feu car il y a la canicule, une végétation abondante et des phénomènes de vent. Hier après-midi, depuis Pouzols-Minervois dans l'Aude, Laurent Nunez a dit constater environ un mois d'avance sur la saison des feux. Pour autant, le ministre de l'Intérieur estime que les moyens sont suffisants. Au moins 2025 décès supplémentaires ont été recensés pendant la canicule du mois de juin selon le ministère de la Santé. Ces chiffres qui émanent de Santé publique France sont encore à consolider. Le bilan définitif sera publié après l'été. L'enquête se poursuit après la tentative d'assassinat à Monaco. Le suspect identifié est une Ukrainienne d'une trentaine d'années, dernièrement domiciliée en Allemagne. Son domicile a été perquisitionné, mais elle reste en fuite. Quatre personnes ont été interpellées mardi après la découverte de 10 kilos de kétamine dissimulés dans des paquets de croquettes à la Colle-sur-Loup dans les Alpes-Maritimes. Au total, la valeur de la drogue saisie est estimée entre 700 000 et 900 000 euros. Une enquête pour blessures involontaires par conducteur a été ouverte après un accident à Paris impliquant la voiture de fonction de l'ancien Premier ministre Jean-Pierre Raffarin et une moto. Une collision intervenue dans le 17e arrondissement le 11 juin. Un phénomène naturel qui vient s'ajouter au réchauffement climatique d'origine humaine, l'ONU alerte sur un renforcement rapide d'El Niño, augmentant la probabilité de phénomènes météorologiques extrêmes dans le monde. L'Organisation météorologique mondiale fait ainsi état d'une évolution rapide vers un épisode de forte intensité entre juillet et septembre, correspondant à un niveau 3 sur 4. C'est la fin de ce flash, une très bonne journée à notre écoute. Bonjour, Football Coupe du Monde, le Paraguay. Rendez-vous ce samedi avec la France en 8e de finale. Coup d'envoi de la rencontre ce soir à 23h, heure française. Rappelons que les Paraguayens se sont qualifiés pour les 16e de finale grâce à leur 3e place du groupe D derrière les États-Unis et l'Australie face à l'Allemagne. Le pays d'Amérique du Sud n'a pas fait dans la figuration puisqu'il a battu la Mannschaft au tir au but, compostant ainsi son billet pour les 8e. Un stade atteint pour la dernière fois lors de la Coupe du Monde 2010. Alors justement, Julian Nagelsmann, en poste depuis septembre 2023, a démissionné après l'élimination de l'Allemagne. Pour le remplacer, la Fédération allemande de football est en discussion avec Jürgen Klopp. Dans la nuit de dimanche à lundi, 2h du matin, heure française, l'Angleterre défiera de son côté le Mexique, l'un des pays hôtes de cette Coupe du Monde 2026 à Monterrey pour une place en quart. Pour l'occasion, le gouvernement a décidé de prolonger la fête dans les débits de boissons. Exceptionnellement, en raison du match, le gouvernement de Keir Starmer a autorisé les établissements à ouvrir toute la nuit jusqu'à 5h du matin. Le Britannique Christopher Froome, aujourd'hui âgé de 41 ans et sans équipe depuis 2025, a confirmé sa fin de carrière. Pour autant, le Britannique est de retour sur le Tour de France, lui qui a remporté un total de 4 éditions de la plus prestigieuse des courses cyclistes. À l'occasion de cette édition 2026 qui s'élancera ce samedi de Barcelone, il sera bien présent, mais cette fois dans un rôle d'ambassadeur de la marque automobile, le Skoda, partenaire de cette grande boucle. MotoGP pour conclure, hier dans un communiqué, l'écurie LCR Honda a donné des nouvelles de Johann Zarco. Le Français espère pouvoir revenir à la compétition en septembre. Cela pourrait être à l'occasion du Grand Prix de Saint-Martin du 11 au 13 septembre ou alors à celui d'Autriche du 18 au 20 septembre. C'est la fin de ce Flash au Sport, une très bonne journée à toutes et à tous.

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Bienvenue dans les quiz de la Bible. Un quiz ludique pour découvrir et mémoriser les enseignements bibliques. Testez vos connaissances et approfondissez votre foi. Un quiz à la fois. Le régime alimentaire de Jean-Baptiste. Que dit la Bible que Jean-Baptiste mangeait? Option A. Des gaufrettes et du lait. B. Du poisson et du miel sauvage. C. Des sauterelles et du miel sauvage. D. Des avocats et de la salade. Réponse C. Des sauterelles et du miel sauvage. Voici les versets bibliques qui en parlent. Matthieu 3, 4. Jean portait un vêtement en poil de chameau et il avait une ceinture de cuir autour des reins. Il se nourrissait de sauterelles et de miel sauvage. Ce verset souligne le mode de vie simple et détaché de Jean-Baptiste qui vivait dans le désert, se nourrissant de ce que la nature lui offrait pour accomplir sa mission. À bientôt pour un autre quiz sur la radio RFE.

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Chaque épisode est consacré à un personnage, à son histoire unique, ses forces et ses faiblesses, et surtout à sa relation avec Dieu. 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Abednego. Abednego était un Hébreu qui fut jeté dans une fournaise ardente. Lui et ses amis, Shadrach et Meshach, avaient refusé d'adorer une statue en or que le roi Nabuchodonosor avait fait ériger. Ils refusèrent de se prosterner devant ce faux dieu. En punition, le roi les fit jeter dans une fournaise ardente. Mais Dieu les protégea et ils sortirent du feu sans la moindre brûlure. Tu peux découvrir toute cette histoire dans le chapitre 3 du livre de Daniel. Cette semaine, n'oublie pas de lire ta Bible pour apprendre de belles choses sur Dieu. À bientôt pour découvrir d'autres personnages de la Bible.

Bonjour les enfants, aujourd'hui je vais vous raconter une histoire qui je l'espère va vous bénir et vous faire grandir dans la foi. Le petit garçon et la glace. Un jour, un garçon de 10 ans entra dans un café et s'installa à une table. Une serveuse vint lui apporter un verre d'eau. « Combien coûte une coupe de glace ?» demanda-t-il. « 50 centimes, » répondit la serveuse. Le petit garçon plongea la main dans sa poche et compta ses pièces avec attention. Puis, hésitant, il demanda « Et un simple bol de glace sans garniture ?» Impatiente, la serveuse répondit froidement « 35 centimes ». Le garçon compta une dernière fois ses sous et déclara avec un sourire « Alors, je prendrai juste la glace nature ». La serveuse lui apporta son dessert, posa l'addition sur la table et s'éloigna rapidement. Lorsqu'il eut fini, le garçon paya à la caisse et quitta le café. En revenant nettoyer la table, la serveuse fut bouleversée. Près du bol vide, soigneusement disposé, il y avait deux pièces de 5 centimes et 5 pièces de 1 centime. Le garçon avait renoncé à la coupe de glace complète pour pouvoir lui laisser un pourboire. Ce petit garçon avait compris la véritable signification du sacrifice. Lorsque nous donnons à Dieu, offrons-nous seulement une partie de ce que nous possédons? Ou sommes-nous prêts à donner avec un cœur généreux, même si cela nous coûte? Donner jusqu'au bout. Un jour, une petite fille nommée Lise était gravement malade. Son unique chance de guérison était une transfusion sanguine provenant de son petit frère de 5 ans qui avait survécu à la même maladie et dont le sang contenait les anticorps nécessaires. Le médecin expliqua la situation au petit garçon et lui demanda « Serais-tu prêt à donner ton sang pour ta sœur ?» Le garçon hésita un instant, prit une grande inspiration et répondit « Oui, si cela peut la sauver. » Pendant la transfusion, il regardait sa sœur avec tendresse, heureux de l'avoir retrouvée des couleurs. Puis, soudain, son visage pâlit et sa voix tremblante murmura « Docteur, je vais commencer à mourir tout de suite. » Ce petit garçon avait cru qu'il devait donner tout son sang pour sauver sa sœur. Et pourtant, il l'avait fait sans hésiter, comme l'apôtre Paul l'a dit. « Car je voudrais moi-même être maudit et séparé de Christ pour mes frères. » Romains 9.3. Paul, comme ce petit garçon, avait compris ce que signifiait donner tout son être pour en sauver un autre. La plus grande leçon, nous avons tous un choix à faire. Vivrons-nous seulement pour nous-mêmes ou donnerons-nous tout pour quelque chose de plus grand? Nous ne comprenons pas toujours les plans de Dieu, mais une chose est sûre, il sait ce qu'il fait. Faisons-lui confiance.

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Un jour, Marie et Joseph quittèrent le petit village de Nazareth pour aller jusqu'à Bethléem, la ville de Joseph. Le voyage était long pour Marie. Jésus allait bientôt naître. Elle avait son ventre tout rond. Alors Joseph la fit monter sur un petit âne et lui marcha au devant pour le guider. Pendant qu'il marchait, il se souvenait du message de l'ange Gabriel. Le messager de Dieu avait dit à Marie que l'enfant Jésus serait appelé le Fils de Dieu. Il était le Sauveur du monde. Alors, malgré le vent qui soufflait un air froid, ils étaient tout joyeux. Marie souriait et Joseph souriait et il veillait sur elle. Quand Marie et Joseph arrivèrent à Bethléem, toute la tribu de Joseph était déjà là. Il y avait tant de monde. Des familles entières venues avec leurs animaux, leurs moutons, leurs brebis, leurs chèvres et leurs ânes, qu'ils ne trouvèrent aucune auberge. La nuit commençait à tomber. « Où allons-nous dormir ?» dit Joseph inquiet. « Jésus est sur le point de naître, » fit Marie. Alors Joseph chercha encore et encore, et il ne trouva qu'une étable pour les abriter. Il fit un lit avec de la paille et demanda poliment au bœuf et à l'âne de l'étable de faire un peu de place pour Marie. « Oh !» fit l'âne. « fit le bœuf. Ce qui veut dire « bien sûr, oui certainement » en langage d'âne et en langage de bœuf. Marie se coucha sur la paille et bientôt, elle donna naissance à Jésus. Alors dans la nuit noire de l'hiver, une grande lumière brilla sur le monde. « Jésus est né !» chantèrent les anges dans le ciel. Ils étaient si joyeux que tout le ciel était en raffut. C'était un charivari du ciel en fait. « Jésus est né !» Réjouissons-nous aussi ?« Jésus est né !»

Autour d'un cocotier, il y a un singe, une girafe et un serpent. Lequel attrapera une banane en premier ? Réponse : tu as déjà vu une banane sur un

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Bienvenue dans ton émission « Les personnages de la Bible de A à Z », le rendez-vous qui te fait découvrir ou redécouvrir les hommes et les femmes qui ont marqué l'histoire biblique. Chaque épisode est consacré à un personnage, à son histoire unique, ses forces et ses faiblesses, et surtout à sa relation avec Dieu. Écoute et apprends, afin de grandir dans la foi. Abraham. Abraham était un homme d'une grande foi. Lui et sa femme Sarah eurent un fils nommé Isaac, qu'ils aimaient énormément. Un jour, Dieu décida d'éprouver la foi d'Abraham. Il lui demanda d'offrir Isaac en sacrifice. Cela signifiait que Dieu voulait qu'Abraham sacrifie son propre fils afin de prouver que Dieu était la chose la plus importante dans sa vie. Abraham était sur le point d'accomplir ce que Dieu lui avait demandé lorsqu'un ange de l'Éternel lui apparut. « Ne fais pas de mal au garçon, lui dit l'ange. » Dieu avait désormais la certitude totale qu'Abraham était prêt à tout pour lui. À cause de cette foi exceptionnelle, Abraham est appelé le père de nous tous. Tu peux découvrir cette histoire dans le livre de la Genèse, chapitre 22, versets 1 à 13, ainsi que dans l'épître aux Romains, chapitre 4, verset 16. Cette semaine, n'oublie pas de lire ta Bible pour apprendre de belles choses sur Dieu. À bientôt pour découvrir d'autres personnages de la Bible.

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Testez vos connaissances et approfondissez votre foi, un quiz à la fois. Priez et chantez en prison. Vers minuit, alors que Paul et Silas priaient et chantaient des hymnes à Dieu dans leur cellule, écoutés par les autres prisonniers, que s'est-il passé ? Option A. Un incendie a consumé la porte de la prison. B. Un violent tremblement de terre a secoué la prison. C. Un coup de tonnerre a retenti du ciel. D. Les autres prisonniers ont dit « Eh, pouvez-vous baisser le volume, s'il vous plaît ?» Réponse B. Un violent tremblement de terre a secoué la prison. Référence biblique, Actes 16, 26. Tout à coup, il y eut un tremblement de terre si violent que les fondements de la prison furent ébranlés. Aussitôt, toutes les portes de la prison s'ouvrirent et les chaînes de tous furent rompues. Ce passage montre la puissance de Dieu répondant à la foi et à la louange de Paul et Silas, délivrant miraculeusement ses serviteurs et secouant les fondations de la prison. À bientôt pour un autre quiz sur la radio RFE.

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Un message intemporel. L'histoire de l'Arche de Noé est une histoire de foi, de persévérance et de salut. Elle rappelle que Dieu veille sur ceux qui lui sont fidèles, qu'il est capable de renouveler la vie même après les pires catastrophes et que son amour demeure à travers les âges. Ce récit nous invite à la confiance, au courage et à la fidélité dans les épreuves. L'arc-en-ciel demeure un symbole d'espérance universelle, une promesse que la lumière triomphe toujours des ténèbres.

Bonjour, nous sommes très inquiets pour cette saison de feu car il y a la canicule, une végétation abondante et des phénomènes de vent. Hier après-midi, depuis Pouzols-Minervois dans l'Aude, Laurent Nunez a dit constater environ un mois d'avance sur la saison des feux. Pour autant, le ministre de l'Intérieur estime que les moyens sont suffisants. Au moins 2025 décès supplémentaires ont été recensés pendant la canicule du mois de juin selon le ministère de la Santé. Ces chiffres qui émanent de Santé publique France sont encore à consolider. Le bilan définitif sera publié après l'été. L'enquête se poursuit après la tentative d'assassinat à Monaco. Le suspect identifié est une Ukrainienne d'une trentaine d'années, dernièrement domiciliée en Allemagne. Son domicile a été perquisitionné, mais elle reste en fuite. 4 personnes ont été interpellées mardi après la découverte de 10 kilos de kétamine dissimulés dans des paquets de croquettes à la Colle-sur-Loup dans les Alpes-Maritimes. Au total, la valeur de la drogue saisie est estimée entre 700 000 et 900 000 euros. Une enquête pour blessures involontaires par conducteur a été ouverte après un accident à Paris impliquant la voiture de fonction de l'ancien Premier ministre Jean-Pierre Raffarin et une moto. Une collision intervenue dans le 17e arrondissement le 11 juin. Un phénomène naturel qui vient s'ajouter au réchauffement climatique d'origine humaine, l'ONU alerte sur un renforcement rapide d'El Niño, augmentant la probabilité de phénomènes météorologiques extrêmes dans le monde. L'Organisation météorologique mondiale fait ainsi état d'une évolution rapide vers un épisode de forte intensité entre juillet et septembre, correspondant à un niveau 3 sur 4. C'est la fin de ce flash, une très bonne journée à notre écoute. Bonjour, football Coupe du Monde, le Paraguay a rendez-vous ce samedi avec la France en 8e de finale, coup d'envoi de la rencontre ce soir à 23h, heure française. Rappelons que les Paraguayens se sont qualifiés pour les 16e de finale grâce à leur 3e place du groupe D derrière les États-Unis et l'Australie face à l'Allemagne. Le pays d'Amérique du Sud n'a pas fait dans la figuration puisqu'il a battu la Mannschaft au tir au but, compostant ainsi son billet pour les 8e, un stade atteint pour la dernière fois lors de la Coupe du Monde 2010. Alors justement, Julian Nagelsmann, en poste depuis septembre 2023, a démissionné après l'élimination de l'Allemagne. Pour le remplacer, la Fédération allemande de football est en discussion avec Jürgen Klopp. Dans la nuit de dimanche à lundi, 2h du matin, heure française, l'Angleterre défiera de son côté le Mexique, l'un des pays hôtes de cette Coupe du Monde 2026 à Monterrey pour une place en quart. Pour l'occasion, le gouvernement a décidé de prolonger la fête dans les débits de boissons. Exceptionnellement, en raison du match, le gouvernement de Keir Starmer a autorisé les établissements à ouvrir toute la nuit jusqu'à 5h du matin. Le Britannique Christopher Froome, aujourd'hui âgé de 41 ans et sans équipe depuis 2025, a confirmé sa fin de carrière. Pour autant, le Britannique est de retour sur le Tour de France, lui qui a remporté un total de 4 éditions de la plus prestigieuse des courses cyclistes. À l'occasion de cette édition 2026 qui s'élancera ce samedi de Barcelone, il sera bien présent, mais cette fois dans un rôle d'ambassadeur de la marque automobile le Skoda, partenaire de cette grande boucle. MotoGP pour conclure, hier dans un communiqué, l'écurie LCR Honda a donné des nouvelles de Johann Zarco. Le Français espère pouvoir revenir à la compétition en septembre. Cela pourrait être à l'occasion du Grand Prix de Saint-Martin du 11 au 13 septembre ou alors à celui d'Autriche du 18 au 20 septembre. C'est la fin de ce Flash au Sport, une très bonne journée à toutes et à tous.

0: Tiens, et puis leur ami Daniel, lui aussi a eu confiance en Dieu. Mais alors lui, c'est dans la fosse au lion qu'il a été jeté. Et Dieu l'a aussi délivré. Et ça a tellement impressionné le roi qu'il a dit à tout son peuple que Dieu est vivant et que c'est le seul vrai Dieu. Et plus tard, c'est Dieu qui a envoyé son fils, Jésus, pour nous délivrer de la mort éternelle.
1: Un bébé et un buisson. Il y avait beaucoup d'Israélites en Égypte. Le nouveau pharaon craignait qu'ils deviennent trop puissants. Alors il en fit des esclaves et les traita durement. Pharaon ordonna que tous les bébés garçons des Israélites soient tués. Une femme mit son bébé dans un panier et le cacha au bord du fleuve. Sa sœur le surveillait de loin. La fille de Pharaon se baignait dans le fleuve. Elle trouva le bébé et décida de le garder. La sœur du bébé proposa que leur maman s'en occupe. La fille de Pharaon appela l'enfant Moïse. Moïse grandit. Un jour, il vit un Égyptien en train de frapper un Israélite. Moïse tua l'Égyptien. Alors, il s'enfuit à Madian, où il travailla comme berger pendant 40 ans. Moïse gardait les moutons sur le mont Horeb. Soudain, il entendit la voix de Dieu qui venait d'un buisson tout en feu.
2: « Mon peuple souffre, Moïse. Je t'ai choisi pour le délivrer. »«
1: Je n'en suis pas capable, » dit Moïse.
2: « Je serai avec toi, »
1: lui promit Dieu. « Jette ton bâton par terre. » Moïse le jeta et le bâton se changea en serpent. Quand Moïse le ramassa, il redevint un bâton.
2: « Mets ta main dans ton manteau, »
1: lui dit Dieu. Moïse le fit. Il vit alors sa main couverte de lèpre. Il recommença et elle était guérie.
2: « C'est ce que tu feras devant Pharaon, » dit Dieu.
1: « Je ne sais pas bien parler, » dit Moïse. Dieu répondit,
2: « Je mettrai les bons mots dans ta bouche et ton frère Aaron t'aidera. »
1: Alors, Moïse alla demander à Pharaon de libérer les Israélites.
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Bonjour les enfants et bienvenue dans Les enfants racontent la Bible. Ici, chaque histoire écrite par Dina est une merveilleuse aventure tirée de la Bible, racontée avec amour et passion. À travers ces récits, tu découvriras des personnages incroyables, des leçons précieuses et surtout, combien Dieu t'aime et veille sur toi. Alors, ouvre grand tes oreilles, installe-toi confortablement et laisse-toi emporter et apprends une leçon pour ta vie. Jésus faisait quoi à 12 ans ? Bonjour les enfants et bienvenue dans Les enfants. Raconte la Bible, aujourd'hui, j'aimerais te raconter une histoire incroyable sur Jésus, mais pas quand il était adulte. Non ! Quand il avait 12 ans, c'est à peu près ton âge, ou presque. Tu es curieux de savoir ce que Jésus faisait à cet âge-là ? Alors, écoute bien cette histoire qui se trouve dans la Bible, dans Luc 2, 41 à 50. Je vais la lire pour toi. Tu es prêt ? Allons-y ! Jésus à Jérusalem. Chaque année, les parents de Jésus allaient à Jérusalem pour la fête de la Pâque. Lorsque Jésus eut 12 ans, ils l'emmenèrent avec eux selon la coutume. Quand la fête fut terminée, ils repartirent. Mais l'enfant Jésus resta à Jérusalem, et ses parents ne s'en aperçurent pas. Ils pensaient que Jésus était avec leurs compagnons de voyage, et firent une journée de marche. Ils se mirent ensuite à le chercher parmi leurs parents et leurs amis, mais sans le trouver. Ils retournèrent donc à Jérusalem en continuant à le chercher. Le troisième jour, ils le découvrirent dans le temple. Il était assis au milieu des maîtres de la loi, les écoutait et leur posait des questions. Tous ceux qui l'entendaient étaient surpris de son intelligence et des réponses qu'il donnait. Quand ses parents l'aperçurent, ils étaient stupéfaits et sa mère lui dit « Mon enfant, pourquoi nous as-tu fait cela ? Ton père et moi, nous étions très inquiets en te cherchant. » Il leur répondit, « Pourquoi me cherchez-vous ? Ne saviez-vous pas que je dois être dans la maison de mon père ?» Mais ils ne comprirent pas ce qu'il leur disait. Jésus repartit avec eux à Nazareth. Il leur obéissait. Sa mère gardait en elle le souvenir de tous ces événements. Et Jésus grandissait. Il progressait en sagesse et se rendait agréable à Dieu et aux hommes. Pourquoi Jésus est-il resté au temple ? Tu te demandes peut-être, mais pourquoi Jésus n'a-t-il pas prévenu ses parents qu'il était resté dans le temple ? Eh bien, tout simplement parce que Jésus aimait être dans la maison de Dieu. C'était le meilleur endroit pour lui, car il savait qu'il devait se préparer pour la mission spéciale que Dieu lui avait confiée. Un travail immense, un travail rien que pour toi. Jésus n'était pas trop jeune pour servir Dieu. Alors toi aussi, tu n'es pas trop jeune pour écouter la parole de Dieu, poser des questions et apprendre à le connaître. Quand tu vas à l'église, écoute bien le message et n'hésite pas à poser des questions. Car Dieu veut que tu grandisses en sagesse, tout comme Jésus. Merci d'avoir écouté cette histoire. Je te dis à très bientôt pour une nouvelle aventure biblique. Bye bye!

Bienvenue dans Les Aventures de la Bible. Jour 4. Ève est trompée par le serpent. Genèse 2:20 et Genèse 3:7. Dieu créa Ève d'une manière merveilleuse. Pendant qu'Adam dormait profondément, Dieu prit une de ses côtes. Et à partir de cette côte, il façonna une femme. Puis, il l'amena à Adam. Ils s'aimèrent et Adam donna à la femme le nom d'Ève. Ils vivaient en paix dans leur magnifique jardin. Ils prenaient soin de l'un et de l'autre, comme Dieu le leur avait demandé, et Dieu marchait avec eux dans le jardin. Deux arbres particuliers poussaient en Éden. L'un s'appelait l'arbre de vie. Mais Dieu les avait avertis au sujet du second, l'arbre de la connaissance du bien et du mal. « Si vous mangez du fruit de cet arbre, dit-il, vous mourrez. » Or, dans le jardin, il y avait une créature rusée, le serpent. Il dit à Ève, « Dieu a-t-il vraiment dit que vous ne deviez pas manger du fruit de cet arbre ?» Ève répondit, « Oui, il nous a dit que si nous en mangeons, nous mourrons. » « Ce n'est pas vrai !» mentit le serpent. « Mangez-en, et vous serez comme Dieu !» Ève le crut et mangea le fruit. Puis, elle en donna à Adam, et il en mangea aussi. Soudain, ils réalisèrent qu'ils avaient désobéi. Et pour la première fois, ils eurent peur de rencontrer Dieu. « Maintenant, prends un cahier ou une feuille et réponds à ces deux questions. Bien entendu, tu peux relire Genèse 2:20 et Genèse 3:7 pour t'aider un peu. Voici les questions. 1. Comment Dieu a-t-il créé Ève? 2. Quel est le nom de l'arbre dont ils ont mangé le fruit? À toi de lire ta Bible, de répondre et de grandir dans la foi. À bientôt pour de nouvelles aventures avec ta Bible. Maintenant, on continue en musique.

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Bienvenue dans les quiz de la Bible, un quiz ludique pour découvrir et mémoriser les enseignements bibliques. Testez vos connaissances et approfondissez votre foi, un quiz à la fois. Goliath le géant. Quelle était la taille de Goliath selon la Bible? Option A. Plus de 6 mètres de haut. B. Près de 3 mètres de haut. C. 15 mètres de haut. D. Aussi grand que 3 chevaux empilés les uns sur les autres. Réponse B. Goliath mesurait près de 3 mètres de haut. Voici les versets bibliques qui en parlent. 1 Samuel 17, 4. Goliath, le Philistin de Gath, sortit du milieu des Philistins pour affronter l'armée d'Israël. Il mesurait plus de 3 mètres. Ce passage nous montre l'immense stature de Goliath, un redoutable géant, rendant son affrontement avec David encore plus impressionnant. À bientôt pour un autre quiz sur la radio RFE.

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pluie qui vient du ciel. La pluie, alléluia, du réveil. La pluie de provision, alléluia. Une pluie de bénédiction, alléluia. Nous sommes disposés, prêts à recevoir maintenant cette pluie qui nous vient de toi, qui nous fait produire du bon fruit, alléluia, qui ne va pas retourner à toi sans qu'elle ait produit du fruit dans nos vies.

Première épître aux Thessaloniciens. Salutations. Paul, Sylvain et Timothée saluent l'Église des Thessaloniciens dans la communion avec Dieu le Père et avec le Seigneur Jésus-Christ. Que la grâce et la paix vous soient accordées. Paul et les chrétiens de Thessalonique. Nous exprimons constamment notre reconnaissance à Dieu au sujet de vous tous, lorsque dans nos prières, nous faisons mention de vous. Nous nous rappelons sans cesse, devant Dieu notre Père, votre foi agissante, votre amour actif et votre persévérance soutenue par votre espérance en notre Seigneur Jésus-Christ. Car nous savons, frères et sœurs, que Dieu vous a choisi, vous qu'il aime. En effet, l'Évangile que nous annonçons, nous ne vous l'avons pas apporté en parole seulement, mais aussi avec puissance, par le Saint-Esprit et avec une pleine conviction. Et vous le savez bien, puisque vous avez vu comment nous nous sommes comportés parmi vous, pour votre bien. Quant à vous, vous avez suivi notre exemple et celui du Seigneur, car vous avez accueilli la parole au milieu d'épreuves nombreuses, mais avec la joie que produit le Saint-Esprit. Aussi, vous êtes devenus, à votre tour, des modèles pour tous les croyants de la Macédoine et de l'Achaïe. Non seulement l'œuvre accomplie chez vous par la parole du Seigneur a eu un grand retentissement jusqu'en Macédoine et en Achaïe, mais encore la nouvelle de votre foi en Dieu est parvenue en tout lieu, et nous n'avons même pas besoin d'en parler. On raconte, en effet, à notre sujet, quel accueil vous nous avez réservé et comment vous vous êtes tourné vers Dieu en vous détournant des idoles pour servir le Dieu vivant et vrai, et pour attendre que revienne du ciel son Fils qu'il a ressuscité, Jésus, qui nous délivre de la colère à venir. »

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0: La météo pour ce samedi 4 juillet, temps chaud mais sans excès. Attention à une tendance orageuse dans l'extrême sud-est. Les températures pour ce samedi matin, 14 degrés pour Cherbourg, 15 à Lille-et-Brest, 16 degrés pour Strasbourg, 17 à Paris et Lyon, 19 pour Toulouse, Biarritz et Bordeaux, 22 pour Nice, 24 à Marseille, Ajaccio et Perpignan. Et pour ce samedi après-midi, entre 24 et 31 degrés sur une moitié nord, il fera 24 en Normandie, 27 sur la Bretagne, 28 sur les Hauts-de-France, 29 sur le Grand Est, 30 degrés sur l'Île-de-France, 31 sur la Bourgogne et sur le Centre-Val de Loire. Dans la moitié sud, entre 30 et 36 degrés, il fera 30 à 34 sur la Nouvelle-Aquitaine, 32 degrés sur la vallée du Rhône, 30 degrés sur la Corse, 34 sur l'Occitanie et entre 32 et 36 le long de la Méditerranée.
1: Bonjour, nous sommes très inquiets pour cette saison de feu car il y a la canicule, une végétation abondante et des phénomènes de vent. Hier après-midi, depuis Pouzols-Minervois dans l'Aude, Laurent Nunez a dit constater environ un mois d'avance sur la saison des feux. Pour autant, le ministre de l'Intérieur estime que les moyens sont suffisants. Au moins 2025 décès supplémentaires ont été recensés pendant la canicule du mois de juin, selon le ministère de la Santé. Ces chiffres qui émanent de Santé publique France sont encore à consolider. Le bilan définitif sera publié après l'été. L'enquête se poursuit après la tentative d'assassinat à Monaco. Le suspect identifié est une Ukrainienne d'une trentaine d'années, dernièrement domiciliée en Allemagne. Son domicile a été perquisitionné, mais elle reste en fuite. 4 personnes ont été interpellées mardi après la découverte de 10 kilos de kétamine dissimulés dans des paquets de croquettes à la Colle-sur-Loup dans les Alpes-Maritimes. Au total, la valeur de la drogue saisie est estimée entre 700 000 et 900 000 euros. Une enquête pour blessures involontaires par conducteur a été ouverte après un accident à Paris impliquant la voiture de fonction de l'ancien Premier ministre Jean-Pierre Raffarin et une moto. Une collision intervenue dans le 17e arrondissement le 11 juin. Un phénomène naturel qui vient s'ajouter au réchauffement climatique d'origine humaine, l'ONU alerte sur un renforcement rapide d'El Niño, augmentant la probabilité de phénomènes météorologiques extrêmes dans le monde. L'Organisation météorologique mondiale fait ainsi état d'une évolution rapide vers un épisode de forte intensité entre juillet et septembre, correspondant à un niveau 3 sur 4. C'est la fin de ce flash, une très bonne journée à notre écoute. Bonjour, football Coupe du Monde, le Paraguay a rendez-vous ce samedi avec la France en 8e de finale, coup d'envoi de la rencontre ce soir à 23h, heure française. Rappelons que les Paraguayens se sont qualifiés pour les 16e de finale grâce à leur 3e place du groupe D derrière les États-Unis et l'Australie face à l'Allemagne. Le pays d'Amérique du Sud n'a pas fait dans la figuration puisqu'il a battu la Mannschaft au tir au but, compostant ainsi son billet pour les 8e. Un stade atteint pour la dernière fois lors de la Coupe du Monde 2010. Alors justement, Julian Nagelsmann, en poste depuis septembre 2023, a démissionné après l'élimination de l'Allemagne. Pour le remplacer, la Fédération allemande de football est en discussion avec Jürgen Klopp. Dans la nuit de dimanche à lundi, 2h du matin, heure française, l'Angleterre défiera de son côté le Mexique, l'un des pays hôtes de cette Coupe du Monde 2026, à Monterrey pour une place en quart. Pour l'occasion, le gouvernement a décidé de prolonger la fête dans les débits de boissons. Exceptionnellement, en raison du match, le gouvernement de Keir Starmer a autorisé les établissements à ouvrir toute la nuit jusqu'à 5h du matin. Le Britannique Christopher Froome, aujourd'hui âgé de 41 ans et sans équipe depuis 2025, a confirmé sa fin de carrière. Pour autant, le Britannique est de retour sur le Tour de France, lui qui a remporté un total de 4 éditions de la plus prestigieuse des courses cyclistes. À l'occasion de cette édition 2026 qui s'élancera ce samedi de Barcelone, il sera bien présent, mais cette fois dans un rôle d'ambassadeur de la marque automobile le Skoda, partenaire de cette grande boucle. MotoGP pour conclure, hier dans un communiqué, l'écurie LCR Honda a donné des nouvelles de Johann Zarco. Le français espère pouvoir revenir à la compétition en septembre. Cela pourrait être à l'occasion du Grand Prix de Saint-Martin du 11 au 13 septembre ou alors à celui d'Autriche du 18 au 20 septembre. C'est la fin de ce Flash au Sport, une très bonne journée à toutes et à tous.

Beaucoup de chrétiens commencent bien leur vie avec Dieu, mais ne terminent pas la course. Certains s'arrêtent en chemin, d'autres se refroidissent, d'autres encore se retrouvent piégés dans le péché, ou découragés par la souffrance, ou encore paralysés par l'opposition. Pourtant, la Bible compare la vie chrétienne à une course de fond, un marathon spirituel. Dans Hébreux 12, il nous est dit de courir avec persévérance, en gardant les yeux fixés sur Jésus. La vraie question n'est pas seulement « As-tu commencé la course ?» Est-ce que tu veux terminer la course, mais est-ce que tu vas aller jusqu'au bout? Et dans cette vidéo, j'aimerais te partager trois qualités spirituelles essentielles pour bien finir la course avec Dieu. Maintenant, voyons ensemble ces trois qualités indispensables pour aller jusqu'au bout avec Jésus. La vie chrétienne est un marathon et j'aimerais vous lire Hébreux chapitre 12, verset 1er. Nous donc aussi, puisque nous sommes entourés d'une si grande nuée de témoins, rejetons tout fardeau et le péché qui nous enveloppe si facilement et courons avec persévérance l'épreuve qui nous est proposée. Faisons-le en gardant les yeux fixés sur Jésus qui fait naître la foi et la mène à la perfection. En échange de la joie qui lui était réservée, il a souffert la croix en méprisant la honte qui s'y attachait et il s'est assis à la droite du trône de Dieu. Pensez en effet à celui qui a supporté une telle opposition contre lui de la part des pécheurs afin de ne pas vous laisser abattre par le découragement. Le texte est clair. La vie chrétienne, ce n'est pas juste une expérience émotionnelle d'une journée. On entend prêcher l'évangile, on pense que Jésus va venir dans notre vie, tout changer, que tout va être facile. Non, la vie chrétienne, c'est un engagement à suivre Jésus jusqu'au bout. Et ce texte nous parle de la nuée des témoins. Et la réalité, c'est que beaucoup de personnes ont bien terminé la course. Et nous devons apprendre d'eux, nous devons apprendre de ces qualités qui vont nous permettre d'aller jusqu'au bout. La Bible nous dit que nous sommes sauvés avec persévérance. Nous devons persévérer dans la foi, persévérer dans le travail de notre salut. C'est la grâce de Dieu qui nous permet d'être sauvés, mais nous devons aller jusqu'au bout. C'est celui qui persévérera jusqu'à la fin qui sera sauvé. Alors, il y a plusieurs pièges qui peuvent nous arrêter. Tout d'abord, il y a le péché qui peut nous envelopper si facilement. Et j'aimerais dans cette vidéo vous partager un remède au péché. Deuxièmement, il peut y avoir du découragement. Découragement dans l'opposition, découragement dans la souffrance. Mais aussi, on peut tomber dans le piège de l'indépendance vis-à-vis de Dieu. C'est cette vie chrétienne où on se dit, voici ce que dit la Bible, mais moi je pense que. Et à cause de tous ces pièges, beaucoup commencent la course, mais peu la terminent. Alors, voici les trois qualités à développer. Tout d'abord, j'aimerais vous amener à prendre conscience que vous devez avoir une piété exclusive et absolue. Il y a un verset que j'aime beaucoup dans Hébreux 6, 18 qui nous dit que nous, dont le seul refuge a été de saisir l'espérance qui nous était proposée. Souvent, je pose la question aux gens, est-ce que vous êtes sauvés? Les gens me disent oui. Ensuite, je leur dis, est-ce que vous étiez perdus? Et là, les gens hésitent. La seule façon d'être sauvé, c'est d'avoir été perdu. La seule façon d'être sauvé, c'est d'avoir pris conscience qu'on était perdu. Et la seule façon de s'accrocher à Jésus comme étant notre seul refuge, c'est de réaliser qu'il n'y en a pas d'autre. Nous devons intégrer que Jésus n'est pas une option que nous venons à rajouter dans notre vie. Jésus n'est pas une philosophie, Jésus n'est pas une amélioration de notre vie, Jésus est notre seul espoir, il est notre seul refuge et en dehors de lui, il n'y a pas de salut. En dehors de lui, nous sommes perdus. Il est le seul qui peut nous conduire au Père, il est le seul qui peut nous conduire au ciel. Alors maintenant, pourquoi c'est important? Eh bien parce qu'il est possible que vous vous appuyez sur vos propres capacités plutôt que sur Jésus. Il est possible que vous cherchiez à tout contrôler plutôt que de dépendre de Jésus. Il est possible que vous pensiez que vous êtes suffisamment intelligent ou que vous avez des moyens, des ressources qui vous permettent si vraiment ce que Jésus vous propose ne vous plaît pas, d'avoir ce qu'on appelle un plan B. Mais un vrai disciple, celui qui va jusqu'au bout avec Jésus, n'a pas de plan B. Il s'accroche à Jésus. Dans la vie chrétienne, ça va arriver que des fois, Jésus vous demande de faire des choses que vous ne comprenez pas. Ça va arriver que il y a des choses que vous trouviez difficiles. Il y a des situations qui vous dépassent. Un jour, Jésus était en train d'enseigner. Et il va dire, celui qui mange ma chair et qui boit mon sang a la vie éternelle. Il pensait qu'il s'agissait d'être un cannibale. Mais pourtant, ça n'a rien à voir avec ça. Jésus parlait de quelque chose de spirituel. Pierre,
qui n'avait pas plus compris les paroles de Jésus, va répondre cette phrase célèbre dans Jean 6, 68. « Seigneur, à qui irions-nous d'autre qu'à toi ? Tu as les paroles de la vie éternelle. » Pierre n'attendait pas de tout comprendre pour avoir décidé de suivre Jésus. Pierre acceptait qu'il n'avait pas besoin de tout comprendre pour savoir que Jésus était le seul chemin. Alors la question n'est pas « est-ce que Jésus est important dans ta vie ?» La question c'est « est-ce que Jésus est ton seul refuge ?» De cette façon-là, ça va t'éviter de négocier avec Dieu. Ça va t'éviter de envisager un autre plan. Il faut que tu t'accroches à Jésus de toutes tes forces et que tu réalises qu'il n'y a pas d'autre refuge que lui. Un autre point à considérer, eh bien, concerne notre relation avec Dieu lui-même. Ce que nous devons comprendre, c'est que oui, le péché peut nous envelopper facilement et on peut essayer de mettre en place toutes sortes de mécanismes pour se protéger du péché. On peut se rendre redevable auprès de certaines personnes, on peut s'éloigner de certaines sources de tentation, mais au final, ce qui va véritablement te protéger du péché, c'est la crainte de Dieu. La crainte de Dieu, qu'est-ce que c'est ? Eh bien, la crainte de Dieu, c'est une peur de lui déplaire. Et cette crainte de Dieu, elle naît dans l'intimité avec lui. Vous savez, on dit ce proverbe qui n'est pas dans la Bible, mais c'est un proverbe quand même français, « Loin des yeux, loin du cœur ». Et j'aimerais te dire que plus tu vas contempler Jésus, plus tu vas l'adorer, plus la crainte de Dieu va grandir dans ton cœur. C'est un petit peu ce qu'a vécu Ésaïe dans Ésaïe chapitre 6. La Bible nous dit qu'il est là, il a une révélation de la gloire de Dieu dans le temple, et qu'il était en train d'adorer. Et dans cette révélation, qu'est-ce qu'il y a ? Il prend conscience de la sainteté de Dieu. Deuxièmement, il prend conscience de son propre péché. Et troisièmement, il y a un séraphin qui vient et qui purifie ses lèvres. Dans l'adoration, on réalise ces trois choses. Premièrement, Dieu est saint. C'est sérieux, Dieu est saint, Dieu est pur, il est parfait. Deuxièmement, je ne suis qu'un pécheur, mais surtout, il y a la grâce de Dieu qui est là et qui me permet d'être libéré du péché. Et donc, si je maintiens une intimité, une communion avec Jésus, ça va développer la crainte de Dieu et la crainte de Dieu est vraiment ce qui va me garder face à des situations extrêmes. Pensez à Joseph. Joseph se retrouve dans une situation spéciale. La femme de Potiphar avait vidé la maison et se retrouvait tout seul avec elle. Et elle lui a dit, avec insistance, « Couche avec moi ». Mais quelle a été la réaction de Joseph ? Comment prêcherais-je ? Comment est-ce que je pécherais contre mon maître et contre Dieu ? Alors qu'il était tout seul avec cette femme, il avait la conscience que Dieu le voyait. Si tu veux maintenir la crainte de Dieu dans ton cœur, si tu veux maintenir la conscience que Dieu te voit, il est important que tu regardes Jésus. Parce qu'alors que tu le contemples, tu réalises qu'il te voit aussi. Et la crainte de Dieu est vraiment quelque chose qui va te protéger. Pourquoi ? Parce que la vie chrétienne, c'est long. La vie chrétienne est parsemée d'embûches. Il va y avoir toutes sortes de tentations. Et tu ne peux pas t'appuyer sur tes propres forces. Tu ne peux pas dire, voilà, moi je suis fort, je résiste, tout ça, j'ai une bonne doctrine. Non, tu as besoin de te souvenir que tu dois entretenir la crainte de Dieu. Et la crainte de Dieu se développe dans l'intimité avec Dieu. J'aimerais aussi te dire que l'Esprit de Dieu, le Saint-Esprit, est aussi l'Esprit qui donne la crainte de Dieu. Et donc, plus tu vas être en communion avec le Saint-Esprit, plus tu vas passer du temps à l'écouter, plus ça va bâtir et développer en toi la crainte de Dieu. La crainte de Dieu, souvent, elle est considérée comme une peur. Les gens pensent que oui, là, il faut avoir peur de Dieu. Non. Mais la réalité, c'est que quand tu as la crainte de Dieu, tu réalises que le péché est dangereux et donc tu t'en éloignes. J'aimerais terminer avec une troisième qualité que beaucoup de chrétiens n'acceptent pas aujourd'hui ou qui n'est pas beaucoup parlée. C'est l'idée que si tu veux aller jusqu'au bout, il faut que tu sois prêt à souffrir pour Jésus. Prêt à souffrir pour Jésus. Et ça, c'est quelque chose qu'on n'aime pas trop entendre en ce moment. Parce qu'on pense que oui, si je suis un chrétien, Jésus va m'enlever la souffrance. Après tout, c'est Jésus qui a souffert pour nous. C'est lui qui a tout accompli. Les gens veulent les bénédictions, ils veulent les miracles, mais ils ne veulent pas l'opposition. Ils ne veulent pas payer de prix. Pourtant, la Bible nous dit que celui qui veut suivre Jésus, eh bien, vivra des persécutions.
Dans Philippiens chapitre 1, verset 29, Paul dit qu'il vous a été accordé non seulement de croire en Christ, mais aussi de souffrir pour lui. Ouh là là, qu'est-ce que ça veut dire? Il n'y a aucune souffrance que tu vas vivre qui va servir à pardonner tes péchés. Ça, c'est Jésus qui a souffert pour que tes péchés soient pardonnés. Par contre, alors que tu suis Jésus, il est possible que ton obéissance à Dieu t'amène dans la souffrance. Il est possible que Jésus te conduise dans des situations où il y aura de la souffrance qui va être reliée à l'obéissance. Il est possible que pour annoncer l'évangile, eh bien, tu vives des formes de persécution. Il est possible, suivant l'endroit où tu vis, eh bien, que suivre Jésus, ça te coûte quelque chose. Alors, on voit ça souvent dans la Bible. Par exemple, dans 2 Timothée, chapitre 1, verset 8, « N'aie pas honte du témoignage rendu au Seigneur, mais accepte de souffrir pour l'évangile. » Si je suis prêt à souffrir pour Jésus, alors qu'est-ce qui peut m'arrêter? Je regarde Jésus, j'ai la crainte de Dieu, je m'éloigne du péché. Je m'attache à Jésus et je ne laisse pas donc mes propres conceptions ou l'incrédulité m'éloigner de lui, puisque je m'accroche à lui, il est mon seul refuge. Troisièmement, si je suis prêt à souffrir pour lui, alors qu'est-ce qui peut m'arrêter? L'apôtre Pierre va dire que nous devons nous armer de la pensée de souffrir. Nous ne devons pas chercher la souffrance. Nous ne devons pas rendre un culte à la souffrance. Nous ne devons pas prendre plaisir à la souffrance. Mais nous devons être prêts à souffrir pour Jésus. Pourquoi? De cette façon-là, nous sommes libres de la crainte des hommes. C'est-à-dire que nous nous souvenons que celui qui peut nous conduire en enfer, c'est le Seigneur. Et que donc, on n'a pas à avoir peur de ceux qui peuvent tuer juste le corps. Alors, vous allez me dire, c'est facile à dire. Quand j'étais un jeune chrétien et que je lisais l'épître aux Hébreux qui parlait de ces héros de la foi, que certains ont été torturés, voire même sciés pour leur foi, moi ça me perturbait. Je me disais, mais Seigneur, comment est-ce qu'un jour je pourrais accepter d'être scié en deux pour Jésus? Pas dans le sens que c'était quelque chose à rechercher, mais là on parle ici de persécution. Ce qu'a vécu le prophète Ésaïe notamment. Et donc l'idée c'est que j'étais perturbé, je me disais, mais Seigneur, mais moi j'arriverai à supporter la persécution, j'avais peur de renier Jésus, j'avais peur de me retrouver dans une situation où j'allais lâcher prise. Tout à l'heure, je vous ai parlé de la grâce que Dieu nous accorde pour souffrir, pour l'évangile. Il y a une grâce qui est là. Lorsque Étienne, eh bien, a été lapidé, la Bible nous dit qu'il voyait Jésus et il s'est endormi. Comment se préparer à la persécution? Et là, je ne vous parle pas ici d'une approche vraiment fin du monde, tout ça, mais ça se peut que vous viviez des formes de persécution. Ça se peut que vous viviez de la moquerie, ça se peut que vous ayez des problèmes dans votre travail, ça se peut qu'on s'oppose à vous, ça se peut que Jésus vous conduise dans des situations où, pour lui obéir, pour apporter l'évangile à quelqu'un, il y aura de la souffrance à endurer. Mais si vous êtes prêt à souffrir pour Jésus, alors vous serez libre du compromis, vous serez inébranlable et vous allez pouvoir obéir à Jésus jusqu'au bout. Alors comment faire? Tout d'abord, il faut comprendre que si nous ne cherchons pas la souffrance, nous voyons au-delà de la souffrance. Et Jésus, lui, tout à l'heure je vous ai lu le texte dans Hébreux 12, en échange de la joie qui lui était réservée, il a souffert la croix. Jésus ne considérait pas la souffrance comme un but en soi. Ce qu'il voyait, c'était notre salut. Ce qu'il voyait, c'était le fait qu'on allait être avec lui pour l'éternité. Ce qu'il voyait, c'était la joie qui lui était réservée. Et donc, ce qui va nous permettre de garder les yeux fixés sur Jésus, même dans la souffrance, comme Étienne qui regardait Jésus, c'est d'avoir développé cette intimité avec lui. Ça peut paraître très simple, mais j'aimerais vous poser la question. Est-ce que actuellement, il vous est déjà arrivé de désobéir à Dieu à cause de la souffrance? Est-ce qu'il vous est déjà arrivé de vous poser la question, faire des compromis parce que vous vouliez éviter certaines conséquences? Les premiers chrétiens, eh bien, vivaient beaucoup de persécutions. Et encore aujourd'hui dans le monde, il y a des chrétiens qui sont persécutés. Et les premiers chrétiens considéraient, les pères de l'Église considéraient que le jeûne était la meilleure façon de se préparer à la persécution. La réalité, c'est quoi? C'est que si tu n'es pas prêt à souffrir dans le jeûne pour obtenir la récompense du jeûne, puisque Dieu récompense le jeûne, si tu n'es pas prêt à exercer ton corps dans le jeûne et la prière, il y a peu de chances que tu résistes à la persécution. Il y a peu de chances que tu sois prêt à souffrir pour Jésus. Et à un moment ou à un autre, dans ta vie chrétienne, il y aura des souffrances.
Et là, je ne parle pas ici du fait de tomber malade, d'accord? Parce que la Bible nous dit que si quelqu'un est malade, eh bien qu'il appelle les anciens qui prient pour lui pour qu'il soit guéri. Donc là, la solution de Dieu à la maladie, c'est la guérison, parce que Jésus a tout accompli. Mais là, il y a des tas d'autres souffrances. On parle de persécution, de difficultés reliées à la foi. Et donc, si tu jeûnes, tu vas développer une endurance. Tu vas exercer ton corps, tu vas exercer ta chair. Parce que la chair s'oppose à l'esprit. La chair recherche le confort. Elle va préférer la procrastination, la paresse. Elle va préférer désobéir ou rester incrédule plutôt que d'obéir à Dieu s'il y a de la souffrance sur le chemin. Et donc, si tu te développes, si tu apprends à jeûner, eh bien, tu vas t'exercer, tu vas t'entraîner, tu vas t'aguerrir, tu vas t'affermir. Tu vas grandir en maturité qui va te permettre de résister à la souffrance. Et ça, c'est vraiment important parce que sur le chemin, il y a de la souffrance et ce sont ceux qui vont jusqu'au bout, qui persévèrent jusqu'à la fin, qui seront sauvés. Donc, si tu veux développer une endurance dans la souffrance pour ta foi, j'aimerais t'encourager à apprendre à jeûner. Cela va te permettre d'avoir accès à un nouveau niveau de grâce. Ça va développer ta sensibilité spirituelle. J'ai écrit un livre ici qui s'appelle « Apprendre à jeûner ». Dans ce livre, je t'explique toutes les promesses bibliques sur le jeûne et la prière. Comment développer ta faim de Dieu, réveiller ton esprit par le jeûne, mais aussi mettre en lumière les œuvres de l'ennemi. Lorsque tu jeûnes, ça va développer ton onction, ça va développer ta sensibilité spirituelle. Et littéralement, lorsque tu jeûnes, tu offres ton corps à Dieu comme un sacrifice vivant et Dieu fait descendre son feu sur cette offrande. Il y a dans ce livre plus de 38 vidéos et d'enseignements sur le jeûne. Je t'accompagne dans des jeûnes de 24 heures, 3 jours, 7 jours, 21 jours, jusqu'à 40 jours. Et tous les témoignages que je reçois, eh bien, sont des personnes qui disent « Mais là, jusqu'à présent, je n'arrivais pas à jeûner, j'avais des fausses conceptions et maintenant, j'arrive à jeûner. » D'autres personnes disent « Voici ce qui s'est passé, j'ai fait un jeûne de 21 jours ou un jeûne de 40 jours et voici comment ma vie a changé, voici ce que j'ai expérimenté. » Les gens expérimentent des délivrances, les gens expérimentent des guérisons, mais aussi, ils passent dans une nouvelle dimension spirituelle. Alors, il y a une bonne façon de jeûner et il y a une mauvaise façon de jeûner. Moi, je parle ici d'un jeûne qui est biblique, un jeûne qui prend soin de ton corps. Et donc, je t'explique comment jeûner, comment démarrer un jeûne long, comment reprendre la nourriture après un jeûne long. Et ça va vraiment t'aider. Alors, je prie maintenant. Si ça t'intéresse, il y a le lien est dans la description de cette vidéo. Tu peux en télécharger un extrait ou te le procurer. Mais j'aimerais maintenant prier pour toi. Parce que peut-être que tu dis, mais moi, je veux aller jusqu'au bout. J'ai commencé, mais je suis sur le point de vaciller. Autour de moi, il y a plein de gens qui ont arrêté la course. Comment faire? Peut-être que c'est une préoccupation que tu as. Donc, j'aimerais en conclusion te résumer. Première chose, attache-toi à Jésus comme étant le seul refuge. Pas de plan B. Arrête avec les compromis. Arrête de discuter la parole de Dieu. Attache-toi à lui comme si ta vie en dépendait. Parce que la réalité, c'est que c'est le cas. Imagine que tu sois en plein milieu de l'océan, en train de te noyer, il n'y a personne à la ronde et quelqu'un te tend une bouée. Tu ne poseras pas la question quelle est la couleur de la bouée ou si la personne a son permis bateau. Tu vas t'agripper à lui de toutes tes forces. C'est comme ça que tu dois t'agripper à Jésus. Deuxièmement, développe une intimité profonde avec Jésus. Passe du temps avec le Seigneur. Passe du temps dans la contemplation, dans l'adoration. C'est ce qui va développer la crainte de Dieu, qui va protéger ton cœur. Troisièmement, exerce-toi résolument à suivre Jésus, même s'il faut souffrir. Peut-être qu'actuellement, tu es dans une situation où tu es en train de te poser une question. Est-ce que je vais obéir à Dieu et il y aura des conséquences? Ça va me coûter quelque chose? Ou est-ce que je cherche le confort et je désobéis à Dieu? Je prie pour toi maintenant, pour que tu puisses prendre la bonne décision. Seigneur, je te prie pour toutes celles et ceux qui regardent cette vidéo, afin que tu les encourages à aller jusqu'au bout, que tu les fortifies, que tu les affermisses. Je prie pour toutes celles et ceux qui vont commencer à jeûner et qui vont puiser en toi des forces neuves. Merci pour la grâce que tu vas leur accorder d'aller jusqu'au bout. Merci parce que tu as la puissance de nous garder jusqu'au bout, de nous conduire jusqu'à la fin. Alors, je prie que chacun puisse s'attacher à toi. Je prie que l'esprit de la crainte de Dieu maintenant repose sur chacun et que tu viennes affermir les cœurs afin que la souffrance, les difficultés ou l'opposition n'aient pas d'emprise sur eux.

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1: Bienvenue dans notre émission La Vérité de l'Évangile. Joyeux Noël à tous. Oui, nous approchons rapidement du jour de Noël et je voudrais vous rappeler une fois de plus que nous avons officiellement aménagé dans nos toutes nouvelles installations à Woodland Park. Pour l'instant, il n'y a qu'une petite portion du studio pour la télévision qui est aménagée, mais nous l'avons décoré pour les fêtes de Noël et croyez-moi, c'est l'occasion idéale pour célébrer tout ce que Jésus a fait pour nous. J'ai commencé à enseigner une série intitulée « Le conflit est terminé ». Et cet enseignement s'appuie sur le passage que l'on trouve dans Luc chapitre 2, verset 14, dans lequel nous lisons que les anges louaient Dieu et disaient « Gloire à Dieu dans les lieux les plus hauts, et sur terre paix, bonne volonté envers les hommes ». Ce verset a traditionnellement été interprété comme faisant référence à la paix parmi les hommes. Mais depuis le début de cette série, j'ai voulu vous montrer qu'il s'agit de la paix de la part de Dieu envers les hommes. Avant l'avènement de Jésus, avant que Jésus ne devienne péché pour nous et ne ressuscite d'entre les morts, il n'y avait pas de paix venant de Dieu. Il y avait la colère de Dieu qui était dirigée contre nous à cause de notre péché. Mais la bonne nouvelle, c'est que lorsque Jésus est mort, il a payé pour nos péchés. Et maintenant, il y a la paix de Dieu envers les hommes. C'est triste à dire, mais la plupart des chrétiens n'ont pas compris cela. Et ils ont toujours l'impression que Dieu nous impute nos péchés. Permettez-moi de revenir sur certains versets que j'ai utilisés lors de la dernière émission. 2 Corinthiens chapitre 5, verset 17, dit « Par conséquent, si quelqu'un est en Christ, il est une nouvelle créature. Les choses anciennes sont passées, voici toutes choses sont devenues nouvelles. » Et toutes choses sont de Dieu. Je pourrais passer des semaines à traiter de ce sujet. Permettez-moi juste de dire rapidement que lorsque vous êtes né de nouveau, vous êtes devenu une nouvelle personne en Christ. Les choses anciennes sont passées. Il n'est pas dit qu'elles sont en train de passer ou qu'elles sont en train de s'améliorer. Non, c'est une affaire réglée. Les choses anciennes sont passées. Toutes choses sont devenues nouvelles, et toutes choses sont de Dieu. Et certaines personnes ont du mal à comprendre cela parce qu'elles se regardent dans un miroir et se disent « ceci est nouveau ». Elles voient encore des boutons, des rides, de la laideur et des imperfections, et elles se demandent s'il y a quoi que ce soit de nouveau. Ensuite, elles consultent leurs émotions, leur partie mentale, et elles se disent « j'ai encore certaines des mêmes pensées, certaines des mêmes convoitises. Je ne vois absolument rien de nouveau. » Qu'est-ce que la Bible veut dire? Et sachez que ce n'est ni votre corps ni votre âme qui sont devenus nouveaux, mais votre esprit. En esprit, vous êtes une nouvelle créature, les choses anciennes sont déjà passées, et toutes choses sont déjà nouvelles. Et vous êtes maintenant réconcilié avec Dieu à travers ce que Jésus a fait pour vous. Ce n'est pas encore vrai dans votre corps physique, ce n'est pas complètement vrai dans votre intelligence. Vous êtes dans le processus de renouveler votre intelligence et de soumettre votre corps pour obéir à Dieu. Mais vous ne le faites pas parfaitement. En revanche, dans votre esprit, vous êtes entièrement nouveau. Vous êtes une toute nouvelle personne. Vous êtes réconcilié avec Dieu par la mort de Jésus. Dans 2 Corinthiens 5, 19, il est dit que Dieu était en Christ, réconciliant le monde avec lui-même, ne leur imputant pas leurs infractions, et il nous a confié la parole de réconciliation. J'en ai parlé dans les émissions précédentes, le mot « réconcilier » signifie ici « redevenir amical », »,« mettre en harmonie » ou « harmoniser » ou encore « faire dire la même chose ». Dieu s'est maintenant harmonisé avec nous, il s'est réconcilié avec nous, et il nous a confié la parole de réconciliation. Comment a-t-il fait cela? En ne nous imputant pas nos infractions. J'ai passé beaucoup de temps à parler de cela dans l'émission précédente. Au verset 20, il est dit, « Maintenant donc, nous sommes ambassadeurs pour Christ, comme si Dieu vous implorait par nous. Nous vous prions au nom de Christ, soyez réconciliés avec Dieu. » J'en ai parlé dans une émission précédente, mais Dieu s'est réconcilié avec nous, et il l'a fait en punissant son propre Fils. Il a pris toute sa colère, tout son rejet, tout le châtiment que vous et moi méritions. Et au lieu de les mettre sur nous, il les a mis sur son Fils. Cela a ainsi satisfait ses exigences de justice. Dieu n'est plus en colère contre nous. Il est satisfait de nous. Et il y a la paix de la part de Dieu envers les hommes. C'est une affaire réglée. Dieu l'a fait. En revanche, même si Dieu s'est réconcilié avec nous et qu'il est amical envers nous, il est dit qu'aujourd'hui, je paraphrase, nous sommes priés de nous réconcilier avec Dieu. Dieu s'est réconcilié avec nous, Dieu est maintenant amical et en harmonie avec nous. C'est à vous maintenant de vous montrer amical et en harmonie avec Dieu. Dieu l'a fait, il a effacé vos péchés. Mais malheureusement, bon nombre d'entre nous ne l'avons pas reçu. Nous ne nous sentons pas dignes et nous vivons dans un état perpétuel de crainte et d'appréhension. Le verset suivant dit « car il », c'est-à-dire Dieu le Père, l'a fait, en parlant de Jésus, être péché pour nous. Celui qui n'a connu aucun péché, afin que nous puissions être faits la droiture de Dieu. Dieu a mis notre péché sur Jésus, alors que Jésus ne le méritait pas. Puis Jésus a payé pour nos péchés et a mis sa justice sur nous, alors que nous ne la méritions pas. Jésus est devenu péché pour nous afin que nous puissions devenir justes et être en règle avec Dieu. Mais malheureusement, la plupart des chrétiens n'ont pas l'impression d'être en règle avec Dieu. Ils ont toujours l'impression que Dieu nous impute les péchés. Ou nous pourrions dire qu'ils ont toujours l'impression que Dieu est en guerre contre nous. Mais en réalité, le conflit est terminé. Voici une autre façon de présenter les choses. La plupart des religions comparent Dieu à une sorte de mafia. Je sais que certains d'entre vous pensent, comment pouvez-vous dire cela? C'est parce que la mafia fonctionne de la même manière. Lorsque le parrain vient nous dire, il y a beaucoup de vandalisme dans ce quartier, vous avez un tout nouveau magasin. Et je veux vous prévenir que nous avons eu de nombreux cas de devanture de magasins, dont les vitres ont été brisées. Il y a également eu beaucoup d'incendies criminels et les gens mettent le feu aux choses. C'est un endroit dangereux, mais si vous me payez, je vous protégerai. Bien sûr, c'est le parrain lui-même qui brise les fenêtres et met le feu aux choses. Cependant, il nous dit en gros, « Donnez-moi 10% et je vous protégerai. Je ne viendrai pas briser vos fenêtres et mettre le feu à votre magasin. » C'est ainsi que fonctionne la mafia. Saviez-vous que la religion enseigne la même chose à propos de Dieu? On vous dit « payez, donnez 10% à Dieu, sinon Dieu vous frappera de maladie et ne répondra pas à vos prières. Ou bien votre entreprise ou votre mariage va échouer car Dieu vous le fera payer. » Conséquemment, la plupart des gens considèrent la dîme et le fait de donner comme une sorte de monnaie d'échange. Ils disent « Dieu, voici mes 10%. Veux-tu me bénir maintenant? Veux-tu me protéger maintenant? » C'est comparer Dieu au parrain et non Dieu à un père. Dieu ne va pas venir vous briser les rotules si vous ne faites pas ce qui est juste. Cela revient à dire que le conflit fait toujours rage et que Dieu nous impute nos péchés. Mais ce verset dit que Dieu ne vous impute pas votre péché. Dieu a imputé le péché à son Fils, afin de pouvoir être miséricordieux envers vous et moi. Dieu ne procède pas comme le parrain. Il ne vous faut pas payer de peur que Dieu fasse tomber votre machine à laver en panne ou qu'il fasse tomber votre voiture en panne. Ne pensez pas que si vous ne donnez pas vos 10%, Dieu vous frappera d'une maladie ou d'une tragédie et vous prendra les 10% par un autre moyen, qu'il vous enverra à l'hôpital afin de vous prendre l'argent que vous étiez censé avoir payé en dîme. Et je sais que certains pensent que c'est extrême, mais j'ai littéralement fréquenté une église qui utilisait exactement ces mêmes exemples, à savoir que Dieu allait faire en sorte que votre machine à laver tombe en panne, ou que votre voiture tombe en panne, ou que votre corps tombe en panne. Il disait que Dieu vous enverrait à l'hôpital et vous prendrait vos 10%, et que nous devions soit payer volontairement, sinon Dieu le prendrait lui-même. C'est comparer Dieu au parrain et non à un père aimant et céleste. Croyez-moi, c'est une mauvaise représentation de Dieu. Le conflit est terminé. Et dans l'Ancien Testament, il y avait la colère de Dieu contre le péché. Et il arrivait que Dieu punisse les gens et les frappe de châtiment parce qu'ils avaient péché. Mais c'était à l'époque où le péché nous était imputé. Désormais, Jésus est venu et nous a réconciliés avec Dieu. Aujourd'hui, Dieu ne nous impute pas notre péché. Au contraire, Dieu a imputé nos péchés à Jésus, ce qui fait que nous ne sommes plus sous cette ancienne alliance. Permettez-moi de passer à quelques versets de l'Ancien Testament et de vous montrer certaines choses. Dans Ésaïe chapitre 40, il est question d'une prophétie. Vous savez, Ésaïe était un prophète extraordinaire. Il a prophétisé la naissance virginale de Jésus dans le chapitre 7 et le chapitre 9 du livre d'Ésaïe. Et à partir du chapitre 40 jusqu'au chapitre 54, tous ces versets prophétisent au sujet de la manière dont Dieu va remédier au problème que le péché a causé sur la terre. Ces prophéties concernaient la venue de Jésus. Certaines d'entre elles concernaient spécifiquement Jean le Baptiste et ce qu'il était censé prêcher. Et c'est ce dont il est question ici dans Ésaïe au chapitre 40. Ainsi, dans Ésaïe chapitre 40, verset 1, il s'agit des Écritures qui ont été données à Jean le Baptiste. Ce dernier a cité ces passages exacts de l'Écriture. Lorsqu'on lui a demandé « Qui es-tu? Pourquoi fais-tu ce que tu fais ?» Il a répondu « Moi, dit-il, je suis la voix de celui qui crie dans le désert. Rendez le chemin du Seigneur droit. » Il citait les passages tirés du livre d'Ésaïe. Il parlait donc de la nouvelle alliance à venir, c'était une prophétie à ce sujet. Et il est dit ici dans Ésaïe chapitre 40, verset 1, « Consolez, consolez mon peuple, dit votre Dieu. » Je le répète, sous l'ancienne alliance, il n'y avait pas beaucoup de consolation. Il y avait la colère et le châtiment pour notre péché, et cela poussait les gens à se détourner du péché par peur du châtiment. Or, sous la nouvelle alliance, les gens se détournent désormais du péché à cause de toute la reconnaissance et toute la gratitude envers ce que Dieu a fait pour nous. La motivation aujourd'hui, c'est l'amour et non la peur. Au verset 2, il est dit « Parlez avec réconfort à Jérusalem et criez-lui que son temps de guerre est accompli, que son iniquité est pardonnée, car elle a reçu de la main du Seigneur le double pour tous ses péchés. » Le passage que Jean a cité dans Jean 1, 23 indique spécifiquement que ces passages d'Ésaïe étaient des instructions pour lui, que c'était Dieu qui lui disait ce qu'il devait faire. Le verset 3 dit « La voix de celui qui crie dans le désert, préparez le chemin du Seigneur, rendez droite dans le lieu aride une route pour notre Dieu. » Toute vallée sera élevée, toute montagne et toute colline seront abaissées, et les lieux tortueux seront rendus droits, et les lieux raboteux plats. Et la gloire du Seigneur sera révélée, et toute chair ensemble la verra, car la bouche du Seigneur a parlé. Et le verset 6 dit ensuite, « Que crierai-je ? » Ainsi, tous ces versets sont des prophéties sur ce que vous et moi avons maintenant dans le Nouveau Testament. Et j'aimerais revenir au verset 2, regardez ce que Jean était censé leur prophétiser ou leur dire. Il était censé dire « Son temps de guerre est accompli ». Cela signifie ici que la guerre avait bien été déclarée par Dieu contre notre péché et que parce que nous étions des participants volontaires au péché, Dieu a déclaré la guerre contre nous. Il y avait un châtiment, une colère, un rejet de la part de Dieu à l'égard de l'humanité à cause de notre péché. Toutefois, à l'avènement de Jésus, Jean était censé prêcher que le temps de guerre est accompli, ou en d'autres termes, qu'il est terminé. Son iniquité est pardonnée. Cela ne s'est pas simplement produit à travers les sacrifices de l'Ancien Testament, à savoir les sacrifices d'animaux, qui n'étaient en réalité que des images, des ombres et des types du Nouveau Testament, mais à travers Jésus, le véritable sacrifice, à travers qui l'iniquité a été pardonnée. Puis il est dit « car elle a reçu de la main du Seigneur le double pour tous ses péchés ». Saviez-vous que la nation d'Israël avait rejeté Dieu, qu'elle s'était lancée dans le paganisme et qu'elle avait à bien des égards péché plus gravement que les nations que Dieu avait chassées de la terre promise pour la leur donner. Et il y a des passages bibliques dans lesquels le Seigneur dit qu'à cause de cela, Israël a été emmené en captivité, qu'à cause de cela, une multitude d'entre eux ont été tués, et qu'à cause de cela, des choses terribles se sont produites. Mais permettez-moi de faire cette déclaration. Certains d'entre vous ne seront peut-être pas d'accord, mais je crois que c'est vrai. Je n'ai pas l'intention de passer des heures à vérifier cela. Mais saviez-vous que le fait que la nation d'Israël soit allée en captivité à Babylone, le fait que son peuple ait été massacré et que des choses terribles se soient produites, était c'est en fait un acte de justice. Ce n'est pas ce à quoi il est fait référence lorsqu'il est dit « Elle a reçu de la main du Seigneur le double pour tous ses péchés ». Il n'est pas question ici de dire que la nation d'Israël a payé le double de ce qu'elle devait. Vous savez, notre péché est une véritable transgression contre Dieu. Et nous avons tendance à nous comparer entre nous les uns vis-à-vis des autres, et nous voyons tout le monde pécher autour de nous. Nous pensons donc que puisque tout le monde ment, ce n'est pas si grave que cela. Or, dans Jean chapitre 8, verset 44, Jésus parle de Satan et dit qu'il est le père du mensonge. Le mensonge est une chose démoniaque. Il vient du diable. Mais il nous arrive parfois de penser que tout le monde le fait, que ce n'est pas si grave, alors que du point de vue de Dieu, c'est une chose terrible. Il n'y a pas d'enfer assez profond ou d'éternité assez longue pour payer pour notre péché. Je ne crois pas que quiconque puisse payer pour ses propres péchés. Et parfois, vous entendrez des gens dire, « Si vous vivez dans ce monde pendant environ 70 ans, il est vrai que vous ferez des mauvaises choses et que vous mériterez d'être puni. Mais est-il juste de souffrir pour l'éternité dans un enfer séparé de Dieu, tourmenté par les flammes? Est-il juste de souffrir pour l'éternité pour des erreurs commises sur Terre pendant 70 ans ?» J'ai entendu des gens dire cela, et ils le disent car ils ne comprennent pas à quel point le péché est grave. Honnêtement, l'éternité n'est pas assez longue pour payer pour nos péchés. Je sais que cela fait peur à certains d'entre vous, et que vous vous dites « Comment pouvons-nous être sauvés dans ce cas ?» Eh bien, Dieu a placé notre châtiment sur Jésus, et Jésus est celui qui a souffert doublement pour tous les péchés. Vous savez, Jésus était sans péché. Il n'avait commis aucun péché. Et la raison pour laquelle il était dans le jardin de Gethsémané est qu'il agonisait et priait Dieu que cette coupe s'éloigne de moi et qu'il savait qu'il allait devenir péché. Soyons clairs, je ne dis pas que les souffrances physiques qu'il a subies aux mains des Romains, telles que les coups et la crucifixion, ne faisaient pas partie de la souffrance. Mais je dis que la véritable souffrance que Jésus a endurée, étant donné qu'il était saint et pur, qu'il n'y avait pas d'iniquité en lui, qu'il était la bonté à l'état pur. La plus grande souffrance était de devenir péché pour nous. J'ai cité 2 Corinthiens 5:21 où il est dit qu'il est devenu péché. Jésus n'a pas seulement vu le péché ou goûté un tout petit peu au péché. Il est devenu péché. Il est devenu vil. Il est devenu tout ce que le péché a fait dans la race humaine. Jésus a pris sur lui chaque nuit de débauche, de luxure, chaque acte homosexuel, chaque acte adultère. Sont entrés en Jésus chaque acte meurtrier, chaque torture, chaque chose vile qui s'est produite dans la race humaine. C'est la raison pour laquelle il a demandé à Dieu, n'y a-t-il pas d'autre moyen ? Il ne voulait pas devenir mauvais, il était bon en tout point. Et pourtant, il est devenu mauvais, il est devenu péché pour nous. Et il a payé pour ce péché. Il en a souffert. Il est même allé en enfer. Et je sais qu'il y a beaucoup de débats à ce sujet, mais je ne vais pas me lancer là-dedans. Quoi qu'il en soit, il a souffert ce que vous et moi devrions souffrir. Il a subi notre châtiment, nos paiements pour le péché. Et à cause de cela, nous pouvons maintenant dire que le temps de guerre est accompli. Ce n'est pas parce que nous l'avons payé, mais parce que Jésus l'a payé. Jésus a payé bien plus que ce que nous devions. Dans les émissions précédentes, j'ai utilisé un exemple. Je vous disais d'imaginer que je voulais acheter quelque chose et que je m'apprêtais à donner ma carte de crédit pour effectuer ce paiement. Et qu'à ce moment-là, Jésus s'approchait et disait, « Mettez-le sur mon compte. » Ou encore, imaginons que quelque chose va me coûter 100 $. J'ai l'intention de le payer, mais que je n'ai que 90 $ sur moi. Je suis à court d'argent, incapable de payer ce que je veux acheter. Et Jésus arrive alors et pose 1 000 000 $ sur le comptoir et dit, « Est-ce suffisant pour le payer ?» Le commerçant dit, « Absolument, toutes les demandes ont été satisfaites, et bien plus encore. » Jésus a payé au-delà de ce que nos péchés méritaient. Et grâce à cela, Dieu peut être complètement juste et saint, tout en nous traitant comme si nous n'avions jamais péché. C'est ma définition simple du mot « justifié ». Il signifie être juste, juste comme si je n'avais jamais péché. Je suis justifié. Dieu peut me traiter comme si je n'avais jamais péché. Il peut me traiter comme si j'étais saint et pur, même si par mes actions, je ne le suis pas toujours. Je ne suis pas parfait. Et pourtant, puisque j'ai accepté le paiement que Jésus a fait, à savoir qu'il a payé au-delà de ce que je devais, il me traite comme si je n'avais jamais péché. C'est une excellente nouvelle. Dieu nous aime. Notre temps de guerre est révolu. Le conflit est terminé. Cependant, c'est triste à dire, mais le chrétien moyen continue à faire la guerre ou continue à penser qu'il doit apaiser un Dieu en colère, car Dieu serait fâché contre lui. Il dit, « Dieu, je sais que je n'ai pas été la personne que je suis censé être. Comment pourrais-tu m'aimer? Je sais que tu es fâché contre moi, mais j'ai besoin de la réponse à cette prière parce que le médecin a dit que j'allais mourir. Ou bien parce que mon mariage bat de l'aile. Il dit, « J'ai besoin de ces finances, même si je sais que je ne les mérite pas. Oh Dieu, pourrais-tu s'il te plaît, avoir pitié de moi. » Si vous dites ces choses, vous vivez encore comme si le conflit était en cours, comme si Dieu retenait vos péchés contre vous. Or, il a pris tous vos péchés, la totalité d'entre eux. Il ne s'agit pas seulement des 10 plus grands péchés, ni des pires. Il s'agit également de chaque petit péché mineur. Et aussi, cela ne concerne pas uniquement les mauvais actes que vous avez commis dans le passé, mais aussi ce que vous n'avez pas encore commis. Sachez que Jésus a déjà payé pour tous les péchés que vous n'avez pas encore commis. Le conflit est terminé. Dieu ne va pas refuser d'agir dans votre vie parce que vous avez fait quelque chose de mal. J'y reviendrai et je l'expliquerai plus en détail au fur et à mesure que j'avancerai dans cette série. Toutefois, permettez-moi d'ajouter que cela ne signifie pas que vous êtes libre de vivre dans le péché puisque Dieu a payé pour tous vos péchés. Si c'est ainsi que vous réagissez à ce que je dis en ce moment, alors il vous faut naître de nouveau. Vous n'êtes pas vraiment changé. La Bible dit dans 1 Jean chapitre 3, versets 1 à 3, « Voici quelle sorte d'amour le Père nous a concédé, pour que nous soyons appelés les fils de Dieu. Par conséquent, le monde ne nous connaît pas parce qu'il ne l'a pas connu. Bien-aimés, lorsqu'il apparaîtra, nous serons comme lui, car nous le verrons comme il est. » C'était les versets 1 et 2. Puis le verset 3 dit, « Et tout homme qui a cette espérance en lui se purifie lui-même, comme lui est pur. » Si vous êtes réellement né de nouveau, si vous possédez réellement cette espérance en Dieu, si vous avez foi en ce que Jésus a fait pour vous, alors vous avez le désir de vous purifier vous-même. Il se peut cependant que vous ne fassiez pas du bon travail, car la religion vous enseigne que Dieu est en colère contre vous et qu'il va vous punir. Cela ne fait qu'éloigner les gens de Dieu et les fait se sentir séparés de Dieu. Ainsi, ils ne s'approprient pas la puissance et la grâce de Dieu qui permet de surmonter le péché. Ils vivent constamment dans la condamnation, mais si vous êtes réellement né de nouveau, si cette espérance est en vous, vous avez le désir de vous purifier vous-même. Quiconque interprète ce que je dis et se dit « c'est génial, cela me permet de vivre dans le péché » a besoin de naître de nouveau, car il ne connaît pas réellement Dieu. Si vous êtes vraiment né de nouveau, Dieu change votre volonté et vos désirs. Toutefois, il ne vous garantit pas ou ne vous force pas nécessairement à avoir la victoire sur le péché. Il vous faut vous l'approprier, il vous faut renouveler votre intelligence. Vous êtes comme un ordinateur, vous avez été programmé avec de l'égoïsme, de la convoitise et des choses de ce genre. Mais au moment où vous naissez de nouveau, Dieu change votre cœur. Vous êtes alors changé, ce qui fait que vous avez instantanément une volonté différente et un désir différent. Mais vous n'allez pas nécessairement surmonter le péché tant que vous n'avez pas renouvelé votre intelligence. Sachez simplement que lorsque vous êtes réellement né de nouveau, que vous viviez une vie victorieuse ou non, vous désirez vivre pour Dieu. Vous voulez vivre une vie sainte et vous voulez plaire à Dieu. Alors je le répète, quiconque interprète ce que je dis et se dit « cela me confère le pouvoir d'aller vivre dans le péché » ne connaît pas réellement Dieu. Cette personne n'est pas née de nouveau, elle est peut-être religieuse, mais elle n'est pas née de nouveau. Vous devez être sauvé. 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Vous pourriez recevoir ce don du salut aujourd'hui. Et ce n'est pas un salaire que vous gagnez, mais un don que vous recevez. Et nous serions ravis de prier avec vous. 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Le conflit est terminé. 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
3: Vous avez été créé dans un but précis qui a été inscrit dans le cœur de Dieu bien avant votre naissance. Il vous appelle à le découvrir. Vous êtes né pour un temps comme celui-ci, pour être un disciple, pour tourner le dos au monde et suivre Dieu. Vous avez été créé avec une destinée que vous seul pouvez accomplir et réaliser.
1: Allez donc, faites de toutes les nations des disciples. 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Et enseignez-leur à mettre en pratique tout ce que je vous ai prescrit. Et moi, je suis avec vous tous les jours, jusqu'à la fin du monde.
3: Nous voulons vous aider à connaître Dieu, à faire l'expérience de son amour inconditionnel. 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
1: Bonjour, je suis Andrew Mack et je voudrais vous informer que nous avons maintenant une école biblique Charis à Nice, en France. Elle fonctionne sous le système hybride, c'est-à-dire que les étudiants se réunissent quelques samedis dans l'année. Mais nous avons dorénavant aussi des cours par correspondance. Pour certains d'entre vous, le fait de vous déplacer ne serait-ce qu'un samedi par mois est impossible. Si c'est votre cas, nous avons une solution et il vous est toujours possible de suivre les cours grâce à l'école biblique Charis en ligne. Notre cursus par correspondance a maintenant été traduit en français et ainsi, où que vous soyez géographiquement, vous pourrez bénéficier des cours de notre école biblique. Je peux vous garantir que la chose la plus importante que vous puissiez faire dans votre vie, c'est de prendre la parole de Dieu et la semer dans votre cœur. C'est la semence qui fait pousser tout le reste dans le royaume de Dieu. Dieu a dit, c'était dans l'Ancien Testament, mais cela nous concerne aussi aujourd'hui. Il a dit que son peuple était détruit par manque de connaissances. Le manque de compréhension de la parole de Dieu est à la racine de tous nos problèmes. Nous avons donc rendu notre cursus disponible. Et si vous n'êtes pas en mesure de vous déplacer à Nice, en France, là où se trouve notre école biblique, il vous sera malgré tout possible de suivre nos cours en français par l'intermédiaire de notre école biblique Charis par correspondance. 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
3: Je n'y peux rien, c'est trop difficile. Mais. Vous devez vous débarrasser de vos mais. Je fais ce que je fais parce que j'ai vu la puissance de Dieu transformer ma vie et il fera de même pour vous.
4: S'il y a une chose sur laquelle le diable travaille vraiment dur, c'est de nous garder en colère, vous énerver, vous rendre furieux contre quelqu'un, vous frustrer, vous inquiéter. Jésus a dit dans Jean 14, 27, « Je vous laisse ma paix, je vous donne ma paix, je vous la lègue », dit une traduction. Je ne vous la donne pas comme le monde donne, c'est ma paix spéciale. Le monde peut être en paix lorsque toutes les circonstances lui sont favorables, mais nous pouvons être en paix même lorsque rien ne va dans notre vie, car nous avons de l'aide. Nous avons quelqu'un à qui nous pouvons demander de prendre ses problèmes et de les résoudre pour nous. Et je vais vous révéler un secret, vous ne le savez peut-être pas, mais vous avez le droit de profiter de la vie même lorsque vous avez des problèmes. Beaucoup de gens ne le savent pas. Ils pensent qu'ils sont obligés de s'inquiéter de leurs problèmes. Mais ce que vous devez faire, c'est confier vos soucis à Dieu, avoir confiance qu'il s'occupe de vos problèmes et continuer à vivre la vie pour laquelle Jésus a payé un prix si terrible. Je vous laisse ma paix, je ne vous la donne pas comme le monde donne, mais je vous donne ma paix spéciale. Mais dans la Bible amplifiée, la version classique, il est écrit « Que votre cœur ne se trouble pas et ne se laisse pas effrayer ». Cessez d'être intimidé et effrayé. Donc, Jésus a fait sa part. Maintenant, nous devons faire la nôtre. Vous dites, « Eh bien, je n'y peux rien. » C'est une excuse que vous devez abandonner ce soir. « Je n'y peux rien, c'est trop difficile. Mais. » Vous devez vous débarrasser de vos « mais ». Amen. Nous disons, je sais que je dois faire ceci, mais, je sais que je devrais faire cela, mais, je sais que je ne devrais pas dire cela, mais. Et nous devons arrêter tout cela, car rien de ce que Dieu nous demande de faire n'est trop difficile pour nous. Il suffit d'en avoir vraiment, vraiment envie. Combien d'entre vous prennent vraiment au sérieux leur relation avec Dieu? J'espère cela, car si ce n'est pas le cas, vous feriez mieux de partir maintenant. Parce que je ne fais pas cela simplement parce que je cherche quelque chose à faire. Je veux vraiment que les gens aient ce pourquoi Jésus est mort. Je veux que vous sachiez qui vous êtes en Christ. Ayez confiance, soyez audacieux, soyez forts. Vivez pleinement et jouissez de ce que Jésus est mort pour vous donner. L'une des choses que Paul a dites et que j'aime beaucoup est « Je vais m'emparer de ce pourquoi Jésus-Christ est mort pour s'emparer de moi. » J'aime cette déclaration. « Je vais persévérer pour saisir les choses pour lesquelles Jésus-Christ est mort afin de me saisir. » Profitez-vous des choses pour lesquelles Jésus est mort afin que vous puissiez les avoir. Il n'est pas mort pour nous pour que nous menions une vie misérable et pour que nous allions un jour au ciel. Être né de nouveau, c'est bien plus que simplement aller au ciel un jour. C'est merveilleux et je suppose que cela en vaudrait la peine s'il n'y avait rien d'autre que cela. Mais Jean 10, 10 est très clair. Le voleur ne vient que pour voler, égorger et détruire. Mais Jésus a dit, « Moi je suis venu afin que les brebis aient la vie
3: et qu'elle l'est en abondance jusqu'à déborder. Et Romains 14, 17 dit « En effet, le royaume de Dieu, ce n'est pas le manger et le boire, mais la justice, la paix et la joie par le Saint-Esprit. » La justice signifie que vous savez que par le sang du Christ, vous avez été rendu juste devant Dieu, que vos péchés ont été pardonnés. Vous n'avez pas à vivre dans la condamnation. Quand vous savez cela, vous pouvez avoir la paix. Et quand vous avez la paix, vous pouvez avoir la joie. Nous allons donc travailler ensemble sur ces choses ce soir et aider tout le monde à faire beaucoup de progrès. Lorsque Dave et moi avons commencé notre ministère, j'ai enseigné des études bibliques à domicile pendant 5 ans. C'était mes premières années. Je ne savais presque rien. J'apprenais simplement des choses et je les enseignais aux personnes qui venaient à l'étude biblique. Et j'étais fidèle avec cela. Et j'ai probablement étudié encore plus dur pour cela que je n'en ai besoin maintenant, car j'en sais plus aujourd'hui qu'à l'époque. Puis j'ai senti que je devais arrêter ces études bibliques. Et je suis allée travailler dans une église dans ma ville et ils m'ont demandé de lancer une étude biblique pour les femmes, ce que j'ai fait. Elle s'est développée très rapidement et elle est devenue très importante. Entre 400 et 500 femmes venaient chaque semaine à cette réunion. Et alors Dieu a vraiment commencé à me faire comprendre qu'il en avait fini avec moi là-bas. Merci Seigneur. Et que je devais prendre le ministère et aller au nord, au sud, à l'est et à l'ouest. Et j'ai eu de nombreuses confirmations car j'étais terrifiée à l'idée de partir. Je n'avais pas d'argent, je n'avais pas de qualification réelle, je n'avais personne pour m'aider, j'avais Dieu. Et personne ne me connaissait au nord, sud, est et ouest. Je me sentais donc un peu comme Abraham lorsque Dieu lui a dit « range ta tente et pars ». Mais il ne lui a pas dit où aller. C'est ce que j'ai ressenti le jour où j'ai quitté mon travail. Ils n'ont pas fait de grande offrande pour moi et je suis partie avec une calculatrice et un bureau cabossé pour aller au nord, sud, est et ouest. Alors, j'ai fait la seule chose que je savais faire. Nous vivions à Saint-Louis où nous vivons toujours et nous avons organisé des réunions une fois par mois dans le nord, l'est, l'ouest et le sud de Saint-Louis. Nous sommes allés au nord, au sud, à l'est et à l'ouest. Et j'ai organisé des milliers de réunions avec 50 personnes, 70 personnes et 60 personnes. Et quand j'arrivais à rassembler 100 personnes, je pensais que c'était certainement un rêve. Et ne méprisez pas les petits commencements. Si vous êtes fidèle, si vous voulez être utilisé par Dieu et vous êtes fidèle dans ces petites toutes premières années, les choses finiront par grandir. Ça prend toujours plus de temps que nous le souhaiterions. Mais pour être très honnête avec vous, c'est une bonne chose. Les étoiles filantes tombent généralement aussi vite qu'elles apparaissent. Il faut du temps pour apprendre, grandir et traverser certaines épreuves. Allez, j'ai dit traverser certaines épreuves parce que c'est comme ça que nous obtenons de l'expérience. Hébreux 5 dit que Jésus a acquis de l'expérience à travers les souffrances qu'il a endurées et celles-ci l'ont rendu qualifié pour devenir l'auteur et la source de notre salut. J'adore ça. Je vais le dire à nouveau car cela en dit long. Jésus a appris à travers les souffrances qu'il a endurées et il a acquis de l'expérience. Qui a vécu certaines expériences? Eh bien, si vous pouvez ne pas en être amer. Alors peut-être que Dieu pourra les utiliser pour aider quelqu'un d'autre. Vous n'avez peut-être pas un ministère comme celui-ci, mais nous avons tous une chair. Ça pourrait être la clôture de votre jardin. Mais nous avons tous une chair.
4: Et si tous ceux qui se disent chrétiens sortaient dans le monde et agissaient comme tels, pas seulement à l'église, mais dans le monde où les gens cherchent Jésus, vous êtes peut-être le seul Jésus qu'ils verront de leur vie et vous pouvez prêcher sans même ouvrir la bouche. Et donc, l'expérience que Jésus a vécue l'a équipé. Certains d'entre vous ne s'en rendent pas compte pour l'instant, mais vous êtes en train d'acquérir des outils. Vous obtenez ce dont vous avez besoin. Allez, qui a déjà demandé à Dieu de l'utiliser? Eh bien, c'est parti! Vous voyez, nous disons toutes ces choses. Oh mon Dieu! Je te donne tout. Vraiment? D'accord, nous allons essayer et voir à quel point vous êtes sérieux. Donnez 10 dollars de plus à l'offrande. Eh bien, je ne sais pas, vous savez. Nous voulons remettre à Dieu les choses que nous voulons lui remettre. Mais Dieu veut faire un travail si profond dans les gens et c'est tellement nécessaire à ce moment de l'histoire. Le monde, dans l'ensemble, ne nous respecte pas. Et la raison pour laquelle il ne nous respecte pas, c'est parce que beaucoup de gens se contentent d'aller à l'église et de prendre leur Bible partout avec eux, mais ils ne vivent pas vraiment leur vie dans le monde où les gens ont besoin de les voir. Et donc, lorsque nous avons commencé notre ministère au nord, au sud, à l'est et à l'ouest, Dieu a parlé à mon cœur. Et nous avons été très diligents pour essayer d'obéir à cela. Aujourd'hui, près de 40 ans plus tard, ou 37 ans je crois, je suis donc dans le ministère depuis 47 ans. Et il m'a dit, je vais te donner 3 choses à faire, et si tu les fais, je bénirai ton ministère. Quoi que tu fasses, fais-le avec excellence. Nous servons un Dieu excellent, et nous ne devons en aucun cas être négligents et m'en fichistes. Si vous devez faire un travail, faites-le du mieux que vous pouvez. Amen. Sois toujours une personne intègre. Cela signifie que vous devez entendre ce que vous dites, que vous allez faire et le faire. Aujourd'hui, tant de personnes ne tiennent pas parole. Oh, je t'appellerai la semaine prochaine. Et vous n'avez pas plus l'intention de les appeler que de voler. Vous voulez juste vous débarrasser d'eux. Je veux dire, le monde est devenu tellement négligent. Et il a dit, éloigne les conflits de ta vie, de ton mariage, de ton foyer et de ton ministère. Vous dites, pourquoi serait-ce important? Eh bien, parce que Dieu travaille là où règne la paix. Et vous verrez au cours de cette soirée que là où il y a l'unité, il y a l'onction. Et si vous ne savez pas ce qu'est l'onction, mon fils a la quarantaine et il m'a dit, « Beaucoup de gens de mon âge ne savent même pas ce qu'est l'onction. » Eh bien, c'est la présence et la puissance de Dieu dans votre vie. C'est ce qui fait que les choses marchent. Je peux me tenir ici et dire toutes les bonnes choses, mais si je n'ai pas l'onction sur ma vie, vous vous ennuieriez tous et ce serait pathétique. Pourquoi des gens viendraient-ils de si loin, comme certains d'entre vous l'ont fait, juste pour entendre une femme se tenir là à parler? Parce que c'est l'onction de Dieu qui brise les chaînes dans nos vies. Mais si je veux avoir cette onction dans ma vie, si vous voulez avoir cette onction dans votre vie et vous voulez que ce que vous faites soit béni, alors vous devez apprendre à vivre en paix et en harmonie. Et laissez-moi vous dire que vous n'avez pas besoin d'être d'accord avec tout le monde pour vivre en harmonie. Vous pouvez apprendre à être en désaccord de manière agréable. Vous avez le droit d'avoir votre opinion, mais vous n'êtes pas obligé de la donner. Allez, je veux le répéter. Vous avez le droit d'avoir votre opinion et je dois respecter votre droit d'avoir votre opinion. Nous ne sommes pas tous pareils, nous avons des personnalités différentes. Nous pensons différemment, parfois même à propos de la même chose. Mais Dieu attend de nous que nous nous entendions. Nous devons trouver un moyen de nous entendre et cela ne sera possible que grâce à, préparez-vous à entendre le mot, l'humilité. Eh bien, une personne est un tout petit peu heureuse. L'humilité de toutes les vertus chrétiennes. Je pense que l'humilité est la plus difficile à acquérir et à conserver. Car rien en nous, dans notre chair, ne souhaite s'humilier. Nous voulons être aux commandes, avoir raison, avoir le dernier mot. Nous ne voulons pas que quelqu'un nous dise quoi faire. Et c'est un problème aujourd'hui en particulier. Je veux dire, les gens ne veulent pas « ne me dites pas quoi faire ». Nous avons même vu des gens venir à des réunions comme celle-ci et nous avions une section réservée où nous ne voulions pas que les gens s'assoient et ils disaient « je m'assois où je veux ». Sortez d'ici, vous n'apprendrez rien. Car vous n'avez même pas le cœur ouvert à l'apprentissage si telle est votre attitude. Proverbe 14:30. Un cœur paisible et une pensée tranquille. Comprenez bien ceci. Un cœur paisible et une pensée tranquille sont la vie et la santé du corps. La santé. Savez-vous combien de personnes sont malades simplement parce qu'elles sont en colère? Ou combien de personnes sont malades simplement parce qu'elles s'inquiètent tout le temps? 85% de toutes les maladies, la maladie est réelle, mais sa cause profonde est le stress. Et vous pouvez prendre tous les médicaments que vous voulez, mais ce sera comme jouer au jeu du chat et de la souris, si vous connaissez. Vous pouvez en attraper un à un endroit, mais un autre apparaîtra ailleurs. Donc, ce qui est important pour moi, c'est que vous compreniez ce soir qu'il ne s'agit pas simplement d'un petit message sympa que j'ai concocté pour venir prêcher. Mais je veux, par la grâce de Dieu et l'aide du Saint-Esprit, vous convaincre d'une manière ou d'une autre que vous devez avoir suffisamment d'humilité pour attendre que Dieu agisse et ne pas essayer de tout faire vous-même. Avons-nous déjà vu Jésus perdre sa paix? Non. Il était constamment accusé, il ne répondait même pas aux gens. Peu importe ce que vous pensez. Pourquoi pensons-nous que nous devons essayer de prouver que nous avons toujours raison? Avoir raison est très surestimé. Faisons suffisamment confiance à Dieu pour rester sous sa main puissante et le laisser nous exalter au moment voulu. Et parfois, il suffit simplement de fermer la bouche. Mais c'est tellement difficile quand quelqu'un vous accuse de quelque chose ou vous dit quelque chose qui ne vous plaît pas, nous devons nous défendre. Nous devons vous convaincre que nous ne sommes pas comme ça.
3: Vous vous trompez. Nous nous disputons à propos de tant de choses qui n'ont tout simplement aucun sens. Quand je pense aujourd'hui aux choses pour lesquelles Dave et moi nous nous disputions, je me dis que c'était stupide. Le mot stupide n'est pas assez fort. Je me souviens que nous nous disputions à propos d'un acteur à la télévision. Je dis toujours que Dave pensait que tout le monde était Henry Fonda. Certains d'entre vous n'ont peut-être jamais entendu parler de lui, mais... cela me rendait tellement furieuse. Ce n'est pas Henry Fonda. Si c'est lui, non, ce n'est pas lui. Tu penses toujours que tout le monde est Henry Fonda. Et il disait, ne dis pas toujours. Tu dis toujours que je dis toujours, mais ce n'est pas toujours. Et il me dit encore ça. Mais combien d'entre vous sont d'accord que nous nous disputions pour des choses stupides? Ça n'a même pas de sens. Ou alors, nous allons quelque part, et je pense qu'il devrait prendre un autre chemin pour y arriver. Et ça devient un gros problème. Pourquoi prends-tu ce chemin? Pourquoi ne pouvais-je pas le laisser prendre le chemin qu'il veut?

Vous m'aimez bien maintenant, n'est-ce pas, les gars? Je vous aide. Bon, nous reviendrons sur certaines choses plus tard. Mais je veux juste poser ces bases pour que vous voyez à quel point c'est ridicule. À quel point c'est inutile alors qu'il y a des choses tellement graves qui se passent dans le monde. Et alors que Dieu a désespérément besoin que nous le représentions d'une manière que les gens respecteront et ne pourront pas nier. Les gens peuvent discuter avec vous de mille et une choses, mais si vous pouvez sortir dans le monde et simplement marcher dans l'amour, waouh! Jésus n'a-t-il pas dit, « Je vous donne un commandement nouveau, aimez-vous les uns les autres comme je vous ai aimé? » Eh bien, l'humilité est nécessaire pour que nous puissions vivre en paix. Jésus aime les esprits doux et tranquilles. 1 Pierre 3, 3 et 4. Que votre parure ne soit pas une parure extérieure. Cheveux tressés, ornements d'or ou vêtements élégants, cela ne signifie pas que vous ne devez pas porter de bijoux, de vêtements ou vous coiffer. Ce qu'il veut dire, c'est que vous passez trop de temps sur votre apparence à essayer d'impressionner les autres. Mesdames, je dis cela dans un esprit d'amour, alors prenez-le comme tel. Si nous passions autant de temps à nous préparer spirituellement qu'à essayer d'être belles quand nous sortons, ai-je besoin d'en dire plus? Je ne suis pas comme ça quand je me lève. J'ai dû travailler longtemps pour en arriver là. Et puis, il y a des gens que vous regardez et à qui vous diriez, « Vous ne vous êtes pas regardé dans le miroir ce matin ?» Mais tout cela fait partie de comment nous représentons Dieu et comment nous allons vivre devant lui.

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1: Psaume 82, 3. Rendez justice aux faibles et à l'orphelin. Faites droit aux malheureux et aux pauvres. Proverbe 22, 9. L'homme dont le regard est bienveillant sera béni, parce qu'il donne de son pain aux pauvres. Proverbe 28, 27. Celui qui donne aux pauvres n'éprouve pas la disette, mais celui qui ferme les yeux est chargé de malédiction. Lévitique 25, 35. Si ton frère devient pauvre et que sa main fléchisse près de toi, tu le soutiendras. Tu feras de même pour celui qui est étranger et qui demeure dans le pays, afin qu'il vive avec toi. 2 Corinthiens 9, 7 à 9. Que chacun donne comme il l'a résolu en son cœur, sans tristesse ni contrainte, car Dieu aime celui qui donne avec joie. Et Dieu peut vous combler de toutes sortes de grâces, afin que, possédant toujours en toutes choses de quoi satisfaire à tous vos besoins, vous ayez encore en abondance pour toute bonne œuvre. Selon qu'il est écrit, il a fait des largesses, il a donné aux indigents. Sa justice subsiste à jamais. Luc 12, 33. Vendez ce que vous possédez et donnez-le en aumône. Faites-vous des bourses qui ne s'usent point, un trésor inépuisable dans les cieux, où le voleur n'approche point et où la teigne ne détruit point. Proverbe 14, 21. Celui qui méprise son prochain commet un péché, mais heureux celui qui a pitié des misérables. Proverbe 29, 7. Le juste connaît la cause des pauvres, mais le méchant ne comprend pas la science. Matthieu 5, 42. Donne à celui qui te demande, et ne te détourne pas de celui qui veut emprunter de toi. Matthieu 6, 1 à 4. Gardez-vous de pratiquer votre justice devant les hommes, pour en être vu. Autrement, vous n'aurez point de récompense auprès de votre Père qui est dans les cieux. 2. Lors donc que tu fais l'aumône, ne sonne pas de la trompette devant toi, comme font les hypocrites dans les synagogues et dans les rues, afin d'être glorifiés par les hommes. Je vous le dis en vérité, ils reçoivent leur récompense. 3. Mais quand tu fais l'aumône, que ta main gauche ne sache pas ce que fait ta droite. 4. Afin que ton aumône se fasse en secret, et ton Père, qui voit dans le secret, te le rendra. Ézéchiel 16, 49. Voici quel a été le crime de Sodome, ta sœur. Elle avait de l'orgueil, elle vivait dans l'abondance et dans une insouciante sécurité, elle et ses filles, et elle ne soutenait pas la main du malheureux et de l'indigent. Matthieu 19, 21. Jésus lui dit, « Si tu veux être parfait, va, vends ce que tu possèdes, donne-le aux pauvres et tu auras un trésor dans le ciel. Puis viens et suis-moi. » Vous venez d'écouter Verset biblique à déclarer. Que la parole de Dieu vous accompagne aujourd'hui. À très bientôt sur notre radio.

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Livre des Proverbes, chapitre 4, versets 10 à 19. Écoute-moi, mon enfant, accueille mes paroles et tu vivras longtemps. Je t'apprends le chemin de la sagesse. Je te montre comment mener une vie honnête. Ainsi, tu pourras avancer facilement et si tu cours, tu ne perdras pas l'équilibre. Garde l'éducation reçue, ne l'abandonne pas, garde-la. Elle te fait vivre. N'imite pas la conduite des gens mauvais. Ne suis pas la route de ceux qui font du mal. Évite-la. N'y passe pas. Laisse-la et avance. Ces gens-là ne peuvent pas dormir s'ils n'ont pas mal agi. Ils perdent le sommeil s'ils n'ont pas fait tomber quelqu'un. Oui, ils se nourrissent du mal qu'ils font. Ils sont ivres de violence. Au contraire, la vie de ceux qui agissent bien est comme la lumière du matin, qui brille de plus en plus jusqu'à midi. Mais la vie de ceux qui agissent mal est sombre comme la nuit. Ils ne voient pas ce qui risque de les faire tomber.

demeure à l'abri du Très-Haut. Je repose à l'ombre du Tout-Puissant. Car tu bénis le juste, ô Éternel.

Bonjour à tous et bienvenue sur la radio RFE, je suis Mylène et j'espère que vous allez bien. Bienvenue dans mon émission Lumière sur les Écritures. Aujourd'hui, il fait chaud, nous enregistrons ce message avec ses 40 degrés qui nous tiennent en ce moment et j'espère que vous vous portez bien, que vous n'avez pas trop de peine à dormir le soir. C'est pas une période facile, mais nous espérons, nous savons que nous allons en sortir. Justement, aujourd'hui, je voulais vous parler un petit peu de l'espérance. J'aimerais vraiment vous encourager et vous dire que l'espérance est un cordon qui nous tient. Certains d'entre nous, nous avons des situations dans lesquelles nous nous posons des questions, dans lesquelles on se demande, est-ce que cette situation va changer? Est-ce que cette personne va changer? Est-ce qu'un jour, j'obtiendrai vraiment ce que j'attends de la part de Dieu? Et vous savez, beaucoup ont abandonné la foi parce que malheureusement, ils n'espèrent plus, ils n'ont plus d'espérance, ils n'ont même plus d'espoir, et je vous expliquerai la différence un peu plus tard. On a tous des situations dans lesquelles on s'attend à quelque chose, à un changement, à un miracle. On attend quelque chose de la part de Dieu, on lui a demandé, on a déclaré les promesses, on a fait tout ce qu'on a pu faire dans le naturel et à ce jour, cette chose n'est toujours pas là, elle n'est toujours pas dans notre vie. Que ce soit une guérison, que ce soit l'attente d'un mariage, que ce soit une promesse financière, le salut d'une personne que l'on aime, la restauration de nos enfants, etc. Il y a tellement de choses auxquelles nous nous attendons parce que la Bible dit que Dieu a des projets de bonheur et non pas de malheur, et il veut nous donner de l'espoir et un avenir. Donc en tant qu'être humain, en tant que chrétien, enfant de Dieu, c'est normal de s'attendre au meilleur de Dieu. Mais malheureusement, parfois, ce à quoi nous nous attendons n'est pas toujours réel dans notre vie. Donc j'aimerais vous parler de ce mot espérance. Souvent, nous l'employons, mais est-ce qu'on sait vraiment ce qu'est l'espérance? Dans notre langage, espérer en latin, ça se dit spes, S-P-E-S. S-P-E-S. C'est la même racine pour le mot prospérer. Déjà, c'est une bonne nouvelle parce que prospérer, ça veut dire avancer, aller de l'avant. Donc, si vous avez une forme d'espérance ou si vous avez perdu l'espérance, c'est ce sentiment qui va vous faire aller de l'avant. C'est l'espérance, c'est l'espoir. L'espérance est au-dessus de l'espoir. Remarquez que lorsque vous lisez la parole de Dieu, et nous y viendrons un peu plus tard, il n'est pas toujours question d'espoir, mais surtout d'espérance. Et nous parlerons de la différence de l'un et l'autre. Mais espérance tire son mot, son origine du mot prospérer. Prospérer, c'est pas toujours une question de finances, de semer, etc. Mais c'est surtout aller de l'avant. Et peut-être qu'il y a des situations qui vous empêchent d'aller de l'avant parce qu'elles ne sont pas encore réelles. Et aujourd'hui, j'aimerais vraiment vous encourager à garder l'espérance. Peut-être que vous espérez changer de situation, changer de travail, vous espérez améliorer votre mariage, que votre santé s'améliore, que vos finances s'améliorent. On a tous quelque chose dans laquelle on veut garder l'espérance. On veut vraiment garder nos yeux tournés vers le ciel et croire véritablement que Dieu un jour va nous exaucer. Et Dieu va nous exaucer. C'est parce qu'il nous donne des promesses sur l'espérance. Et l'espérance, elle regarde vraiment à Dieu. Mais c'est en hébreu que ce mot devient intéressant, le mot espérance, parce que le mot espérance se dit tikva, T-I-Q-V-A-H. Et vous savez ce que ça signifie? Ça veut dire une corde, un cordon. Le mot espérance en hébreu, c'est une corde, un cordon. Rappelez-vous de ce passage dans la Bible où il est question d'une corde ou d'un cordon. Vous connaissez l'histoire de Rahab, la prostituée, dans le livre de Josué. Pour être sauvée, elle devait suspendre sur le bord de sa fenêtre un cordon écarlate, rouge, donc qui nous rappelle bien sûr le sang de Jésus. Et ce cordon en hébreu, ça veut dire tikva. Et c'est le même mot que l'on utilise pour espérance. Son salut, il tenait un fil parce que l'ennemi devait venir envahir Jéricho et elle devait, déjà elle avait un statut qui n'était pas à son avantage, c'était une prostituée, la Bible le dit clairement, et elle devait périr elle et sa famille. Mais il y avait ce petit cordon d'espérance qu'elle a accroché sur le bord de son balcon et elle a été sauvée. Vous savez, l'espérance, c'est pas toujours quelque chose qui est représenté comme une grande montagne difficile à surmonter. C'est ce petit cordon qui vous tient entre vous et la promesse que Dieu vous a faite. C'est ce petit cordon que vous pouvez accrocher, bien entendu, sur le bord de votre balcon, mais vous pouvez l'accrocher dans votre cœur. C'est votre cœur et les promesses de Dieu. Donc, le mot d'origine, espérance, tikva, ça veut dire tout simplement cordon. Et cette femme, cette prostituée Rahab, avait attaché ce cordon qui la reliait aux promesses de Dieu. Et aujourd'hui, j'aimerais vous encourager à garder et à attacher ce cordon qui va vous relier aux
promesses de Dieu. C'est ça l'espérance. C'est pas une espérance selon ce monde. C'est pas une espérance, oh j'espère. Vous savez, un espère, mais sans vraiment de substance. C'est vraiment une espérance qui est attachée à la parole de Dieu. Cette espérance, elle est biblique. C'est pas quelque chose de vague, d'optimiste. Oh, j'espère que tout ira bien. Vous savez, c'est ce qu'on dit souvent. Bah, j'espère, j'espère. Non, c'est un cordon qui est vraiment tendu de notre présent vers la destinée que Dieu a pour nous, vers les promesses de Dieu. C'est un lien solide, cette espérance. Et j'aimerais vraiment, ici sur la radio RFE, vous encourager à garder l'espérance pour votre guérison, pour le salut de votre famille, pour cette situation difficile au travail, pour votre santé, vos finances, votre vie affective. Vous savez, toutes ces choses, Dieu les veut pour nous. Dieu veut le meilleur pour nous. Il faut garder l'espérance, ce cordon qui va vous rattacher des promesses de Dieu à votre cœur, à votre vie. L'Épître aux Hébreux emploie aussi une image assez forte. Elle parle de l'espérance donc comme une ancre solide qui est attachée. Alors, je vais vous lire le verset, un petit instant, voilà. Hébreux 6, 19, « Cette espérance, nous la possédons comme une ancre de l'âme sûre et solide. » Vous savez, cette espérance chrétienne, elle est arrimée, non pas vers le bas, mais vers le haut. La Bible dit « au-delà du voile », c'est ce que la suite du verset dit, « au-delà du voile », c'est-à-dire dans le sanctuaire céleste. Cette espérance, elle est rattachée à Dieu. C'est pour ça, tout à l'heure, je vous parlais de la différence entre espoir et espérance. Donc, j'aimerais vraiment vous encourager à avoir cette espérance qui regarde vers le haut, qui regarde au-delà du voile, c'est-à-dire qui regarde vers Dieu, qui regarde vers sa présence. Et peut-être qu'au moment où je vous parle, vous avez perdu la foi, vous avez perdu l'espoir. Mais ne perdez pas l'espérance. Rattachez toujours les désirs de votre cœur, ce que Dieu veut et doit faire dans votre vie, à ses promesses, à un avenir glorieux. Ne perdez pas cette espérance. Il y a encore de l'espoir. Vous savez, tant qu'il y a de la vie, il y a de l'espoir. Et c'est vrai, c'est ce que dit le monde. Mais la Bible parle d'espérance. Et je dis que tant qu'il y a les promesses de Dieu, il y a de l'espérance. Et j'aimerais vous encourager vraiment à continuer à croire dans les promesses de Dieu. Vous savez, l'espérance biblique, c'est pas la même chose que d'être enthousiaste. Oh, je l'espère, c'est quelque chose de vague. Non, c'est quelque chose qui est vraiment rattaché aux promesses de Dieu. Peut-être que vous passez par une situation, une tempête. Peut-être que la mer, les vagues de la mer sont très très hautes. Comme je vous ai dit, il y a de la maladie, il y a le doute, la fatigue. J'aimerais vous dire que l'espérance, c'est pas un rêve vague. C'est pas quelque chose de fragile. Mais c'est un cordon, une ancre jetée, non pas dans le vide, mais dans les promesses de Dieu, dans le cœur et la volonté de Dieu. Vous savez, Dieu lui-même dit dans Jérémie, « Je connais les projets que j'ai fondés pour vous, des projets de paix et non de malheur, pour vous donner un avenir et une espérance. » Il n'a pas dit un espoir, il a dit une espérance. Une espérance, comme je vous ai dit, c'est ce cordon qui va de votre cœur, qui va de votre bouche, qui va de votre foi vers Dieu. Vous gardez l'espérance. Et Dieu veut que vous ayez de l'espérance. Mais Dieu veut que vous gardiez l'espérance. Parce qu'à partir du moment où vous perdez l'espérance, vous perdez beaucoup. Regardez ce que dit 1 Corinthiens 13. Maintenant, donc, demeurent ces trois choses. La foi, l'espérance et l'amour. Remarquez qu'il n'est pas dit la foi, l'espoir. L'espoir est quelque chose de positif. C'est pas péjoratif. Mais c'est selon le monde, c'est quelque chose qui est plutôt attrait au monde. Oh, j'espère que ça va aller. Mais moi, je dis, je garde l'espérance. J'ai l'espérance en Dieu que les choses vont aller. J'ai l'espérance en Dieu parce que malgré ces situations difficiles, malgré cette mauvaise réponse, malgré ce qui se profile à l'avenir, qui n'est pas terrible, je garde l'espérance. C'est-à-dire, je tends ce cordon qui me relie, moi, ma vie, aux promesses de Dieu, à Dieu lui-même, à ce qu'il a promis dans 1 Corinthiens et aussi dans Jérémie. Dieu n'a pas dit... Eh bien, les projets de ta vie seront en fonction de mes humeurs, en fonction de tes œuvres. Non, il dit tout simplement, parce qu'il a un cœur de père, j'ai des projets de bonheur et non de malheur. Je veux vous donner de l'espérance et un avenir. Dieu veut vous donner un avenir. Ne pensez pas que Dieu est en colère contre vous. Ne pensez pas que Dieu vous en veut. Ne pensez pas qu'il va vous enlever les bénédictions ou les promesses parce que vous avez mal parlé, parce que vous êtes tombé et vous vous êtes relevé, parce que vous ne priez plus tellement, vous ne lisez plus votre Bible. J'aimerais ici, là, en l'instant, sur la radio RFE, vous encourager toujours à marcher avec Dieu, à passer du temps dans sa présence, même s'il fait un peu chaud, de vraiment méditer sur ses paroles, d'écouter la Bible en audio, d'écouter la Bible aussi un peu, nous la passons sur la radio. Et vous savez, ce n'est pas vos performances spirituelles qui vont rendre le cœur de Dieu heureux, c'est tout simplement même dans ces moments où vous n'avez plus d'espérance, vous vous tournez vers lui et vous lui dites « Seigneur, augmente mon espérance, change mon cœur, permets-moi de garder cette espérance en toi, cette espérance de me marier, cette espérance
espérance de guérir, cette espérance que mes finances vont s'améliorer, cette espérance que demain je vivrai dans un appartement plus grand, que demain j'aurai une meilleure relation avec mes enfants, que mon mariage va être guéri. Je garde cette espérance. Cette espérance, vous savez, c'est ce mot qui va. Alors, je vais vous le redire parce que je suis en train de regarder mes notes en même temps. Tikva, pas Tikva. T-I-Q-V-A-H, qui veut dire cordon. N'oubliez jamais cette prostituée Rahab qui a étendu un cordon sur le bord de sa fenêtre. C'était pas une signification banale, mais cette femme espérait pour le salut pour sa maison. Elle gardait de l'espoir. Et j'aimerais vous encourager à continuer à garder de l'espérance pour le salut de vos enfants. De l'espérance pour cet individu coriace qui ne change pas. Gardez de l'espérance. Accrochez-vous aux promesses de Dieu. Et croyez que l'une des meilleures promesses que l'on connaisse et que dont tout le monde parle, c'est vraiment la promesse de Jérémie où Dieu dit « Je veux te donner de l'espoir et un avenir. » Jérémie 29, 11 « Car je connais les projets que j'ai formés sur vous, dit l'Éternel, des projets de paix et non de malheur. » afin de vous donner un avenir et de l'espérance. Et je peux vous dire que ce verset-là, il a été dit sous la loi, il n'a pas été dit sous la grâce. Aujourd'hui, on a une meilleure promesse, on a de meilleures promesses, la grâce est là. Et vraiment, je crois que ce verset, il est encore plus lumineux, il est encore plus fortifié, plus réel aujourd'hui, que nous vivons sous la grâce. Et je vous ai dit, je vous ai déjà expliqué que la grâce, ce n'est pas le permis de pécher, mais c'est cette faveur imméritée que Dieu nous donne. Et dans ce contexte-là, Jérémie 29, 11, le mot hébreu, hein, toujours espérance, tikva, comme je vous ai dit, c'est toujours l'idée de ce cordon tendu. Vraiment, c'est l'origine, la racine du mot espérance, c'est tikva. C'est vraiment ce mot, cette tension, ce cordon qui est tendu, qui veut dire que vous avez confiance, que vous gardez la confiance, que vous gardez l'espérance. Aussi, Romains 15, 13 nous dit que le Dieu de l'espérance vous remplisse de joie et d'une paix dans la foi et que vous abondiez en espérance par la puissance du Saint-Esprit. Vous savez, Dieu est un Dieu qui veut vraiment que nous gardions l'espérance. Et s'il y a quelque chose que vous devez retenir aujourd'hui au niveau de l'espérance, c'est que c'est la volonté de Dieu que vous gardiez l'espérance. Peut-être que la foi pour vous, c'est peut-être une montagne de plus à surmonter. C'est quelque chose que vous avez un petit peu perdu de vue. Oh, je sais plus si j'ai la foi. Mais est-ce que tu as encore l'espérance? Est-ce que tu as encore ce petit cordon qui va relier ta vie aux promesses de Dieu? Est-ce que tu as encore ce petit cordon qui va relier ton cœur au cœur de Dieu pour lui dire, Seigneur, peut-être que je ne vois pas, que je n'entends pas, que je ne sais pas, mais je sais une chose, c'est que j'espère en toi. C'est ce que le psalmiste a dit, j'espère en Dieu. Et j'aimerais vous encourager vraiment à continuer à espérer dans les promesses de Dieu, parce que Dieu a de grands plans pour nous. Et vous savez, la chose intéressante dans ces versets, c'est que l'espoir, c'est quelque chose d'incertain. Oh, j'espère, nous espérons, on verra, j'espère bien, oh, j'espère. Vous savez, c'est ce qu'on dit souvent lorsqu'on veut terminer une phrase positive. C'est vraiment quelque chose lié aux émotions, lié à un état d'une situation, quelque chose d'humain, c'est ce que les gens du monde vont dire sans problème. Mais vous savez, la différence avec l'espérance, c'est qu'elle est ancrée en Dieu. La distinction, c'est que l'espoir est vague. Il est quelque chose que l'on espère. C'est quelque chose que l'on espère. Et tout le monde, oh, j'espère, oui, je garde espoir. Mais l'espérance, elle est en Dieu. Le psalmiste a dit, j'espère en Dieu. Et j'aimerais vous encourager à garder l'espérance, vraiment à vous tourner vers Dieu et lui dire, Seigneur, tu vois, peut-être que j'ai arrêté de croire parce que j'ai été découragé. Peut-être que j'ai mis cette requête de côté parce que je ne vois plus aujourd'hui. J'ai pas l'impression que tu vas m'exaucer, mais j'ai décidé de tendre ce cordon, vraiment de faire une grande tension avec ce cordon que l'on appelle l'espérance. Seigneur, entre mon cœur, entre ce que je t'ai demandé et entre ce que ta parole désire et entre ce que tu veux. Parce que Jérémie 29 déclare que tu veux me donner un avenir et de l'espérance. C'est ce que Dieu veut vous donner et c'est ce que Dieu vous rappelle aujourd'hui au travers de ce court message de garder l'espérance. Donc j'aimerais vraiment vous encourager sur la radio RFE de garder l'espérance. Moi-même, je veux garder l'espérance dans certaines situations. Je ne veux pas avoir de l'espoir vague, mais je veux vraiment me rappeler de l'origine de ce mot « tikva » qui veut dire « cordon ». Seigneur, ce cordon entre toi et moi, entre moi et tes promesses, entre moi et ta parole, entre moi et les désirs de ton cœur, selon Jérémie 29, c'est que je garde l'espérance, c'est que j'ai un avenir glorieux, un avenir heureux, rempli de toutes les bénédictions de Dieu. Et j'aimerais vous dire avant de terminer ce message que lorsque Jésus a été pendu sur cette croix horrible, cette croix rugueuse et que son sang a coulé, il nous a donné le salut. Et jamais vous allez remettre en question votre salut parce que vous avez l'assurance de votre salut et vous savez dans votre cœur que vous êtes sauvé. Mais sachez
que dans ce salut est englobé le meilleur de Dieu. Toutes les promesses de Dieu, votre guérison, votre restauration, le salut de vos enfants, votre prospérité, votre mariage, le bonheur dans le mariage, le bonheur dans les restaurations, dans votre relation de couple, le bonheur avec vos enfants, dans vos familles. Souvent, le diable éclate les familles se disputent, se divisent souvent pour pas grand-chose. Dieu veut restaurer, Dieu veut que vous ayez de l'espérance dans ce domaine, afin que Jérémie 29 s'accomplisse, que vous ayez de l'espoir, que vous ayez un avenir, que vous ayez de l'espérance. Donc j'aimerais vraiment vous laisser avec cette parole, que tout a été accompli et que vous allez obtenir ce pourquoi vous espérez en Dieu. Donc ne coupez pas ce cordon avec l'incrédulité, ne coupez pas ce cordon d'espérance avec des paroles négatives, des paroles de méchanceté. Parfois on peut foncer les sourcils et en regarder vers le ciel en disant « Seigneur, je ne te comprends pas, qu'est-ce que tu fais dans ma vie ?» Mais je vous encourage vraiment à garder un cœur humble et confiant et à garder l'espérance en Dieu. Je vous dis à très bientôt. Que Dieu vous bénisse toute cette semaine. Amen.

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Vous voyez, l'Esprit de Dieu est présent sur place. Il s'est approché de vous avec ses mouvements de tendresse et de soin. Et il a fait ressortir ces choses qui ont été enterrées dans votre vie. Parce que, voyez-vous, notre Dieu est inflexible, adamant, dans son amour pour vous. Quand la vérité devient fluide, les gens commencent à croire aux mensonges. Notre culture dira des choses comme « Vous avez une vérité, vous avez une vérité, vous avez une vérité, vous avez une vérité. » Non, vous avez une histoire. Il n'y a qu'une seule vérité. Il n'y a qu'une seule vérité. Et la vérité ne change pas, les histoires changent. Il y a des choses qui sont vraies pour moi qui changent. Ce qui est vrai pour moi, c'est que je dis, j'avais des racines grises, de la largeur d'un doigt, mais je suis allée jeudi me faire colorer ces racines grises. Qu'est-ce qui est vrai pour moi? La vérité sur moi est que je colore mes cheveux. Mais cela va changer. Ce qui est vrai pour moi maintenant, c'est que j'ai 4 petits-enfants, mais je suis avide de petits-enfants. Je veux que mes garçons se reproduisent. J'espère avoir 10 petits-enfants dans les 5 prochaines années. C'est vrai qu'il y a des changements dans nos circonstances, des changements dans mes visites chez Tony et Guy pour obtenir ces choses, mais la vérité ne change pas. La vérité ne change pas. Elle est éternelle, elle est inamovible. Nous vivons à une époque où nos réseaux sont vastes, mais où nos connexions sont superficielles. Les gens ont des relations sexuelles sans intimité. La jeune génération, certaines des personnes les plus brillantes sur la face de la Terre, j'aime la jeune génération, j'ai donné naissance à 4 d'entre eux. Si vous êtes un millénaire, faites-moi signe, alléluia, j'aime la jeune génération. Je suis tellement contente que vous soyez là, la jeune génération qui sont parmi les personnes les plus connectées, les plus éduquées de la planète, sont aussi parmi les plus confuses. C'est parce qu'ils ont tellement d'options. Quand je me suis mariée, c'était du genre, tu veux le chrétien avec un boulot ou le chrétien sans boulot? La réponse est toujours le chrétien qui a un travail. J'avais donc 2 choix. Je n'avais pas 350 000 choix sur mon Instagram. Je voulais juste faire une sieste quand je voyais ça. C'est accablant. Mais je crois aussi que les milléniaux ne comprennent pas qu'il y a quelque chose d'unique en eux. Ils sont tellement occupés à regarder ce que tout le monde fait qu'ils n'arrivent pas à comprendre ce qu'ils sont censés faire. Et je crois pas que les milléniaux soient appelés à faire quelque chose qui a déjà été fait auparavant. Je pense qu'ils sont appelés à faire quelque chose qui n'a jamais été fait auparavant. Et quand une génération est appelée à faire quelque chose qui n'a jamais été fait auparavant, elle ne peut pas être distraite par ce que tout le monde fait. Une autre chose à propos des jeunes générations est qu'ils n'ont pas à le faire seuls. Vous voyez, dans les derniers jours, c'est les vieux et les jeunes, les visions et les rêves, les hommes et les femmes. Je suis désolée, le futur n'est pas seulement féminin. L'avenir est masculin et féminin. Et donc nous devons arrêter de croire à ces mensonges selon lesquels nous ajoutons de la valeur aux femmes en l'apprenant aux hommes. Nous n'ajoutons pas de valeur aux femmes en l'apprenant aux hommes et nous n'ajoutons pas de valeur aux hommes en l'apprenant aux femmes. Les hommes et les femmes tirent de la valeur de Dieu. Et nous devons donner l'exemple. Parce que nous avons une culture qui a une mentalité de pénurie qui dit que nous ne pouvons pas célébrer les Noirs sans dénigrer les Blancs. Nous devons comprendre que c'est un esprit de division qui divise notre nation, l'homme et la femme, le Noir et le Blanc. Tout ce que vous voyez en ce moment, c'est diviser et conquérir. Nous ne pouvons pas adhérer à cela, car nous nous rassemblons autour de la vérité. Et nous sommes des citoyens du royaume des cieux. Nous ne sommes pas d'abord des citoyens des États-Unis d'Amérique. Nous sommes des citoyens du royaume des cieux. Et nous plions le genou devant la vérité qui est éternelle. Donc nous n'allons pas changer les choses pour que notre culture se sente mieux. La vérité n'est pas une rivière, c'est un rocher. J'adore le récit de la Genèse. Et dans Genèse chapitre 1, versets 1 à 3, vous voyez l'Esprit de Dieu. L'Esprit de Dieu arrive sur la scène et il voit le chaos. Il voit le désordre. Maintenant, vous savez que Dieu n'a pas créé le monde avec le chaos et le désordre. Dieu a toujours un modèle, il a toujours une structure, mais ce que vous voyez dans le livre de la Genèse, c'est que vous voyez l'Esprit de Dieu planer. Vous voyez l'Esprit de Dieu qui plane. Et le mot « planer » signifie s'approcher avec des mouvements doux
et affectueux. Quand il y a des ténèbres et du chaos dans vos vies, dans votre famille, dans votre ville, dans notre nation, l'Esprit de Dieu ne se détourne pas avec dégoût. L'Esprit de Dieu plane. L'Esprit de Dieu s'approche. L'Esprit de Dieu commence à parler. Et la toute première chose que Dieu fait est de séparer la lumière de l'obscurité, le mensonge de la vérité, le désespoir de l'espoir. Il entre et appelle à la surface ces choses qui ont été enterrées dans les profondeurs de votre vie. Il a regardé dans les profondeurs et a fait ressortir ces choses. C'est ce qu'il faut activer. Vous voyez, l'Esprit de Dieu a fait du surplace. Il s'est approché de vous avec ses mouvements tendres et nourrissants. Et il a appelé ces choses qui ont été enterrées dans votre vie. Parce que, voyez-vous, notre Dieu est inflexible, adamant dans son amour pour vous. Notre Dieu n'a pas d'amour pour vous, il est l'amour pour vous. Et son amour est invincible. C'est ce que le mot adamant signifie. Immuable, inflexible, éternel. Notre Dieu est inflexible. Notre Dieu est un amour inflexible. Et parce que Dieu est inflexible dans son amour, il s'en prendra aux choses qui vous blessent. Quand j'écrivais le livre, j'ai eu un moment choquant. Je venais juste d'écrire comment Dieu est inflexible dans son amour pour nous. Et ensuite, il insiste pour que nous nous aimions les uns les autres. Et j'ai entendu le Saint-Esprit dire « Et je suis inflexible sur la haine ». J'ai pensé « Attends. Comment un Dieu qui est amour peut-il haïr ?» Il a dit « Je déteste ce qui défait l'amour. Je déteste ce qui défait ce que j'aime. Je déteste ce qui déforme ton image et mine la mienne. » Tout. Notez, j'ai dit tout. Tout ce que Dieu déteste a pour but de protéger ce qu'il aime. Vous voyez, parce que Dieu aime tout le monde, il ne peut pas tout aimer. Je vais vous donner un exemple de quelque chose que Dieu déteste. Dieu déteste l'orgueil. Savez-vous pourquoi il déteste l'orgueil? Il dit qu'il doit résister aux orgueilleux et Dieu déteste tout ce qui nous sépare de lui. Mais il fait grâce aux humbles. Dieu déteste le divorce. Cela ne veut pas dire qu'il déteste les gens qui divorcent. Ça dit qu'il déteste le divorce. Vous savez pourquoi? Parce qu'il accable une femme de cruauté. Pourquoi détesterait-il cela? Parce que c'est un mari et un père aimant et qu'il protège ses filles. Dieu déteste les faux témoins. Pourquoi haïrait-il les faux témoins? Parce que la raison même de son trône est la justice. Et donc Dieu déteste tout ce qui peut saper la justice. Donc Dieu déteste les choses qui me séparent de lui. Il déteste les mensonges, il déteste les forteresses. Il s'approche pour guérir ces choses. J'ai vu Dieu s'en prendre aux choses qui étaient si profondément tissé dans les brisures de ma vie. Et d'une seule phrase, il les a enlevées. Je suis la mère de 4 garçons, et quand je me suis retrouvée enceinte de mon 4e fils, je n'avais pas encore passé l'échographie, j'ai commencé à paniquer en pensant que j'allais avoir une fille. J'étais comme, ok, je ne peux pas faire de fille, je ne peux pas avoir de fille, je ne sais pas comment faire une fille. En plus, j'étais terrifiée. Parce que ma mère me disait toujours des choses comme « J'espère que tu auras une fille comme toi. » Et je répondais bêtement « J'espère que j'en aurai une aussi, parce que je saurai comment la traiter. » Mais ensuite, je suis devenue chrétienne et je me suis dit « Oh non, je ne veux pas de mauvaise fille, je ne veux pas de fille maléfique, je veux que des garçons, s'il te plaît Jésus, donne-moi que des garçons. » Et je priais et je me suis retrouvée dans cette période de terreur, parce que ma mère n'avait pas obtenu ce dont elle avait besoin de sa mère. Et sa mère n'avait pas obtenu ce dont elle avait besoin de sa mère. Et parce que ma mère n'avait pas eu ce dont elle avait besoin, je n'ai pas eu ce dont j'avais besoin. Et donc, je n'en voulais pas aux femmes. J'avais peur que si j'avais une fille, je ne sois pas capable de lui donner ce dont elle avait besoin. Et je me souviens
alors que j'étais en train de prier et tout à coup, je me suis vue dans un champ. Et au loin, j'ai vu cette tour et j'ai pensé, vous savez quoi ? Je dois courir vers cette tour. Vous savez comment il y a des champs où vous vous dites, j'ai juste besoin de combler la distance. Et j'ai couru, commencé à escalader cette tour et ce que j'ai trouvé au sommet était un grand coffre au trésor. Je me souviens avoir pensé, ça va être soit des armes, soit des bijoux. J'ai donc ouvert le couvercle et j'ai été choquée par ce que j'ai trouvé. Je n'ai pas trouvé d'armes ni de bijoux. J'ai trouvé des photos de moi quand j'étais une petite fille. Toutes les photos qui avaient été perdues lorsque la cave de mes parents a été inondée. Je les ai trouvées dans ce coffre à trésors. J'ai commencé à les ramasser une par une. Des images de moi où il me manquait les dents de devant, le soleil sur mon visage, des images de mes parents souriant, des images de Noël. Je me suis retrouvée à les parcourir. Et tout à coup, j'ai entendu une voix derrière moi dire « J'ai toujours pensé que tu étais drôle. » Je me suis retournée et il n'était plus là. Mais j'avais un tel sentiment de la présence de Jésus. Pourquoi aurait-il dit quelque chose d'aussi aléatoire que « J'ai toujours pensé que tu étais drôle. » Eh bien, il y avait une raison à cela. Mes parents se disputaient et je rentrais de l'école et j'essayais de faire de l'humour pour démanteler la tension qui régnait dans le foyer d'un père alcoolique et adultère. Et ma mère voyait le fait que je la démonte comme un manque de loyauté. Et donc, quand mon père partait, elle devenait très, très en colère contre moi et souvent physiquement violente. Donc, je ne savais pas comment bien aimer une fille. Ma mère, quand j'avais 7 ans, m'a fait asseoir et m'a dit « Qui aimes-tu le plus, ton père ou moi ?» Et j'ai dit « Je vous aime tous les deux autant. » Et elle a dit « Tu ne peux pas. Tu ne peux pas nous aimer tous les deux de la même façon. Qui aimes-tu le plus ?» J'ai dit « Je t'aime plus. » Elle a dit « Non, tu ne m'aimes pas. » J'ai pensé « Ok, la même chose est fausse, tu as tort. » J'ai dit « Ok, j'aime plus papa. » Elle a dit « Je le savais. » Non, c'est ce qu'elle a dit. Elle a dit « Tu auras besoin d'une femme et je ne serai jamais là pour toi. » Alors, quand tu es une petite fille de 7 ans, des petites choses viennent dans ton cœur. Tu commences à écrire des choses dans ton journal intime, tu fais des déclarations et dis « Je ne serai jamais une mère comme ça, je n'aurai jamais de fille, je ne ferai jamais ceci, jamais ça, je ne serai jamais comme ça. » Et puis Jésus arrive et dit « J'ai toujours pensé que tu étais drôle. » J'ai toujours vu ce que tu faisais. Et vous savez quoi ? J'ai fini par avoir un autre garçon. Pourquoi m'aurait-il guéri si je devais avoir un autre garçon ? Parce que lorsque vous attachez votre valeur à une mauvaise image, Dieu va s'en prendre à cette image et la changer pour que vous puissiez vous voir de la bonne façon. Vous voyez, d'autres personnes pourraient dire que vous êtes un échec, il dit que vous lui appartenez. D'autres personnes pourraient vous appeler fille, il vous appelle sa fille. Vous voyez, fille et fils, c'est ainsi que Dieu nous considère, pas juste un garçon et juste une fille. Je comprends que vous essayez de changer de genre. Je me souviens que lorsque j'étais fiancée à John, j'ai commencé à paniquer, j'ai réalisé « Attends une minute ». Je vais être la femme. C'est ce qui va se passer. Je vais devoir être l'épouse. Et donc, j'ai essayé de faire un nouvel arrangement. Donc, je suis allée vers John et j'ai dit, « Hey, tu n'as aucune idée de l'affaire incroyable que tu es en train de faire. » Il est comme, « Oh, OK. » Et j'ai dit, « J'ai un corps de femme et un cerveau d'homme. » Mon mari était comme, « Je ne suis pas à l'aise avec ça. Pourquoi aurais-je fait ça ?» Parce que j'ai été blessée par des hommes. Mais j'ai été meurtrie aussi par des femmes. Et quand vous avez été meurtrie, vous vous dissociez. C'est pourquoi nous avons des jours comme celui-ci. Parce qu'en une seconde, Jésus peut apporter une guérison là où tout ce qui vous concerne ne pourrait jamais guérir. Vous voyez, je comprends les liaisons, je comprends l'ivresse, je comprends l'espoir que quelque chose d'autre me fasse espérer.
Mais je crois aussi que si l'Église permet réellement à Jésus de la toucher et de la guérir dans les endroits les plus profonds, nous serons une force de guérison et de restauration. Maintenant, nous n'aurons pas à tromper les gens pour qu'ils viennent dans l'Église. Nous devrons construire des bâtiments plus grands parce qu'ils viendront en courant. Quand ils découvriront qu'il y a la guérison dans la présence de Dieu, il y a la délivrance dans la présence de Dieu, il y a des outils pour votre mariage en la présence de Dieu. Nous devons leur donner ce qu'ils cherchent au lieu de leur dire qu'ils cherchent au mauvais endroit et de leur dire qu'ils ont tort de le faire. Nous devons leur dire « Je comprends pourquoi vous cherchez là, mais ce que vous cherchez, vous ne le trouverez jamais chez un autre homme, une autre femme, une autre liaison sexuelle. Vous le trouverez toujours en Jésus-Christ ».

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Colossiens chapitre 2. Le combat de Paul pour l'Église. Je tiens en effet à ce que vous sachiez combien rude est le combat que je livre pour vous et pour les frères et sœurs qui sont à Laodicée, comme pour tous ceux qui ne m'ont jamais vu personnellement. Je combats pour eux afin qu'ils soient encouragés et que, unis par l'amour, ils accèdent ensemble, en toute sa richesse, à la certitude que donne la compréhension du secret de Dieu et à la pleine connaissance de ce secret, c'est-à-dire de Christ. En lui se trouvent cachés tous les trésors de la sagesse et de la connaissance. J'affirme cela afin que personne ne vous égare par des discours trompeurs. Car même si je suis physiquement absent, je suis avec vous par la pensée. Et c'est une joie pour moi de constater l'ordre qui règne parmi vous et la fermeté de votre foi en Christ. Tout pleinement en Christ. Aussi, puisque vous avez reçu Christ, Jésus le Seigneur, comportez-vous comme des gens unis à lui. Enracinez-vous en lui. Construisez toute votre vie sur lui et attachez-vous de plus en plus fermement à la foi, conforme à ce qu'on vous a enseigné. Agissez ainsi en adressant à Dieu de nombreuses prières de reconnaissance. Veillez à ce que personne ne vous prenne au piège de la recherche d'une sagesse qui n'est que tromperie et illusion, qui se fonde sur des traditions toutes humaines, sur les principes élémentaires qui régissent la vie des gens de ce monde, mais non sur Christ. Car c'est en lui, c'est dans son corps, qu'habite toute la plénitude de ce qui est en Dieu. Et par votre union avec lui, vous êtes pleinement comblés, car il est le chef de toute autorité et de toute puissance. C'est aussi dans l'union avec lui que vous avez été circoncis, non d'une circoncision opérée par les hommes, mais de la circoncision que demande Christ et qui consiste à être dépouillé de ce qui fait l'homme livré à lui-même. Vous avez été ensevelis avec Christ par le baptême, et c'est aussi dans l'union avec lui que vous êtes ressuscité avec lui, par la foi en la puissance de Dieu qu'il a ressuscité des morts. Et vous qui étiez morts à cause de vos fautes et parce que vous étiez incirconcis, Dieu vous a donné la vie avec Christ. Il nous a pardonné toutes nos fautes, car il a annulé l'acte qui établissait nos manquements à l'égard des commandements. Oui, il l'a effacé, le clouant sur la croix. Là, il a désarmé toute autorité, tout pouvoir, les donnant publiquement en spectacle quand il les a traînés dans son cortège triomphal après sa victoire à la croix. L'erreur des mauvais enseignants. C'est pourquoi ne vous laissez juger par personne à propos de ce que vous mangez ou de ce que vous buvez ou au sujet de l'observance des jours de fête, des nouvelles lunes ou des sabbats. Tout cela n'était que l'ombre des choses à venir. La réalité est en Christ. Ne vous laissez pas condamner par ces gens qui prennent plaisir à s'humilier et à s'adonner à un culte des anges. Ils se livrent à leur vision, ils s'enflent d'orgueil sans raison, poussés par leur pensée toute humaine. Ils ne s'attachent pas à Christ, qui est le chef, la tête. C'est de lui que le corps tout entier tire sa croissance comme Dieu le veut, grâce à la cohésion et à l'unité que lui apportent les articulations et les ligaments. La liberté en Christ. Vous êtes mort avec Christ à tous ces principes élémentaires qui régissent la vie des gens de ce monde. Pourquoi alors, comme si votre vie appartenait encore à ce monde, vous laissez-vous imposer des règles du genre « Ne prends pas ceci, ne mange pas de cela, ne touche pas à cela » Toutes ces choses ne sont-elles pas destinées à périr après qu'on en a fait usage? Voilà bien des commandements et des enseignements purement humains. Certes, les prescriptions de ce genre paraissent empreintes d'une grande sagesse, car elles demandent une dévotion rigoureuse, des gestes d'humiliation et l'assujettissement du corps à une sévère discipline. En fait, elles n'ont aucune valeur, sinon pour satisfaire des aspirations toutes humaines.

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1: La météo pour ce dimanche 5 juillet, temps très chaud et sec sur le pays. On se dirige fatalement vers une nouvelle période très chaude. Les températures pour ce dimanche matin, 15 degrés pour Brest, 16 à Cherbourg, 17 degrés pour Lille, Paris, Orléans et Strasbourg, 18 pour Toulouse, 18 également pour Lyon et Biarritz, 20 degrés pour Bordeaux, 23 à Nice, Marseille, Perpignan et 24 degrés pour Ajaccio. Et pour ce dimanche après-midi, entre 24 et 32 degrés sur une moitié nord, il fera 24 en Normandie, 26 sur les Hauts-de-France, 27 en Bretagne, 30 degrés sur le Grand Est et sur l'Île-de-France, jusqu'à 32 en Bourgogne et en Centre-Val de Loire. Et dans la moitié sud, entre 29 et 36 degrés. Il fera 29 degrés sur la Corse, 31 à 34 degrés sur la Côte d'Azur, 33 degrés sur l'Auvergne-Rhône-Alpes, 35 degrés en Occitanie et en Nouvelle-Aquitaine, et de 34 à 36 degrés sur le Golfe du Lion.

0: Nous poursuivons l'étude du célèbre recueil d'enseignements de Jésus appelé « Le Sermon sur la montagne ».
1: Jésus a passé la majeure partie de son temps avec les personnes qualifiées de pauvres et insignifiantes de son époque. Il a affirmé que Dieu sauverait le monde par lui, en commençant avec eux.
0: De quoi Dieu sauvait-il le monde ?
1: Eh bien, il nous sauvait du monde tel que nous l'avons créé par notre égoïsme et notre mépris des autres et qui conduit à la violence pour nous transposer vers des communautés d'amour et de respect absolu. Jésus a décrit ce mode de vie en utilisant un ancien mot biblique, justice. Un juste est une personne qui fait constamment ce qui est juste aux yeux de Dieu et des autres également. Jésus dit que ceux qui vivent ainsi entreront dans le royaume des cieux.
0: Ok, mais la vie est compliquée. Dans une situation donnée, comment sommes-nous censés identifier ce qui est juste pour tout le monde ?
1: Oui, telle est la question. Rappelle-toi, Jésus était un Israélite et le peuple d'Israël avait une réponse toute faite à cette question, qui était simple et profonde. Pour être juste envers Dieu et envers les hommes, on doit apprendre la sagesse de Dieu.
0: Et comment obtenir la sagesse de Dieu ?
1: Eh bien, pour les Israélites, on trouve la sagesse de Dieu en méditant leurs écritures, appelées la Torah et les prophètes.
0: La Torah, ce sont les 5 premiers livres de la Bible.
1: Exact. En hébreu, Torah signifie enseignement. Mais ce terme est souvent traduit dans nos Bibles par la loi.
0: Mais ces livres ne se limitent pas aux lois.
1: Exact. La Torah raconte l'histoire du plan de Dieu de s'associer avec les humains pour régner sur le monde. Et quand les humains rompent l'association par la stupidité et la violence, Dieu met en œuvre un plan de sauvetage. Il commence par choisir les Israélites et à les sauver. Puis, il les invite à intégrer une relation d'alliance.
0: Exact. L'histoire de Moïse sur le mont Sinaï. C'est là qu'ils reçoivent tous les commandements à suivre.
1: Oui. Et après la Torah, ce sont les prophètes qui poursuivent l'histoire. Ils montrent comment Israël n'a pas su vivre selon la sagesse de Dieu en violant ses commandements. Mais ils ont aussi rédigé poétiquement que cet échec n'était pas la fin de l'histoire. Dieu allait faire en sorte que cette association se concrétise. Pour Jésus et son peuple, la Torah et les prophètes révèlent la sagesse de Dieu à quiconque les médite jour et nuit.
0: Ok, mais revenons à tous ces commandements. Comment trouver la sagesse de Dieu dans un ancien code civil ?
1: Oui, les lois de la Torah étaient déjà vieilles au temps de Jésus. Elles avaient été données des siècles plus tôt, quand les Israélites vivaient librement sur leur propre terre. Mais au temps de Jésus, ils étaient occupés par les Romains. Ils ne pouvaient même pas respecter la plupart des lois énoncées à l'origine.
0: Ok, c'est donc un problème.
1: Et en plus de ça, les 613 lois de la Torah ne sont pas toutes faciles à comprendre. C'est ainsi qu'ont émergé des spécialistes de la Torah, appelés scribes et pharisiens, qui ont comblé les lacunes en ressortant les principes de sagesse divine contenus dans les lois pour les appliquer à d'autres domaines de la vie. Par exemple, selon la Torah, les Israélites ne doivent pas travailler un jour par semaine.
0: Exact, mais qu'entend-on par travail ?
1: Eh bien, la Torah ne donne pas de définition claire. Les scribes ont donc étudié les Écritures et dressé une liste détaillée à laquelle les gens pouvaient se conformer.
0: Ils appliquent la sagesse de Dieu à leur quotidien pour pratiquer la justice devant Dieu et devant les autres.
1: Exact. Ces spécialistes de la loi n'étaient pas toujours d'accord entre eux, alors Jésus s'immisçait souvent dans leurs débats, où il était tantôt d'accord avec les scribes et les pharisiens, et tantôt en désaccord avec eux.
0: Ce qui les inquiétait. Et si Jésus ne prenait pas la Torah et les prophètes suffisamment au sérieux ?
1: C'est pourquoi Jésus répond à cette préoccupation dans le Sermon sur la montagne en disant « Ne pensez pas que je sois venu supprimer la Torah ou les prophètes. Je ne suis pas venu pour les supprimer, mais pour leur donner tout leur sens. »
0: Ça veut dire quoi ? Jésus est venu donner tout leur sens à la Torah et aux prophètes.
1: Rappelons-nous que les Écritures racontent l'histoire du plan de Dieu de s'associer à Israël et toute l'humanité pour régner sur le monde. Et Jésus a affirmé qu'il poursuivait cette histoire en montrant comment être juste et vivre selon la sagesse de Dieu.
0: Sacrée affirmation.
1: Oui, Jésus a même dit que sa vision de la justice était plus conforme à la sagesse de Dieu que celle de tous ses contemporains. Il a dit « Si votre justice ne surpasse pas de loin celle des scribes et des pharisiens, vous n'entrerez pas dans le royaume des cieux. »
0: C'est fort quand même.
1: En effet. Mais on va voir que Jésus offre une magnifique et audacieuse vision de la vie humaine. Comment bâtir des communautés saines, réparer des relations brisées et comment transformer l'hostilité en honneur et en respect.
0: C'est très bien, mais peux-tu me donner un exemple ?
1: En fait, c'est exactement ce que Jésus va faire, en 6 études de cas. Chaque fois, il cite un commandement de la Torah et explique en quoi il révèle la sagesse de Dieu pour que nous puissions apprendre à toujours aimer Dieu et à faire ce qui est juste pour notre prochain.

0: Nous venons d'étudier cette section du Sermon sur la montagne.
1: C'est une introduction à toute la section centrale, dans laquelle Jésus décrit la vie d'une communauté juste qui apprend à vivre selon la sagesse de Dieu.
0: Nous analyserons ensuite les trois premières études de cas dans lesquelles Jésus montre comment se traduit la véritable justice dans nos relations les plus difficiles.
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Bonjour, nous sommes très inquiets pour cette saison de feu car il y a la canicule, une végétation abondante et des phénomènes de vent. Hier après-midi, depuis Pouzols-Minervois dans l'Aude, Laurent Nunez a dit constater environ un mois d'avance sur la saison des feux. Pour autant, le ministre de l'Intérieur estime que les moyens sont suffisants. Au moins 2025 décès supplémentaires ont été recensés pendant la canicule du mois de juin, selon le ministère de la Santé. Ces chiffres, qui émanent de Santé publique France, sont encore à consolider. Le bilan définitif sera publié après l'été. L'enquête se poursuit après la tentative d'assassinat à Monaco. Le suspect identifié est une Ukrainienne d'une trentaine d'années, dernièrement domiciliée en Allemagne. Son domicile a été perquisitionné, mais elle reste en fuite. 4 personnes ont été interpellées mardi après la découverte de 10 kilos de kétamine dissimulée dans des paquets de croquettes à la Colle-sur-Loup dans les Alpes-Maritimes. Au total, la valeur de la drogue saisie est estimée entre 700 000 et 900 000 euros. Une enquête pour blessures involontaires par conducteur a été ouverte après un accident à Paris impliquant la voiture de fonction de l'ancien Premier ministre Jean-Pierre Raffarin et une moto. Une collision intervenue dans le 17e arrondissement le 11 juin. Un phénomène naturel qui vient s'ajouter au réchauffement climatique d'origine humaine, l'ONU alerte sur un renforcement rapide d'El Niño, augmentant la probabilité de phénomènes météorologiques extrêmes dans le monde. L'Organisation météorologique mondiale fait ainsi état d'une évolution rapide vers un épisode de forte intensité entre juillet et septembre, correspondant à un niveau 3 sur 4. C'est la fin de ce flash, une très bonne journée à notre écoute. Bonjour, football Coupe du Monde, le Paraguay a rendez-vous ce samedi avec la France en 8e de finale, coup d'envoi de la rencontre ce soir à 23h, heure française. Rappelons que les Paraguayens se sont qualifiés pour les 16e de finale grâce à leur 3e place du groupe D derrière les États-Unis et l'Australie face à l'Allemagne. Le pays d'Amérique du Sud n'a pas fait dans la figuration puisqu'il a battu la Mannschaft au tir au but, compostant ainsi son billet pour les 8e, un stade atteint pour la dernière fois lors de la Coupe du Monde 2010. Alors justement, Julian Nagelsmann, en poste depuis septembre 2023, a démissionné après l'élimination de l'Allemagne. Pour le remplacer, la Fédération allemande de football est en discussion avec Jürgen Klopp. Dans la nuit de dimanche à lundi, 2h du matin, heure française, l'Angleterre défiera de son côté le Mexique, l'un des pays hôtes de cette Coupe du Monde 2026 à Monterrey pour une place en quart. Pour l'occasion, le gouvernement a décidé de prolonger la fête dans les débits de boissons. Exceptionnellement, en raison du match, le gouvernement de Keir Starmer a autorisé les établissements à ouvrir toute la nuit jusqu'à 5h du matin. Le Britannique Christopher Froome, aujourd'hui âgé de 41 ans et sans équipe depuis 2025, a confirmé sa fin de carrière. Pour autant, le Britannique est de retour sur le Tour de France, lui qui a remporté un total de 4 éditions de la plus prestigieuse des courses cyclistes. À l'occasion de cette édition 2026 qui s'élancera ce samedi de Barcelone, il sera bien présent, mais cette fois dans un rôle d'ambassadeur de la marque automobile, le Skoda, partenaire de cette grande boucle. MotoGP pour conclure, hier dans un communiqué, l'écurie LCR Honda a donné des nouvelles de Johan Zarco. Le Français espère pouvoir revenir à la compétition en septembre. Cela pourrait être à l'occasion du Grand Prix de Saint-Martin du 11 au 13 septembre ou alors celui d'Autriche du 18 au 20 septembre. C'est la fin de ce Flash au Sport, une très bonne journée à toutes et à tous.

0: Josué est l'un des plus grands personnages de l'Ancien Testament. Sa vie nous enseigne beaucoup de choses. Il a commis certaines erreurs, mais il a aussi accompli beaucoup de bonnes choses. Les récits bibliques concernant Josué nous enseignent des leçons incroyables. Ce message porte d'ailleurs sur la conquête de la terre promise. Alors si vous avez un crayon et un bloc-notes, écoutez bien car vous allez pouvoir prendre des notes. Penchons-nous sur Josué.
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0: Nous sommes en train d'étudier Josué. Un homme qui avait tellement d'influence qu'il a réussi à faire en sorte que toute une nation reste fidèle à Dieu pendant toute sa vie. Car on nous dit que lorsque Josué et les anciens qui étaient ses contemporains sont morts, la nation tout entière s'est détournée de Dieu. Cet homme avait une telle influence qu'il a littéralement maintenu la nation sur la bonne voie. En réfléchissant à l'histoire de sa vie et à ses exploits, plusieurs mots me sont venus à l'esprit. 5 au total. Je vais vous parler de ces mots en relation avec la vie de Josué. Le premier mot est « foi ». C'était un homme à la fois constante et active. On peut essentiellement décrire la foi de Josué en 3 points. Premièrement, il écoutait. Deuxièmement, il approuvait. Et troisièmement, il agissait. Il écoutait, il approuvait et il agissait. J'aimerais simplement vous encourager. Si vous comprenez ce dont je parle, cela changera votre vie. Premièrement, il écoutait. Romains 10:17, la foi vient de ce qu'on entend et ce qu'on entend vient de la parole de Dieu. Tout d'abord, Josué écouta et découvrit ce que Dieu avait promis ou dit. Il découvrit ce que Dieu avait promis ou dit. Deuxièmement, son cœur et ses lèvres approuvaient ce que Dieu avait promis ou dit. Romains 10, 9 et 10. Si tu reconnais publiquement de ta bouche que Jésus est le Seigneur, et si tu crois dans ton cœur que Dieu l'a ressuscité, tu seras sauvé. En effet, c'est avec le cœur que l'on croit et parvient à la justice, et c'est avec la bouche que l'on affirme une conviction et parvient au salut. Le mot « reconnaître », lorsqu'il est dit « reconnais de ta bouche », signifie littéralement en grec « dire la même chose ». Votre cœur et vos lèvres doivent être en accord et ils doivent dire la même chose que Dieu. Les versets que je viens de mentionner traitent de la nécessité d'avoir une relation juste avec Dieu et d'obtenir le pardon de vos péchés. Si vous avez assisté à nos services de guérison dimanche soir dans le bâtiment B, nous avons pris le temps de parler du mot « sauver » utilisé ici. Il s'agit du mot grec « sozo ». Il est utilisé dans le Nouveau Testament pour décrire la guérison physique ainsi qu'être libéré des pouvoirs oppressifs des ténèbres dans votre esprit, être saint d'esprit, être guéri physiquement et avoir vos péchés pardonnés. Le même mot est parfois utilisé dans un même chapitre pour décrire ces trois choses. La foi fonctionne donc de la même manière dans tous ces domaines. Le cœur et les lèvres doivent être en accord. La foi ne fonctionnera pas si nous parlons contrairement à ce que Dieu a promis ou déclaré. Elle ne fonctionnera pas. Troisièmement, Josué mettait en pratique la parole de Dieu. Il agissait selon ce que Dieu avait promis et dit. À un moment donné, vos pieds doivent s'harmoniser avec votre cœur et vos lèvres pour que la foi agisse. Jacques 2:18 dit « C'est par mes œuvres que je te montrerai ma foi ». Si vous voulez décrire la foi de Josué, c'est très simple. Il écoutait, il découvrait ce que Dieu avait promis et ce que Dieu avait dit, il approuvait avec son cœur et ses lèvres, puis il agissait selon ce que Dieu avait dit. La foi est très simple. Depuis l'époque d'Abraham, Dieu avait promis un territoire à son peuple, d'où l'expression « la terre promise ». Par l'intermédiaire des prophètes, Dieu avait réitéré cette promesse aux générations successives, jusqu'au moment de l'exode d'Israël hors d'Égypte. C'était la génération qui était destinée et appelée à hériter véritablement de la terre promise. Josué fait partie de cette génération. Je voudrais vous citer quelques-unes des déclarations que Dieu a faites au sujet de l'héritage et de l'entrée en terre promise à l'époque de Josué. Ici, ils sont encore en Égypte et Dieu donne des instructions à Moïse. En Exode 6, 6 à 8, le Seigneur dit ceci à Moïse. « C'est pourquoi dis aux Israélites, « Je suis l'Éternel, je vous libérerai des travaux dont vous chargent les Égyptiens. Je vous délivrerai de leur esclavage et je vous rachèterai avec puissance et par de grands actes de jugement. » Je vous prendrai pour que vous soyez mon peuple, je serai votre Dieu, et vous saurez que c'est moi, l'Éternel, votre Dieu, qui vous libère des travaux dont vous chargent les Égyptiens. Je vous ferai entrer dans le pays que j'ai juré de donner à Abraham, à Isaac et à Jacob. Je vous le donnerai en possession, moi, l'Éternel. Il les fait donc sortir du pays d'Égypte avec tout plein de miracles. Ils sont dans le désert, ils ne sont plus très loin de la frontière de la terre promise. Et là encore, Dieu donne des instructions à Moïse en Nombre 33. Ils sont dans le désert, en route. Le Seigneur dit, « Transmets ces instructions aux Israélites. Lorsque vous aurez passé le Jourdain et que vous serez entrés dans le pays de Canaan, vous chasserez devant vous tous les habitants du pays. Vous détruirez toutes leurs idoles en pierre et en métal fondu, et vous éliminerez tous leurs hauts lieux. Vous prendrez possession du pays et vous vous y établirez, car je vous ai donné ce pays pour qu'il soit votre propriété. » Avez-vous remarqué que Dieu utilise le passé? Il dit « Je vous ai donné ». Le Nouveau Testament dit « Dieu appelle ce qui n'existe pas à l'existence ». Lorsque Dieu utilise le passé, il vous autorise à faire de même. Toutes ces choses parvinrent aux oreilles de Josué. Je vous lis un passage en Deutéronome 7, 17 à 21. Le Seigneur dit, « Peut-être diras-tu dans ton cœur, ces nations sont plus nombreuses que moi. Comment pourrais-je les chasser? N'aie pas peur d'elles. Souviens-toi de ce que l'Éternel, ton Dieu, a fait au Pharaon et à toute l'Égypte. Souviens-toi des grandes épreuves que tes yeux ont vues. Des miracles et des prodiges, de sa force et sa puissance, lorsqu'il t'a fait sortir d'Égypte. C'est ainsi que l'Éternel, ton Dieu, agira envers tous les peuples que tu redoutes. L'Éternel, ton Dieu, enverra même les frelons contre eux, jusqu'à la disparition des survivants et de ceux qui te seraient cachés. Ne sois pas effrayé à cause d'eux, car l'Éternel, ton Dieu, est au milieu de toi. Il est un Dieu grand et redoutable. » Dieu a répété ces choses à maintes reprises, et ce ne sont là que quelques exemples. Nous pourrions en citer d'autres. Le Seigneur a répété, « Je vous ai donné ce pays, tout lieu que foulera la plante de vos pieds, je vous le donne. » Ils arrivent maintenant à la frontière de la terre promise et choisissent un chef dans chacune des 12 tribus. Ils envoient 12 hommes pour explorer le pays afin de savoir quelle est la meilleure façon de procéder. Ils passent beaucoup de temps dans le pays, l'explorent, puis reviennent et disent, « Tout est comme Dieu l'a dit, c'est un pays de lait et de miel. » Ils rapportent quelques fruits, mais ensuite ils disent « Mais… » 10 des espions qui étaient revenus dirent « Tout est comme Dieu l'avait dit, mais il y a des géants et des villes fortifiées. » Caleb et Josué étaient 2 des 12 qui étaient allés explorer le pays. Mais Caleb, l'un des 12, prit la parole. Nombre 13-30. Caleb fit taire le peuple qui murmurait contre Moïse. Il dit, « Montons, emparons-nous du pays, nous y serons vainqueurs. » Quand il est dit qu'il fit taire le peuple, je ne pense pas que c'était gentil. J'imagine Caleb dire, « Arrêtez! Arrêtez! Arrêtez tout de suite! Arrêtez! Taisez-vous! Arrêtez! Montons, emparons-nous du pays, nous y serons vainqueurs. Prenons possession maintenant. » Il se mettait ainsi en total accord avec Dieu. Il avait vu les mêmes géants, il avait vu les mêmes villes fortifiées, il avait vu les mêmes armements que possédaient tous les Cananéens. Verset 31. Mais les hommes qu'il y avait accompagnés dirent, « Nous ne pouvons pas monter contre ce peuple, car il est plus fort que nous. » Et ils dénigrèrent devant les Israélites le pays qu'ils avaient explorer. Ils dirent, le pays que nous avons parcouru pour l'explorer est un pays qui dévore ses habitants. Tous ceux que nous y avons vus sont des hommes de haute taille. Nous y avons vu les géants, les descendants d'Anak, qui sont issus des géants. À nos yeux et aux leurs, nous étions comme des sauterelles. Mais cela empire. Nombre 14, 1 à 4. Toute l'assemblée se souleva et poussa des cris, et le peuple pleura pendant la nuit. Tous les Israélites murmurèrent contre Moïse et Aaron, et toute l'assemblée leur dit, « Si seulement nous étions morts en Égypte, ou si seulement nous étions morts dans ce désert, pourquoi l'Éternel nous fait-il aller dans ce pays où nous tomberons par l'épée, où nos femmes et nos petits-enfants deviendront une proie? Ne vaut-il pas mieux pour nous de retourner en Égypte ?» Ils se dirent l'un à l'autre, « Nommons un chef et retournons en Égypte. » Ce ne sont donc plus seulement les 10 espions qui s'opposent à ce que Dieu a promis à maintes reprises et à ce qu'il a clairement dit, c'est désormais toute la nation. Ils accusent Dieu de les avoir amenés là pour les tuer, tuer leurs femmes et tuer leurs enfants. Ils ont dit, « Il aurait mieux valu que nous mourions. » Dieu dit, « D'accord, faites des tours autour du mont Sinaï. » Pendant les 40 années qui suivirent, toute cette génération, tous ceux qui étaient en âge de faire la guerre, Dieu n'a pas tenu les jeunes pour responsables, mais toute la génération plus âgée est morte, à l'exception de Josué et Caleb. 40 ans autour du mont Sinaï, 40 ans dans le désert. Ils ont obtenu exactement ce qu'ils avaient dit. Josué a obtenu exactement ce qu'il avait dit. Et eux, ils ont tous obtenu exactement ce qu'ils avaient dit. 40 ans plus tard, nous arrivons à Josué 1, 1 à 3. Après la mort de Moïse, le serviteur de l'Éternel, l'Éternel dit à Josué, fils de Noun et assistant de Moïse, « Mon serviteur Moïse est mort. Maintenant, lève-toi. Passe le Jourdain avec tout ce peuple pour entrer dans le pays que je donne aux Israélites. Tout lieu que foulera la plante de votre pied, je vous le donne, comme je l'ai dit à Moïse. » Dieu dit exactement la même chose 40 ans plus tard. Il n'a pas changé du tout. Sa promesse reste la même. Dieu dit exactement la même chose qu'il a dite 40 ans auparavant et qu'il a dite 400 ans auparavant à Abraham. Dieu n'a pas changé du tout. Le fait que certaines personnes n'aient pas hérité de sa promesse n'a pas changé la promesse. Dieu n'a pas changé du tout. La seule raison pour laquelle Josué se trouve à la frontière de la terre promise, prêt à y entrer, c'est parce qu'il est resté en accord avec Dieu pendant 40 ans. Je veux que vous compreniez cela. Le premier obstacle de l'autre côté du Jourdain, en terre promise, comme nous le savons tous, c'était la ville de Jéricho. Josué 6,2 dit, « Et l'Éternel dit à Josué, « Vois, j'ai livré en ta main Jéricho, et son roi et ses hommes vaillants. » Une fois encore, Dieu utilise le passé, « J'ai livré. » Puis il donne des instructions assez étranges. Il dit, « Josué, prends tous les hommes de guerre. » Prends l'arche et les prêtres, ils doivent avoir leurs cornes et leurs trompettes. Je veux que tu entres, que tu fasses le tour de la ville une fois, puis que tu retournes au camp. Personne n'a le droit de dire un mot, silence total. Josué s'est probablement dit, « Ok. » Et ensuite, Dieu dit, « Je veux que tu fasses la même chose le deuxième jour. Ok. » Le troisième jour, la même chose. Le quatrième jour, la même chose. Pas un mot. Cinquième jour, même chose, sixième jour, même chose, personne n'a le droit de dire un mot. Le septième jour, je veux que les prêtres sonnent de leur trompette, puis que tout le monde crie, et les murs s'écrouleront. Josué répond, « Ok, je suis partant. » Réalisez-vous à quel point cela est absurde? Réalisez-vous à quel point cela est étrange? Mais Josué a accepté, et il l'a fait. Et le septième jour, en Josué 6,16, il est écrit, « Comme les prêtres sonnaient de la trompette, Josué dit au peuple, « Poussez des cris, car l'Éternel vous a livré la ville. » Il a répété exactement les paroles de Dieu, et il les a formulées au passé, tout comme Dieu l'avait fait. Je voudrais que vous y réfléchissiez un instant. En parlant de la terre promise, Dieu a dit, « Je vous donnerai ce pays. N'ayez pas peur des habitants de ce pays, car nous ne ferons d'eux qu'une bouchée. » Ils n'ont plus de protection et je suis avec vous. Josué a dit, « Dieu nous a donné ce pays, n'ayez pas peur des habitants de ce pays, car nous ne ferons d'eux qu'une bouchée. Ils n'ont plus de protection et l'Éternel est avec nous. » Sur chaque point, Josué a répété exactement les paroles de Dieu. Il a mis les paroles de Dieu dans sa propre bouche. Puis, à propos de Jéricho, Dieu a dit, « Poussez des cris, car je vous ai livré la ville. » Josué a dit, « Poussez des cris, car l'Éternel vous a livré la ville. » La foi écoute et découvre ce que Dieu a dit ou promis, puis approuve de tout son cœur, de ses lèvres et de ses pieds. Josué était un homme à la fois solide. Le deuxième mot qui me vient à l'esprit quand je pense à sa vie est « amitié ». Josué avec Caleb. Quand ils sont revenus de la terre promise, c'était eux deux contre les 10 autres, qui disaient « nous ne pouvons pas le faire ». Josué et Caleb ont répondu « si, nous le pouvons ». Montons, nous avons vu tout ce que vous avez vu, mais ils n'ont plus de protection. Nous le savons parce que Dieu nous l'a déjà dit. Ensuite, ce n'était plus seulement Josué et Caleb contre les 10 autres, c'était Josué et Caleb contre toute la nation. Vous avez besoin de Caleb qui vous soutiendront et vous encourageront à faire confiance à Dieu dans les moments difficiles. Y a-t-il des Caleb dans votre vie? Choisissez vos amis avec soin, car vous deviendrez ce qu'ils sont. Proverbe 27:17 dit, « Tout comme le fer aiguise le fer, ainsi un ami aiguise un ami. Mais si vos amis ne vous aiguisent pas, il y a de fortes chances qu'ils émoussent votre tranchant. » Et vous n'avez pas besoin de cela. Un autre mot, et c'est un mot important, échec. Josué a tiré des leçons de ses échecs, mais aussi de ceux des autres. Tout d'abord, il y a l'échec de Moïse. Moïse a supplié Dieu de le laisser entrer en terre promise, mais Dieu ne le lui a pas permis. Il n'a pas réussi à hériter de ce que Dieu lui avait promis. Mais Josué n'a pas abandonné, parce que son mentor avait échoué. Ne laissez pas l'échec d'une personne que vous admirez devenir une excuse pour abandonner. Ne laissez pas cela devenir une excuse pour vous éloigner de Dieu. Peut-être que votre père était pasteur, peut-être qu'il a été infidèle à votre mère, peut-être qu'il était un grand prédicateur et un monstre à la maison. Je suis désolé que vous ayez dû vivre cela. Mais vous avez votre propre relation avec Jésus. Josué n'a pas abandonné lorsque Moïse a échoué à entrer en terre promise. Vous ne devriez pas abandonner non plus. Et puis, un autre échec. Ils ont vaincu Jéricho. La ville suivante est beaucoup plus petite, elle s'appelle Haï. Ils y envoient un détachement beaucoup plus petit en se disant « Inutile d'envoyer toute l'armée, ça va être facile. » Mais ils sont lamentablement vaincus. Ils sont humiliés par les soldats d'Haï. Ils ne l'avaient tout simplement pas vu venir. Nous lisons ce qui se passe ensuite en Josué 7, 5 à 12. Les Israélites furent paralysés par la peur devant ce revirement de situation, et leur courage fondit comme neige au soleil. Josué et les anciens d'Israël déchirèrent leurs vêtements dans leur désarroi, se jetèrent de la poussière sur la tête et se prosternèrent face contre terre devant l'arche du Seigneur jusqu'au soir. Puis Josué s'écria, « Ô Seigneur souverain, pourquoi nous as-tu fait traverser le Jourdain si c'était pour laisser les Amoréens nous tuer ? Si seulement nous étions restés de l'autre côté. Seigneur, que puis-je dire maintenant qu'Israël a fui devant ses ennemis? Car lorsque les Cananéens et tous les autres peuples qui habitent le pays l'apprendront, ils nous encercleront et effaceront notre nom de la surface de la terre. Et alors qu'adviendra-t-il de l'honneur de ton grand nom? Mais le Seigneur dit à Josué, « Lève-toi. Pourquoi restes-tu ainsi prosterné ? Israël a péché et a rompu mon alliance. Ils ont volé certaines des choses que j'avais ordonnées de mettre à part pour moi. Et non seulement ils les ont volées, mais ils ont menti à ce sujet et les ont cachées parmi leurs propres biens. C'est pourquoi les Israélites fuient leurs ennemis vaincus. Lève-toi, Josué, lève-toi. » Et grâce à un processus, ils ont découvert qui était à l'origine du problème. C'était un Israélite nommé Achan. Il avait volé une série de choses et les avait enterrées dans sa tente. Il est intéressant de noter que le nom hébreu Achan signifie problème. Leçon à retenir, si nous n'avons pas obtenu ce que Dieu a promis, le problème vient de nous. pas de Dieu. Josué était prosterné. « Dieu, pourquoi as-tu permis que cela arrive ? Nous aurions dû rester. Dieu, pourquoi ? Dieu, que se passe-t-il ? Où es-tu ?» Dieu dit, « Lève-toi, le problème ne vient pas de moi, mais de toi, Josué. » Chaque fois que nous n'obtenons pas ce que Dieu a promis, ne blâmez pas Dieu. Vous ne comprenez ou ne voyez peut-être pas. En tant qu'être humain, nous avons tous une vision limitée. Nous grandissons en grâce, en sagesse, en compréhension. Il y a certaines choses auxquelles je n'ai pas de réponse. Mais je sais que Dieu est fidèle. Je sais que sa parole est vraie. Même si je ne peux pas expliquer pourquoi quelque chose s'est produit ou non, je vais continuer à avancer et à faire confiance à Dieu. Je vais me relever et je ne vais pas accuser Dieu, je ne vais pas blâmer Dieu. Je sais que s'il y a un décalage, c'est de ce côté-ci. Peut-être que je ne le verrai pas avant d'arriver au ciel, j'espère voir certaines choses avant. Mais je sais que Dieu est vrai. Je vais avancer en croyant en sa parole, je vais aller jusqu'au bout, mon ami. Vous devez apprendre à faire de même. Certains d'entre vous se sont avoués vaincus et ont blâmé Dieu. Avec toute ma compassion, je vous dis, il est temps de vous relever. Relevez-vous. Achan, cela ne vient pas du ciel. Le problème d'Achan est de notre côté. Tout cela pour dire ceci. Josué a fait beaucoup de bonnes choses, mais il a aussi connu des revers et commis des erreurs. Cependant, comme il en a tiré des leçons, il a fini par triompher. L'une des leçons qu'il a apprises concerne notre prochain mot, le quatrième mot, formule. Dites formule. Prenez l'exemple de Jéricho. Pensez aux instructions folles que Dieu a données. Faites le tour de la ville pendant 6 jours sans dire un mot. Le 7e jour, criez et les murs s'écrouleront. Cela n'a aucun sens. C'est fou. Après leur défaite à Haï, Dieu leur dit, essayez à nouveau maintenant que vous avez compris que le problème venait de vous et non de moi et que vous avez réglé le problème. Il leur donne des instructions concernant Haï. Voici ce que Dieu dit en Josué 8.1. L'Éternel dit à Josué, « N'aie pas peur, ne te laisse pas effrayer. Prends avec toi tous les hommes de guerre et lève-toi, monte attaquer Haï. Regarde, je livre entre tes mains le roi d'Haï et son peuple, sa ville et son pays. » C'est le même langage que Dieu a utilisé pour Jéricho. « Je vous ai donné la ville, je vous ai donné son roi, elle est à vous, je vous l'ai donnée. » Maintenant, ils font les choses correctement et Dieu dit, « Je vous l'ai donnée. » Jéricho était unique. C'était étrange. C'était tout à fait surnaturel. Mais ce n'était pas une formule à utiliser pour toutes les villes. Ils n'ont pas fait le tour de la ville d'Haï. En fait, Dieu leur a donné ce que certains appelleraient des moyens naturels pour vaincre Haï. Dans un sens, il n'y a rien de surnaturel là-dedans. Il n'y a pas de cri, il n'y a pas de mur qui s'écroule de manière surnaturelle. C'est une manière complètement différente. Josué n'a utilisé la formule de Jéricho nulle part ailleurs.

Soit les dieux que vos ancêtres servaient de l'autre côté de l'Euphrate, soit les dieux des Amoréens dans le pays desquels vous habitez. Quant à ma famille et moi, nous servirons l'Éternel. Josué a dit « Quant à ma famille et moi ». Certaines personnes ici sont satisfaites que leur famille serve Dieu, mais vous n'êtes pas pleinement engagés. Messieurs, vous voulez que vos enfants fréquentent une école chrétienne et qu'ils aillent au ciel, mais vous savez que vous n'êtes pas proche de Dieu. Josué a dit « Quant à ma famille et moi, monsieur, cela doit commencer par vous. Dieu vous appelle à vous engager pleinement. Ayez du courage et donnez votre cœur et votre âme à Jésus-Christ. » Vous n'apprendrez pas les leçons que la vie de Josué nous enseigne et ne les garderez pas dans votre cœur. À moins d'appartenir avant tout au Seigneur, c'est la question la plus importante qui soit. Il n'est pas juste de vouloir l'aide de Dieu sans vouloir Dieu lui-même. Dieu, aide-moi. Je sais que certains d'entre vous sont dans cet état. Dieu vous voit et son cœur grand et compatissant est pour vous. Mais vous ne pouvez pas dire, une fois que tu auras réglé les choses, je reviendrai à ma façon de faire. Non, vous devez aussi vouloir Dieu. Mais voici le problème, celui qui n'a pas le Fils n'a pas non plus le Père. Jésus a dit, c'est moi qui suis le chemin, la vérité et la vie. On ne vient au Père qu'en passant par moi. Devenir sien, donner sa vie à Dieu en se soumettant au Seigneur Jésus-Christ, c'est la chose la plus importante qu'un être humain puisse faire. Jésus a dit « Vous devez naître de nouveau », il parlait de l'esprit humain, du vrai vous, qui vit à l'intérieur de ce corps. Si vous inclinez votre cœur devant Dieu et confessez la seigneurie de Jésus-Christ dans votre vie, Dieu fera de vous l'un des siens. Faites-le aujourd'hui.

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Introduction à la troisième épître de Jean. La troisième épître de Jean est une courte lettre, un billet de circonstance, adressé par l'Ancien à Gaius, le bien-aimé. Comme dans 2 Jean, l'auteur se présente sous le titre de « Ancien », ce qui suggère une figure respectée dans l'Église primitive. Le destinataire, Gaius, est un chrétien fidèle de la communauté joannique. Bien que le nom Gaius soit mentionné plusieurs fois dans le Nouveau Testament, il est difficile d'affirmer qu'il s'agit du même homme que celui cité dans Actes 19-29, Romains 16-23 ou 1 Corinthiens 1-14, structure de la troisième épître de Jean, adresse et salutations, éloge de Gaius et encouragement, mise en garde contre Diotrephe et recommandation de Démétrius, salutation finale. Le message central de la lettre. Comme 2 Jean, cette épître réaffirme les enseignements de 1 Jean. Elle met en avant 2 grands principes. L'amour fraternel qui découle de la foi commune en Christ. La mise en garde contre ceux qui troublent l'Église en s'opposant à la vérité. L'auteur commence par féliciter Gaius pour sa fidélité à la vérité et son hospitalité envers les frères, même ceux qu'il ne connaît pas personnellement. Bien-aimé, tu agis fidèlement dans ce que tu fais pour les frères et même pour des étrangers. Son accueil généreux des missionnaires est un exemple de piété et d'amour chrétien. L'opposition de Diotrephe est la recommandation de Démétrius. En contraste, Diotrephe est un homme qui cherche à dominer l'Église. Il refuse d'accueillir les frères, tient des propos méchants contre l'Église, empêche ceux qui veulent agir avec amour de le faire. L'auteur avertit Gaius et lui demande de ne pas suivre cet exemple. Bien-aimé, n'imite pas le mal, mais le bien. Il recommande plutôt Démétrius, qui a un témoignage favorable auprès de tous. Un message pratique et personnel. Cette lettre est fortement axée sur la vie quotidienne de l'Église. Encourager ceux qui marchent dans la vérité. Soutenir ceux qui œuvrent pour l'Évangile. Dénoncer ceux qui divisent et s'opposent à la vérité. L'auteur conclut en disant qu'il a beaucoup à écrire, mais qu'il préfère en parler face à face plutôt que d'écrire avec de l'encre et du papier. Il termine par des salutations chaleureuses, montrant l'affection fraternelle qui unit les croyants.

La météo pour ce dimanche 5 juillet, temps très chaud et sec sur le pays. On se dirige fatalement vers une nouvelle période très chaude. Les températures pour ce dimanche matin, 15 degrés pour Brest, 16 à Cherbourg, 17 degrés pour Lille, Paris, Orléans et Strasbourg, 18 pour Toulouse, 18 également pour Lyon et Biarritz, 20 degrés pour Bordeaux, 23 à Nice, Marseille, Perpignan et 24 degrés pour Ajaccio. Et pour ce dimanche après-midi, entre 24 et 32 degrés sur une moitié nord, il fera 24 en Normandie, 26 sur les Hauts-de-France, 27 en Bretagne, 30 degrés sur le Grand Est et sur l'île de France, jusqu'à 32 en Bourgogne et en Centre-Val de Loire. Et dans la moitié sud, entre 29 et 36 degrés. Il fera 29 degrés sur la Corse, 31 à 34 degrés sur la Côte d'Azur, 33 degrés sur l'Auvergne-Rhône-Alpes, 35 degrés en Occitanie et en Nouvelle-Aquitaine, et de 34 à 36 degrés sur le Golfe du Lion.

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2: L'histoire de la Bible commence dans un temple-jardin avec un couple, Adam et Ève, qui sont les prêtres royaux de Dieu.
3: Ils sont supposés s'associer à Dieu pour prendre soin de la création. Et ce lieu où le ciel et la terre ne font qu'un est rempli de la bénédiction de Dieu.
2: Mais Adam et Ève furent égarés par une créature trompeuse et exilés de la présence de Dieu. Ils ont perdu leur vocation de prêtre. Et avec cela, c'est toute l'humanité qui sombre dans la violence. Mais Dieu fait la promesse qu'un nouveau prêtre royal viendra les ramener à la bénédiction de l'Éden en se sacrifiant lui-même.
3: Plus loin, nous rencontrons donc un nouveau couple, Abraham et Sarah. Dieu promet que, par le canal de leur famille, le prêtre royal viendra rétablir la bénédiction de l'Éden. Non seulement pour eux, mais pour toutes les nations. Et c'est donc cette famille qui s'agrandit pour devenir les Israélites. Ils finissent par se rendre en Égypte où ils se retrouvent réduits en esclavage sous le règne de Pharaon, le roi violent.
2: Dieu suscite donc un homme du nom de Moïse pour le représenter auprès de Pharaon et pour agir comme médiateur en faveur du peuple d'Israël.
3: Moïse affronte Pharaon, puis conduit Israël hors de l'esclavage et dans le désert, où ils arrivent finalement au mont Sinaï. Et ici, Dieu apparaît à tous les Israélites, les invitant à devenir un royaume de prêtres.
2: Il invite donc tout le monde à être des prêtres comme Adam et Ève l'étaient en Éden.
3: En effet, mais le peuple a peur de Dieu et ne veut pas se retrouver trop près de sa présence. Moïse monte donc seul au sommet de la montagne.
2: Et là-haut, Moïse reçoit les fameux 10 commandements, dont les deux premiers sont « N'adorez que Yahweh et ne faites pas de statue d'idole ».
3: Et Moïse est témoin de choses vraiment étonnantes là-haut. Il voit d'abord le temple céleste de Dieu et ensuite un plan de celui-ci appelé le modèle.
2: Ah oui, les plans pour la construction du tabernacle.
3: Oui, il est conçu comme un modèle symbolisant l'Éden. C'est un endroit où le ciel et la terre ne font qu'un. Puis Moïse voit autre chose, le portrait d'une figure humaine glorieuse.
2: Le grand prêtre qui travaillera dans le tabernacle.
3: En effet, et seul ce prêtre peut entrer et sortir de l'espace sacré pour le compte des autres. Il est vêtu de blanc, il porte une couronne et ses bijoux scintillent de mille feux. Il est l'image du prêtre royal que nous attendions.
2: Mais l'homme qui est appelé à devenir le premier grand prêtre d'Israël est le frère de Moïse, un homme du nom de Aaron.
3: Et pendant que Moïse est témoin de toutes ces choses, au pied de la montagne, Aaron induit le peuple en erreur en fabriquant une statue idolâtre de Dieu.
2: Donc, le futur grand prêtre est en train de transgresser le premier des 10 commandements.
3: Oui, alors Dieu se met en colère et dit à Moïse en avoir marre de ce peuple. Et qu'il va repartir de zéro avec Moïse. Mais Moïse se tient devant Dieu et intercède pour les Israélites. Il propose même d'offrir sa propre vie en sacrifice pour leurs péchés.
2: Et bien que Dieu ne prenne pas la vie de Moïse, il accorde son pardon au peuple conformément à la requête de Moïse.
3: Et quand Moïse descend de la montagne, il est tout étincelant, exactement comme le grand prêtre qu'il avait vu dans sa vision. C'est comme s'il était le vrai prêtre que son frère était censé être, mais a échoué à devenir.
2: C'est à partir de là que le tabernacle est construit.
3: Et la famille d'Aaron est établie dans le sacerdoce.
2: Vraiment ? Malgré ce mauvais départ ?
3: Oui, et en fait, les choses devinrent encore pires. Dieu donne à Aaron et à ses fils des instructions très précises sur la méthode à respecter en tant que prêtre. Mais dès leur premier jour de travail, les deux fils d'Aaron transgressent les commandements de Dieu. Et parce qu'ils occupent des fonctions privilégiées avec de lourdes responsabilités, Dieu les juge sévèrement.
2: Ils meurent sur le champ, dans le tabernacle. Les choses ne se déroulent pas très bien pour le sacerdoce d'Aaron.
3: En effet, Aaron et ses fils ont failli dans le rôle de prêtre, ce qui nous amène à nous demander si le peuple de Dieu n'a peut-être pas besoin d'un autre type de sacerdoce.
2: Peut-être une personne qui soit plus semblable à Moïse, qui a remis sa vie entre les mains de Dieu.
3: Oui, et malgré la grandeur de Moïse, lui non plus n'est pas parvenu à obéir pleinement à Dieu. D'ailleurs, lui et Aaron sont morts hors de la terre promise à Abraham.
2: Moïse n'était donc qu'une image du type de prêtre dont le peuple de Dieu a besoin.
3: En effet, nous attendons toujours l'ultime prêtre royal qui intercédera comme Moïse et offrira sa vie pour les défaillances des autres.
2: Les Israélites finissent par entrer dans la terre promise où ils ont désigné un roi et établi un royaume. Peut-être que le prêtre royal de Dieu va arriver maintenant.
3: Ce qui nous amène au roi David et à son histoire que nous allons voir prochainement.
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Vous savez, c'est très clair dans l'Ancien Testament. Dieu dit à son peuple, « Vous ne ferez pas d'idoles. » Souvent, nous façonnons des idoles dans notre propre vie. Et puisqu'on en parle, je repense à une idole que j'ai eue pendant de nombreuses années, avant même que je devienne chrétienne. C'était entre mes 15 et 22 ans, j'avais fait de mon poids une idole. J'ai pensé, si je suis mince, je mérite l'amour. Si je suis mince, je suis en contrôle. Si je suis mince, je vais réussir. Et vous savez, il y a beaucoup de raisons pourquoi cette idole a été érigée. Un jour, en rentrant de l'école, mon papa a dit « viens ici tout de suite ». Et immédiatement, mon papa était une personne qui faisait peur. J'ai immédiatement commencé à reculer et il a dit « Hé, retourne-toi, fais demi-tour ». Il a dit « Oh purée, combien tu pèses maintenant ?» Et je me suis figée. J'ai dit « Eh bien, à la colo, je pesais… » Et je lui ai dit alors mon poids. Et il a dit « Bien, tu n'es plus à la colo. Tu retournes là-bas, tu te pèses et quand tu reviens… » « Redis-moi ton poids. » Et j'avais de la honte. Je suis revenue et je lui ai dit combien je pèse. Il a dit, « Les gars ne vont jamais te regarder. Tu ne sortiras jamais avec un garçon. Tu dois te faire une raison. » Et pour la première fois, à 15 ans, une idole est venue dans ma vie. J'ai commencé à m'incliner devant ça. J'ai commencé à essayer de m'en conformer à toutes les images qui m'étaient présentées. Que si je pouvais ressembler à ce poids, ou si je pourrais être prête pour porter un bikini d'ici juin, ce serait top. Et puis je suis devenue chrétienne à 21 ans. Et Dieu m'a dit, ton poids est une idole pour toi. Et vous pensez peut-être le veau d'or, comme, qu'est-ce qu'une idole? Eh bien, une idole est quelque chose auquel je donne ma force, ou je tire ma force. C'est quelque chose qui me sert de source. La religion peut être une idole. Nos emplois peuvent être une idole. Nos maris peuvent être une idole. Nos enfants peuvent être une idole. C'est une confiance mal placée. Et Dieu, je me sens vraiment comme si jusqu'en 2021, nous avons été toutes nos vies confrontés à des idoles. Il dit, écoutez, je vais te parler de pourquoi tu construis et pour qui tu construis. Est-ce que tu construis pour mon royaume ou tu utilises mon royaume pour te construire toi-même? Es-tu une idole pour les autres ou attires-tu vraiment les gens vers moi? Que fais-tu avec l'influence que tu as? Et donc, je pense que c'est une période où nous devons tous chercher dans nos propres cœurs et ne pas dire, eh bien, cette personne là-bas a de l'idolâtrie. Chercher dans nos propres cœurs et dire, Dieu, où ai-je mis en place une idole dans ma vie? Et j'aime, Laurie, que vous reconnaissez tout de suite, hé, c'est Dieu qui a fait tout ça? Ou il n'a pas fait. Et ce que je pense que nous devons tous faire, c'est de proclamer ce qu'il a fait dans une situation au lieu de penser « D'accord, je suis né de nouveau par le sang de l'agneau et voilà ce qui s'est passé. Mais maintenant, je dois réussir par mes propres forces. Ce n'est pas comme ça que ça marche. Nous sommes la beauté de ce qu'il a fait. Nous nous dirigeons vers la plénitude de sa réalisation. Nous renouvelons notre intelligence. Mais c'est de l'idolâtrie de penser que je suis celui qui me garde libre. Je ne peux pas. Seul Jésus peut. Et quand je me rendrai à lui et que je lui dirai, c'est toi qui m'as fait, c'est toi qui m'as façonné, c'est toi qui m'as modelé, je vais trouver uniquement ma force en toi. Et alors quelque chose change dans cet état d'esprit. Vous savez, j'aime totalement que Jésus est celui qui nous montre réellement nos idoles. Vous regardez l'histoire du jeune homme riche et il dit qu'il est venu en courant et s'est agenouillé. Et il a dit, vous savez, bon maître. Alors il a dit, ok, je crois que vous pouvez m'y enseigner. Que dois-je faire pour hériter la vie éternelle? Et il dit que Jésus le regardait et l'aimait. Il ne le regarde pas et ne le juge pas. Il ne l'a pas regardé, n'a pas dit, mon pote, tu fais vraiment des bêtises dans ce domaine. Il dit qu'il le regardait et il l'aimait. Et puis, il met son doigt sur l'idole dans sa vie. Il a dit, « Vous devez vendre tout ce que vous avez. Donnez-le aux pauvres et suivez-moi. » Et il dit, « Il s'est en allé triste parce qu'il avait une grande richesse. » C'était l'idole en qui il plaçait sa confiance, sa richesse. Et j'aime que Jésus n'a pas dit, « Va, vends tout ce que tu as et donne-le-moi. » Ou « Mettez-le dans mon ministère ». Jésus a vraiment dit « Je vais trouver cette idole qui te retient et ça ne doit pas me profiter. Ça profite au royaume. » Et je pense, nous tous, nous avons ces petits domaines, nous sommes « Jésus, je vais te laisser toucher toute cette zone, mais tu n'es pas autorisé à toucher cette partie de ma vie parce que ceci
C'est ma zone. C'est mon domaine que j'aime. Oui, ceci, c'est mon précieux. Et c'est l'endroit que je garde secret. Vous pensez qu'il n'est pas visible pour Dieu. Et il dit, cette chose est la chose qui te retient de tout ce que j'ai pour toi. Chaque fois que Dieu commence à faire quelque chose, à faire venir quelque chose du ciel sur la terre, il affrontera toujours une idole dans notre vie. Et il dit toujours, « Hé, n'aie pas peur, n'aie pas peur, je me prépare à dévoiler. Je vais aujourd'hui mettre de côté cette seule chose derrière laquelle tu te caches, cette seule chose en laquelle tu avais confiance. » Mais, voyez, Dieu nous aime trop. Vous savez, je parlais à un dîner avec une amie chère et elle me parlait de certaines prières auxquelles elle repensait et elle était comme, « Zut, c'était un choix horrible de prière. » Et elle a dit, j'ai pensé, bien sûr, Dieu ne répondra pas à ça. Et j'ai dit oui. Vous voyez, dans cette période de COVID, on ne vit pas la présence de Dieu de la même manière qu'il y a 10 ans peut-être. Et il y a des choses que vous dites à un moment et Dieu est comme, non, non, non, non. Lorsque tu étais dans ma présence avant, tu as dit, Dieu, je veux rien qui m'éloignera jamais de toi. Je ne veux rien qui prendrait ta place dans ma vie, Dieu. S'il y a quelque chose qui te ferait de l'ombre ou de la honte, Dieu, je ne veux pas ça dans ma vie. Vous avez prié ça avec une telle profondeur et une telle signification. Et il a dit, je ne vais pas transgresser cela pour te donner ceci. Et donc, j'adore quand il expose une idole. Il dit qu'il nous discipline et qu'il nous taille afin que nous portions encore plus de fruits.

Bonjour, nous sommes très inquiets pour cette saison de feu car il y a la canicule, une végétation abondante et des phénomènes de vent. Hier après-midi, depuis Pouzols-Minervois dans l'Aude, Laurent Nunez a dit constater environ un mois d'avance sur la saison des feux. Pour autant, le ministre de l'Intérieur estime que les moyens sont suffisants. Au moins 2025 décès supplémentaires ont été recensés pendant la canicule du mois de juin, selon le ministère de la Santé. Ces chiffres, qui émanent de Santé publique France, sont encore à consolider. Le bilan définitif sera publié après l'été. L'enquête se poursuit après la tentative d'assassinat à Monaco. Le suspect identifié est une Ukrainienne d'une trentaine d'années, dernièrement domiciliée en Allemagne. Son domicile a été perquisitionné, mais elle reste en fuite. 4 personnes ont été interpellées mardi après la découverte de 10 kilos de kétamine dissimulée dans des paquets de croquettes à la Colle-sur-Loup dans les Alpes-Maritimes. Au total, la valeur de la drogue saisie est estimée entre 700 000 et 900 000 euros. Une enquête pour blessures involontaires par conducteur a été ouverte après un accident à Paris impliquant la voiture de fonction de l'ancien Premier ministre Jean-Pierre Raffarin et une moto. Une collision intervenue dans le 17e arrondissement le 11 juin. Un phénomène naturel qui vient s'ajouter au réchauffement climatique d'origine humaine, l'ONU alerte sur un renforcement rapide d'El Niño, augmentant la probabilité de phénomènes météorologiques extrêmes dans le monde. L'Organisation météorologique mondiale fait ainsi état d'une évolution rapide vers un épisode de forte intensité entre juillet et septembre, correspondant à un niveau 3 sur 4. C'est la fin de ce flash, une très bonne journée à notre écoute. Bonjour, Football Coupe du Monde, le Paraguay a rendez-vous ce samedi avec la France en 8e de finale, coup d'envoi de la rencontre ce soir à 23h, heure française. Rappelons que les Paraguayens se sont qualifiés pour les 16e de finale grâce à leur 3e place du groupe D derrière les États-Unis et l'Australie face à l'Allemagne. Le pays d'Amérique du Sud n'a pas fait dans la figuration puisqu'il a battu la Mannschaft au tir au but, compostant ainsi son billet pour les 8e. Un stade atteint pour la dernière fois lors de la Coupe du Monde 2010. Alors justement, Julian Nagelsmann, en poste depuis septembre 2023, a démissionné après l'élimination de l'Allemagne. Pour le remplacer, la Fédération allemande de football est en discussion avec Jürgen Klopp. Dans la nuit de dimanche à lundi, 2h du matin, heure française, l'Angleterre défiera de son côté le Mexique, l'un des pays hôtes de cette Coupe du Monde 2026 à Monterrey pour une place en quart. Pour l'occasion, le gouvernement a décidé de prolonger la fête dans les débits de boissons. Exceptionnellement, en raison du match, le gouvernement de Keir Starmer a autorisé les établissements à ouvrir toute la nuit jusqu'à 5h du matin. Le Britannique Christopher Froome, aujourd'hui âgé de 41 ans et sans équipe depuis 2025, a confirmé sa fin de carrière. Pour autant, le Britannique est de retour sur le Tour de France, lui qui a remporté un total de 4 éditions de la plus prestigieuse des courses cyclistes. À l'occasion de cette édition 2026 qui s'élancera ce samedi de Barcelone, il sera bien présent, mais cette fois dans un rôle d'ambassadeur de la marque automobile le Skoda, partenaire de cette grande boucle. MotoGP pour conclure, hier dans un communiqué, l'écurie LCR Honda a donné des nouvelles de Johann Zarco. Le français espère pouvoir revenir à la compétition en septembre. Cela pourrait être à l'occasion du Grand Prix de Saint-Martin du 11 au 13 septembre ou alors celui d'Autriche du 18 au 20 septembre. C'est la fin de ce Flash au Sport, une très bonne journée à toutes et à tous.

Bonjour à tous, je suis Dina Vieux-Ménil et vous êtes sur la radio RFE dans la rubrique Dina Care, SOS Parents. À travers ces podcasts, je souhaite m'adresser à vous, parents et à vos enfants, pour vous encourager, vous conseiller et vous accompagner dans le domaine de la famille. Pendant 25 ans, j'ai servi en tant que responsable des enfants avec une belle équipe de moniteurs. Maintenant, je donne une formation pour les moniteurs d'école du dimanche dans leurs églises, afin bien sûr de leur transmettre les outils et les compétences nécessaires à l'épanouissement des enfants et des jeunes. Vous pouvez me contacter si vous en avez besoin. Le titre de mon podcast aujourd'hui est « Quand le monde fait peur ». Comment rassurer les enfants dans ce monde, ce monde chaotique, hein. Aujourd'hui, plus qu'auparavant, les enfants entendent parler de guerre, ils entendent parler de violence, d'émeutes qui accrue, hein, d'enlèvements d'enfants aussi, de catastrophes et de beaucoup de choses, d'autres choses inquiétantes. Ils peuvent avoir peur et se demander « est-ce que je suis en sécurité ?» ou bien « que va-t-il arriver dans ce monde ?» Le rôle des parents n'est pas de nier les difficultés du monde, hein, car on voudrait protéger bien sûr tous les enfants, nos enfants, de tout ce qui est néfaste. Mais le rôle du parent est d'aider les enfants à regarder plus haut, vers Jésus, qui est notre paix, notre sécurité. Jésus est vraiment l'espoir de ce monde. Je prie souvent que le nom de Jésus soit proclamé dans le pays de France. Je prie aussi que les gens se tournent vers Dieu, vers Jésus, le Créateur du ciel et de la terre, et que ce monde, vraiment, nous devons réaliser que ce monde a vraiment besoin de Christ, surtout que nous sommes vraiment dans la fin des temps. Malgré cela, vous pouvez expliquer aussi aux enfants ces quatre points que je vais discuter, que je vais vous donner, ces quatre points importants, annonciateurs du retour de Jésus-Christ, et qui montrent aussi que le diable, lui, se déchaîne pour emmener le plus de monde possible en enfer, lieu de perdition, et qui sera aussi sa prochaine demeure. Premièrement, les quatre points que je voulais vous parler, c'est que Jésus nous avait prévenu que ces choses arriveraient. Jésus nous avait prévenu de toutes ces catastrophes, de tous ces... ce désordre qui se passe dans le monde. La Bible nous enseigne que dans les derniers temps, et nous le sommes, il y aura des troubles sur la terre. Rien de ce qui arrive aujourd'hui ne surprend Dieu et ne doit aussi nous surprendre. Dans Matthieu 24, 6, il est écrit « Vous entendrez parler de guerre et de bruit de guerre. Gardez-vous d'être troublés. » C'est-à-dire, ne soyez pas étonnés et n'ayez pas constamment peur. Expliquez à votre enfant que Dieu connaît l'avenir et qu'il reste en commande de toutes choses. Même lorsque le monde semble agité, Dieu n'a pas perdu le contrôle. Si nous prions, si nous gardons notre cœur et lui faisons confiance, Dieu nous gardera et nous protégera de tout ce qui se passe dans ce monde. Deuxièmement, ne pas fixer nos yeux sur les mauvaises nouvelles. Les informations sont souvent remplies de choses tristes et effrayantes. Il y a une chaîne qui commence par la lettre B, que vous connaissez tous. Je pense que, bien sûr, vous la connaissez, que, bien sûr, cette chaîne, pour moi, a été créée pour donner toutes les mauvaises nouvelles de notre pays et du monde, mais surtout pour créer vraiment un esprit de peur et de confusion. On a bien vu ça pendant le Covid. Leurs informations tournent en boucle en plus, et si nous regardons constamment ces nouvelles, notre cœur peut se remplir de peur, notre cœur peut être troublé, pouvant douter d'un avenir certain. Il y a aussi la confusion qui prend place aussi dans notre vie. Isaïe 26, 3 dit « À celui qui est ferme dans ses sentiments, tu assures la paix parce qu'il se confie en toi », c'est-à-dire en Dieu. Encouragez votre enfant à ne pas passer du temps à écouter ou regarder tout ce qui fait peur. Les informations télévisées, les réseaux sociaux, etc. Apprenez-lui à remplir son cœur de la parole de Dieu, de la louange, de l'adoration et de pensées qui donnent de l'espoir. En un mot, faites tout pour les éloigner de toutes ces mauvaises nouvelles. Bien sûr, je ne dis pas de ne plus s'informer de ce qui se passe dans le monde, non, pas du tout, mais de juste fixer nos regards plus sur les choses positive, c'est-à-dire Dieu, que sur les choses négatives, c'est-à-dire créées par le diable. Troisièmement, tout ce que l'on entend n'est pas forcément vrai.
Aujourd'hui, beaucoup d'informations circulent sur le net, sur Internet, à la télévision et dans les conversations aussi. Cela génère de l'argent pour certaines personnes qui s'en mettent plein les poches. De plus, certaines informations sont exagérées et même fausses. Proverbe 4, 23 dit « Garde ton cœur plus que toute autre chose, car de lui viennent les sources de la vie. » Apprenez à votre enfant de ne pas croire immédiatement ce qu'ils entendent. Lorsqu'une information lui fait peur, il peut en parler à ses parents et le parent peut prier avec lui. Quatrièmement, Jésus est notre refuge et il est surtout notre espoir dans ce monde. Dans ce genre de situation où le monde fait peur par les guerres et le reste, je remercie toujours Dieu de me garder ainsi que ma famille. Même si le monde traverse des temps difficiles, Jésus promet d'être avec nous chaque jour. Notre sécurité ne dépend pas des circonstances, mais de la présence de Dieu dans notre cœur. Il est écrit dans le psaume 46, 2 et 3. Dieu est pour nous un refuge, un appui, un secours qui ne manque jamais dans la détresse. C'est pourquoi nous sommes sans. Dites à votre enfant que Jésus l'aime, que Jésus veille sur lui et l'accompagne partout. Lorsqu'il a peur, il a droit d'avoir peur, eh bien il peut lui parler simplement dans une prière. Les enfants peuvent se réfugier en Jésus, en Dieu, et puis parents, vous êtes aussi là pour les prendre dans les bras, les rassurer et les sécuriser. J'aimerais parler d'une personne, je ne sais pas si vous la connaissez, cette personne s'appelle Mamadou Dembélé, c'est un homme qui partage de bonnes nouvelles, des histoires inspirantes, des initiatives positives au lieu de relayer uniquement des catastrophes. Je le suis sur Instagram, son nom c'est le nom d'Instagram, c'est The Impact Story, les histoires impactantes. Il partage des histoires positives, des solutions, des personnes qui changent les choses, notamment autour aussi sur l'écologie et aussi sur l'impact positif dans la vie des gens. Il explique avoir créé ce média en opposition aux informations uniquement négatives. C'est vraiment un média positif, une très bonne initiative, je dirais. C'est un média positif, humain et très innovant. Il veut aussi montrer ce qui ne va pas aussi dans le monde, mais nous devons tous être comme lui, bien sûr. J'aimerais vous donner aussi cet encouragement à donner à votre enfant en lui disant que quand il entend des choses qui lui font peur, qu'il se souvienne que Jésus est bien plus grand que tous les problèmes du monde, qu'il ne laisse pas la peur remplir son cœur, qu'il regarde à Jésus. Vous pourriez lire aussi la Bible avec lui, des versets en rapport avec ce sujet. Je peux vous partager aussi maintenant une petite prière à faire avec votre enfant. Cette prière dit comme cela. Seigneur Jésus, quand j'ai peur à cause de ce que j'entends ou de ce que je vois, aide-moi à me souvenir que tu es avec moi. Remplis mon cœur de ta paix. Apprends-moi à te faire confiance chaque jour. Amen. Jean 14, 27 dit « Je vous laisse ma paix, je vous donne ma paix. Que votre cœur ne se trouble point, ne s'alarme point. » Nous devons retenir que même si le monde il s'agite, Jésus, lui, reste notre paix. Dieu veille toujours sur ses enfants, nous, et sur vos enfants. C'était Dina Vieminil sur la radio RFE, dans la rubrique Dina Care SOS Parents, des podcasts pour vous conseiller, vous encourager, vous bénir dans le domaine de la famille et des enfants. Je vous dis au revoir et à la prochaine.

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Proverbe 7. Une femme adultère séduit un jeune homme. Mon fils, n'oublie pas mes paroles, garde précieusement mes instructions. Suis mes recommandations et tu vivras. Garde mon enseignement comme la prunelle de tes yeux. Ne le laisse pas s'éloigner de toi. Grave-le dans ton esprit. Considère la sagesse comme ta propre sœur et l'intelligence comme ton amie. Elles te protégeront de la femme étrangère, de celle qui séduit par des paroles trompeuses. Un jour, alors que j'étais à la fenêtre de ma maison, j'observais ce qui se passait dehors. J'ai vu des jeunes gens sans expérience, et parmi eux, un garçon naïf, sans discernement. Il marchait dans une ruelle, près de la maison d'une femme, et il s'avançait sur le chemin de sa demeure. C'était au crépuscule, lorsque la nuit s'installe et que l'obscurité descend. Soudain, cette femme vint à sa rencontre, habillée comme une prostituée, le cœur rempli de ruses. Bruyante et agitée, elle ne restait jamais chez elle. Dans les rues, sur les places publiques, partout elle cherchait une proie. Elle s'approcha du jeune homme, l'embrassa et lui dit avec audace « Aujourd'hui, j'ai accompli mes sacrifices, j'ai offert mes vœux à Dieu. C'est pourquoi je suis sorti à ta rencontre. Je voulais te trouver. Et je t'ai trouvé. J'ai préparé mon lit avec des draps somptueux, des étoffes en lin d'Égypte aux couleurs éclatantes. Je l'ai parfumé avec de la myrrhe, de l'aloès et de la cannelle. Viens, enivrons-nous d'amour jusqu'au matin. Livrons-nous au plaisir sans retenue. Mon mari est absent. Il est parti pour un long voyage. Il a emporté une bourse pleine d'argent et il ne reviendra qu'à la pleine lune. Par ses paroles habiles, elle le persuade. Par son langage envoûtant, elle l'attire. Et voilà qu'il la suit, comme un bœuf qui marche vers l'abattoir, comme un insensé qui court à sa propre perte, sans savoir qu'il va droit à sa ruine. Il est semblable à un oiseau qui se précipite dans un piège, sans comprendre que c'est sa vie qui est en jeu. Mise en garde contre la séduction. Écoutez-moi donc, mes fils, et prêtez attention à mes avertissements. Que votre cœur ne se laisse pas séduire par une femme de ce genre. Ne vous engagez pas sur les chemins qu'elle emprunte, car elle a déjà causé la chute de nombreux hommes. Même les plus forts n'ont pas résisté à son piège. Aller chez elle, c'est s'avancer vers la mort, c'est descendre la pente qui mène à la tombe.

La météo pour ce dimanche 5 juillet, temps très chaud et sec sur le pays. On se dirige fatalement vers une nouvelle période très chaude. Les températures pour ce dimanche matin, 15 degrés pour Brest, 16 à Cherbourg, 17 degrés pour Lille, Paris, Orléans et Strasbourg, 18 pour Toulouse, 18 également pour Lyon et Biarritz, 20 degrés pour Bordeaux, 23 à Nice, Marseille, Perpignan et 24 degrés pour Ajaccio. Et pour ce dimanche après-midi, entre 24 et 32 degrés sur une moitié nord, il fera 24 en Normandie, 26 sur les Hauts-de-France, 27 en Bretagne, 30 degrés sur le Grand Est et sur l'île de France, jusqu'à 32 en Bourgogne et en Centre-Val de Loire. Et dans la moitié sud, entre 29 et 36 degrés, il fera 29 degrés sur la Corse, 31 à 34 degrés sur la Côte d'Azur, 33 degrés sur l'Auvergne-Rhône-Alpes, 35 degrés en Occitanie et en Nouvelle-Aquitaine, et de 34 à 36 degrés sur le Golfe du Lion.

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Bonjour bien-aimé, donc c'est Pasteur Josette qui vous parle aujourd'hui, j'espère que vous allez bien. Et le titre de mon message, c'est « Entrons dans le temple ». Voyez-vous, si nous voulons vraiment être bénis par Dieu, il nous faut entrer dans sa présence. Bien-aimé, j'ai une question à vous poser. Voulez-vous être touché par Dieu ? Voulez-vous devenir fort dans toutes les circonstances de votre vie ? Voulez-vous entrer dans le plan de Dieu ? Pour cela, mes amis, il y a une solution. Il nous faut entrer dans le temple. Et pour cela, nous allons lire dans Actes 3, 1 et suite. Pierre et Jean montaient au temple ensemble à l'heure de la prière. C'était la 9e heure. Il y avait un homme boiteux de naissance qu'on portait et qu'on plaçait tous les jours à la porte du temple, appelé la Belle, pour qu'il demande l'aumône à ceux qui entraient dans le temple. Cet homme, voyant Pierre et Jean qui allaient y entrer, leur demanda l'aumône. Pierre, de même que Jean, fixa les yeux sur lui et dit « Regarde-nous !» Et il les regardait attentivement, s'attendant à recevoir d'eux quelque chose. Alors Pierre lui dit « Je n'ai ni argent ni or, mais ce que j'ai, je te le donne. Au nom de Jésus-Christ de Nazareth, lève-toi et marche. » En le prenant par la main droite, il le fit lever. Au même instant, ses pieds et ses chevilles devinrent fermes. D'un saut, il fut debout et il se mit à marcher. Il entra avec eux dans le temple, marchant, sautant et louant Dieu. Tout le monde le vit, marchant et louant Dieu. Il reconnaissait que c'était celui assis à la belle porte du temple pour demander l'aumône et ils furent remplis d'étonnement et de surprise au sujet de ce qui lui était arrivé. Donc nous voyons là un homme boiteux de naissance. Chaque jour, il était porté à la porte du temple par des amis. Et là, voyez-vous, il faisait l'aumône. Il n'avait pas d'autre solution, c'était son travail, c'était sa destinée, c'était son avenir. Il allait à la porte du temple et il faisait l'aumône. Cela représente ici les personnes pour qui on prie tous les jours de nos vies. Par nos prières, nous les amenons à la porte. Et nous savons tous que la porte, c'est Jésus. Mais pour être guéri, il va falloir qu'ils entrent, n'est-ce pas ? Ce n'est pas en restant à la porte qu'ils pourront être guéris. Donc la seule chose dont cet homme était capable, c'était malheureusement de demander l'aumône. Vous voyez, ce n'était pas un avenir terrible, hein, n'est-ce pas, être mendiant. Et de plus, à l'époque, si vous voulez, de l'Ancien Testament, à l'époque de Jésus, les infirmes n'avaient pas le droit d'entrer dans le temple. C'était interdit par la loi. David avait interdit aux boiteux, aux infirmes et tout ça de rentrer dans le temple. Ils n'avaient pas le droit d'entrer adorer Dieu, n'est-ce pas ? Donc je suppose que cet homme, il aurait bien voulu lui aussi écouter la parole de Dieu. Il aurait bien voulu lui aussi adorer Dieu, puisque c'était un juif certainement. Il aurait bien voulu certainement être là au milieu de ses frères et recevoir donc cette parole qui fait du bien au cœur. Mais il ne pouvait pas entrer, c'était interdit. Donc cet homme représente en d'autres termes la personne qui va nous dire « s'il te plaît ». Prie pour moi, ne m'oublie pas dans la prière. Et vous savez, il y en a beaucoup des gens comme ça qui vous disent, s'il te plaît, ne m'oublie pas dans la prière. Quand cet homme donc va voir Pierre et Jean qui montent au temple, il leur demande bien sûr à eux aussi l'aumône. Il représente donc cet homme, les personnes qui ont toujours besoin des autres pour prier à leur place et qui pensent que des serviteurs de Dieu auront plus de réponses qu'eux. Et en cela, ils se trompent, parce que Dieu répond à tous les hommes. Ce pauvre homme était boiteux de naissance, et il ne s'attendait pas à remarcher un jour. Tout ce qu'il savait faire, c'était de faire l'aumône. Pierre et Jean vont le fixer, et ils voient
qu'il s'attend à recevoir quelque chose de leur part. Combien, mes amis, d'entre nous, attendons-nous à l'homme plutôt qu'à Dieu ? Nous regardons les pasteurs, nous regardons les serviteurs de Dieu, nous courons à droite, à gauche, lorsqu'il y a prophète un tel, évangéliste un tel, machin, un truc, on court. Voyez-vous, le boiteux, il aurait pu entrer dans le temple, la porte, elle était ouverte, n'est-ce pas ? Jésus est la porte, et il est toujours disponible pour nous, jour et nuit. Et bien aimé, nous les chrétiens, nous sommes les charnières, n'est-ce pas ? Nous sommes les charnières, c'est nous qui soutenons la porte par nos prières, c'est nous qui ouvrons la porte par nos prières. Donc nous voyons que Pierre et Jean voient dans le regard de cet homme qu'il était prêt à recevoir. Bien aimé, pour recevoir, nous devons croire que cela est possible. Et la Bible nous le dit. La foi vient de ce que l'on entend. Et ce que l'on entend vient de la parole de Dieu. Ou alors, ce que l'on entend vient des médias, des journaux, de la télévision. Là, évidemment, c'est une autre foi qui va venir dans nos cœurs. Une foi de découragement, une foi de tristesse, une foi qui ne va jamais nous apporter la guérison. Ce de quoi tu seras rempli, c'est cela qui agira dans ta vie. Donc nous voyons que Pierre, il reconnaît qu'il n'a rien à donner par lui-même. Bien-aimé, que peut nous donner un homme ? Qu'est-ce qu'un homme peut nous donner ? Cet homme fut-il grand, fut-il roi ? La Bible dit que lorsque Naaman a été le voir le roi d'Israël avec la lettre de son roi en lui disant « Voilà, on m'a dit que dans ton pays, il y avait quelqu'un qui pouvait me guérir. » La Bible dit que le roi donc d'Israël a déchiré ses vêtements et il a dit « Mais qui suis-je pour t'apporter la guérison ? Ton roi, il t'envoie vers moi avec cette lettre, tout simplement parce qu'il désire me provoquer à la guerre. » Vous voyez, le roi d'Israël, il n'avait pas compris que quelqu'un venait à lui pour que cet homme soit guéri. Et c'est là que Élisée donc a envoyé son serviteur pour dire à l'homme, « Eh bien viens, moi je vais prier pour toi. » Et donc nous connaissons la suite de l'histoire. Pierre, il sait qu'il n'a rien à donner par lui-même, mais il sait aussi que Jésus lui a donné quelque chose. Et il ne se contente pas de le garder pour lui. Il a dit, « Moi, ce que j'ai reçu, je vais te le donner aussi. » Bien-aimé, quels que soient les dons ou les talents que Dieu nous a donnés, si nous ne les partageons pas, ils sont inutiles. Ils ne servent à rien. Prenez l'exemple d'une personne qui fait des études de docteur, qui a tous ses diplômes, mais qui jamais ne met en pratique ce qu'elle a appris. Eh bien, croyez-moi, tous les diplômes et les bonnes notes qu'elle aura eues ne lui serviront de rien. Un docteur, par exemple, qui n'aura pas fait beaucoup d'études, mais qui va aller, lui, dans la jungle, partout, guérir les malades avec le peu de connaissances qu'il a, eh bien, lui, il va être un vrai docteur parce qu'il va faire ce pourquoi il a appris, ce pourquoi il vit, n'est-ce pas ? Donc nous voyons que Pierre dit au boiteux, et il nous le dit aussi à nous, « Lève-toi, mais arrête de pleurer, lève-toi ! Ne reste pas à pleurer sur ton sort, mais lève-toi, mon frère, ma sœur, lève-toi ! Et puis tu pourras marcher !» Voyez-vous, dans le royaume de Dieu, mes amis, il y a trois positions possibles. Soit nous sommes couchés, je suis couché, comme l'homme à la piscine de Bethesda. Il était couché depuis 38 ans et il attendait que quelqu'un vienne l'aider à aller dans l'eau. Mais au bout de 38 ans, malheureusement, il a constaté que personne ne s'occupait de lui, que chacun était occupé à ses propres problèmes et que personne n'était intéressé par les siens. Mais gloire soit rendue à Dieu. Jésus est passé, il l'a vu et il a dit « Prends ton lit et marche ».
Alors la deuxième position, soit tu es assis. Oh, je suis assis. Je prie, Seigneur, je suis assis. Je suis assis, Seigneur, je prie, je prie, je prie, je prie. Ah, c'est bien. Vous savez, il vaut mieux prier 5 minutes et croire que de prier toute la nuit et de ne pas croire. N'est-ce pas? Ou alors tu es debout et tu marches. Donc nous voyons que Pierre va prendre le boiteux par la main pour l'aider à se lever. Il ne lui dit pas « Écoute, je vais te porter ». Non, non, non, non. Il ne lui dit pas au pauvre homme « Eh ben, monte sur mon dos ». Non, il lui prend la main, il l'aide à se lever, et puis ensuite, il le laisse se débrouiller tout seul. « Ah ben, dis donc, il est méchant cet homme, tu te rends pas compte ? Moi, je suis boiteux depuis ma naissance. Il m'aide à me lever, maintenant il m'abandonne. Mais qu'est-ce que c'est que ce chrétien ? » Bien-aimé, n'essayons pas, quand nous faisons quelque chose, de faire le travail du Saint-Esprit. Pierre était là pour aider l'homme à se lever. Mais le Saint-Esprit, c'est lui qui allait aider l'homme à marcher. Au premier abord, Pierre paraît sévère. Il dit à l'homme « Lève-toi ! Arrête de pleurnicher, lève-toi et marche !» Mais ça, mes amis, c'est la foi. Pierre a fait le possible, c'est-à-dire un tout petit peu. Il a simplement pris la main et il a aidé ce pauvre homme boiteux. Et puis voilà, Dieu, il a fait l'impossible, il a guéri, et l'homme a pu marcher. Nous voyons que dès que Pierre a fait cela, les chevilles de l'homme devinrent fermes. Si Pierre avait voulu porter le boiteux lui-même, eh bien, le pauvre homme, il serait resté handicapé tout le reste de sa vie. Et puis, vous savez quoi ? Pierre, il aurait croulé sous le poids de l'homme. Il n'aurait pas pu servir son Seigneur. Lui, qui avait été appelé à faire les œuvres de Dieu, il n'aurait pas pu servir son Seigneur. Voyez-vous, lorsque nous essayons de porter les hommes, de les aider à faire les choses que Dieu seul doit faire, eh bien, quelque part, nous mettons un fardeau sur notre dos et nous nous empêchons de servir. Qu'est-ce que nous préférons ? Être aidé ou bien devenir fort ? Vous savez, il y a un dicton dans le monde qui dit « C'est bien de donner du poisson à un homme, mais c'est bien aussi de lui apprendre à pêcher. » N'est-ce pas ? Alors, c'est bien d'aider les gens. Mais il faut aussi les apprendre à pêcher, à faire les œuvres eux-mêmes. Donc nous voyons que d'un seul bond, l'homme est debout. Il se met à marcher. Mes amis, lorsque Jésus nous touche, eh bien cela se voit. Et l'homme entra avec eux dans le temple, marchant, sautant et louant Dieu. Avant, le pauvre, il faisait l'aumône. Il était toujours dépendant de quelqu'un. Il n'avait pas le droit d'y entrer. Tout ce qu'il recevait, c'était au bon vouloir des hommes. Mais maintenant, waouh, il est libre. Lui qui était resté toute sa vie à la porte du temple. Il ne savait même pas comment était le temple à l'intérieur. Il pouvait voir les autres qui avaient le cœur réjoui, ceux qui sortaient du temple. Mais lui, le pauvre, il était handicapé, à la merci de tous les autres. Que va-t-il faire en entrant dans le temple ? Il commence à sauter et à se réjouir et à louer Dieu. Peut-être aujourd'hui, bien-aimé, tu as besoin d'être touché par le Seigneur. Tu en as assez d'être dépendant des autres. Tu en as assez d'être dépendant de ton pasteur, d'être dépendant de tes frères et sœurs pour qu'ils prient. Et toi aussi, tu veux faire l'expérience de la vie de Dieu. Tu veux entrer dans le temple. Tu veux entrer dans la bénédiction. La porte est encore ouverte. C'est le Seigneur Jésus-Christ est la porte et il t'appelle à entrer en lui. Voyez-vous, il y a 3 choses dans nos vies qui peuvent nous empêcher d'entrer dans le temple. Mais Dieu, dans son grand amour, nous donne la solution. Car Dieu est le Dieu de la solution pour nos vies. La première chose donc qui nous empêche d'entrer dans le temple, de recevoir notre délivrance, notre bénédiction, c'est de regarder en arrière le passé.
La deuxième chose, c'est de regarder le présent. Et la troisième chose, c'est de regarder l'avenir. Bien-aimé, si tu n'arrives pas à oublier le passé, si constamment tu te rappelles de tes erreurs, de tes échecs, de tes manques, cela va t'empêcher de vivre le présent. Et cela va t'empêcher, bien sûr, d'envisager l'avenir avec sérénité. Voyez-vous, une personne qui est constamment dans le passé ne peut pas s'épanouir, ni dans sa vie spirituelle, ni dans sa vie naturelle. Elle ne peut recevoir les bénédictions car sans cesse, elle pense à ses souffrances, à ses échecs, etc., etc. Nous voyons dans la Bible que les Hébreux, par exemple, regrettaient l'Égypte à cause des poireaux et des légumes qu'ils mangeaient. Le présent, c'est ce qui se prépare. C'est ce qui prépare l'avenir. Et mes bien-aimés, si nous n'arrivons pas à vivre la vie chrétienne au présent, notre avenir ne s'accomplira pas. Notre avenir, c'est toujours dépendant de la manière dont nous gérons le passé et le présent. Et Dieu sait cela. C'est pourquoi il a laissé pour nous des encouragements concernant ces trois choses. Concernant le passé, il a dit dans 2 Corinthiens 5, 17, il a dit « Si quelqu'un est en Christ, il est une nouvelle créature. Les choses anciennes sont passées, voici toutes choses sont devenues nouvelles. » Écoute, si Dieu ne se rappelle pas de tes échecs, si Dieu ne se rappelle pas de tes fautes, alors pourquoi veux-tu t'en rappeler, toi? Si même ta vie est un gâchis aujourd'hui à cause de tes erreurs d'hier, Dieu est le divin libérateur. Et la Bible nous le dit, je le crois, il est venu pour restaurer les vies gâchées. Ésaïe 61, pour redonner la vie, pour libérer les captifs. Et nous devons apprendre à lui faire confiance en toutes choses, combien même tu as tout essayé. Eh bien, Dieu a encore une solution pour toi. Ecclésiaste 3, 1 à 4 dit « Il y a un temps pour tout, un temps pour toutes choses sous les cieux, un temps pour naître, un temps pour mourir, un temps pour planter, un temps pour arracher ce qui a été planté et un temps pour tuer et un temps pour guérir. » Un temps pour abattre et un temps pour bâtir, un temps pour pleurer et un temps pour rire, un temps pour se lamenter et un temps pour danser. Et le Seigneur te dit, mon ami, il est temps de préparer ton avenir, il est temps, mon enfant, d'entrer dans le temps plein et de te réjouir, car nous sommes dans une année de grâce. Les portes du salut sont encore ouvertes. Un jour prochain viendra les pleurs et les regrets, et la porte sera fermée. Mais aujourd'hui, mes amis, le jour est le jour de la bénédiction. Le jour est le jour de la vie nouvelle. Arrête de penser au mal qu'on t'a fait. Tu ne pourras pas le réparer en y pensant sans arrêt. Et c'est ce que je dis toujours. Tant que vous ne pardonnez pas les gens qui vous ont fait du mal, ce n'est pas à eux que vous faites du mal, mais c'est à vous-même. « Oh, mais Josette, tu ne sais pas tout le mal qu'on m'a fait. » Eh bien, pardonne-les. Demande au Seigneur de t'aider et marche vers le temple afin de recevoir tes bénédictions, afin de pouvoir louer et adorer ton Dieu. Concernant le présent, Jésus n'a-t-il pas dit « Je suis avec vous tous les jours jusqu'à la fin du monde ?» Et dans Josué 4, 8, il a dit « Toi, mon serviteur, Israël, Jacob, que j'ai choisi. » Jésus n'a-t-il pas dit « Ce n'est pas vous qui m'avez choisi, mais c'est moi qui vous ai choisi. » Ensuite, il dit « Race d'Abraham que j'ai aimé. » Oui, bien-aimé, Dieu a prouvé son amour pour nous en envoyant son Fils mourir à notre place. « Toi que j'ai pris aux extrémités de la terre et que j'ai appelé d'une contrée voisine, à qui j'ai dit « Tu es mon serviteur, ma servante ». Mes amis, avant d'être les serviteurs de Dieu, nous étions serviteurs des convoitises de la chair. Satan était notre maître. Nous étions serviteurs de Satan et de sa cohorte.
Pourquoi ? Parce que Satan est le prince de ce monde, que tu le saches ou pas. Dieu encore dit, « Je te choisis, je ne te rejette pas. » Ah, mais Seigneur, tu vois toutes les choses qu'on m'a faites, tu vois toutes les choses que j'ai faites. Bien-aimé, si même le monde entier te rejette, le Seigneur te dit, moi, je t'aime. Et moi, je te choisis, mon fils, ma fille, je t'aime, tel que tu es, viens à moi. Viens à moi et je te donnerai du repos. Viens à moi et je t'apporterai la paix et la joie après laquelle tu soupires. Viens et entre dans ma présence, mon fils, ma fille, ne crains rien, car je suis avec toi. Bien-aimé, si Dieu est avec toi, ben qui sera contre toi ? Il dit encore, arrête de regarder, de promener des regards inquiets, je suis ton Dieu, je suis pour toi, je suis avec toi, je t'aime mon enfant, n'aie pas peur. Je te fortifie, je viens à ton secours, je te soutiens de ma droite triomphante. Bien-aimé, si Dieu te soutient, qui pourra te faire tomber ? Qui pourra te faire du mal ? Voici, dit le Seigneur, ils seront confondus, ils seront couverts de honte, tous ceux qui sont irrités contre toi, ils seront réduits à rien, ils périront. Ceux qui disputent contre toi. N'aie pas peur, mon ami. Que peut te faire un homme si Christ est pour toi ? Qui sera contre toi ? Verset 13. Car je suis l'Éternel, ton Dieu, qui fortifie ta droite. Dieu te répète. Il dit « Je suis ». Pas « J'étais ». Il dit « Je suis aujourd'hui pour toi ». Mais Seigneur, tu sais comment j'ai péché. Mais la Bible dit dans 1 Jean 1,9 que si nous nous repentons dans nos péchés, il est fidèle et juste pour nous pardonner de tous nos péchés. Et le Seigneur te dit, ne crains rien. Je viens, mon fils, ma fille, je viens à ton secours. Ne crains rien, vermisseau de Jacob, faible reste d'Israël. Je viens à ton secours, dit l'Éternel d'Israël, ton Sauveur. Je lève les yeux vers les montagnes, d'où me viendra le secours. Alléluia, alléluia, alléluia. Et concernant l'avenir, Dieu n'a-t-il pas dit dans Jérémie 29, 11 « Car je connais les projets que j'ai formés sur vous, dit l'Éternel, projets de paix et non de malheur, afin de vous donner un avenir et de l'espérance. Vous m'invoquerez et vous parterez. » Vous me prierez et je vous exaucerai, vous me chercherez et vous me trouverez, si vous me cherchez de tout votre cœur. Oui, dit le Seigneur, je me laisserai trouver par vous et je ramènerai vos captifs. Qui est captif chez toi ? Est-ce ton fils qui est captif de la drogue ? Est-ce ta fille qui est captive de la prostitution ? Est-ce ton mari qui est captif de l'alcool, que sais-je ? Je ramènerai vos captifs, dit le Seigneur. Voici, dit Ésaïe 67, 17, je vais créer de nouveaux cieux et une nouvelle terre. On ne se rappellera plus les choses passées, elles ne reviendront plus à l'esprit. Bien-aimés, les choses passées sont passées. Dieu est le Dieu de l'avenir. Dieu est le Dieu de la création. Dieu est le Dieu de la multiplication. Réjouissez-vous plutôt et soyez toujours dans l'allégresse à cause de ce que je vais créer. Bien-aimé, au lieu de te lamenter sur le passé, réjouis-toi pour ton présent et pour ton avenir, parce qu'il est pour toi et il est avec toi. Je vais créer Jérusalem pour l'allégresse et son peuple pour la joie. Je ferai de Jérusalem mon allégresse et de mon peuple la joie. On n'y entendra plus le bruit des pleurs et le bruit des cris. Il n'y aura plus ni enfants ni vieillards qui n'accomplissent leurs jours. Car celui qui mourra à 100 ans sera jeune et le pécheur âgé de 100 ans sera maudit. Bien-aimé, il est temps pour tous les hommes de se repentir.
N'attendons pas d'être vieux, parce que demain ne nous appartient pas. Nous ne pouvons pas rajouter une seule coudée à notre vie, dit la Bible. Si vous bâtissez des maisons, dit le Seigneur, vous y habiterez. Si vous plantez des vignes, vous en mangerez les fruits. Dieu n'a jamais dit que nous serons des clochards, n'est-ce pas ? Verset 22. Vous ne bâtirez pas des maisons pour qu'un autre y habite, non. Vous ne planterez pas des vignes pour qu'un autre en mange le fruit. Car les jours de mon peuple seront comme les jours des arbres. Et mes élus jouiront des œuvres de leurs mains. Non, mon ami, tu ne vas pas travailler en vain. Ils n'auront pas des enfants pour les voir périr. Oh, alléluia! Ils formeront une race bénie de l'Éternel des armées. Et leurs enfants seront avec eux. Alléluia! Verset 24. Avant qu'ils m'invoquent, je répondrai. Waouh! C'est formidable ce que Dieu nous dit. Avant qu'ils aient cessé de parler, je les exaucerai. Et je vais vous dire un petit passage que le Seigneur m'a donné l'autre jour, pendant la nuit. J'avais vraiment prié beaucoup pour mes enfants, mes petits-enfants, et le Seigneur m'a réveillée dans la nuit, et il m'a donné un passage, donc je vais vous le lire, et ça m'a tellement encouragée. Et ce passage, il s'adresse à chacun d'entre nous, donc c'est dans Ésaïe 44. Alors c'est Ésaïe 44, le verset 1.

0: Et ruisseau sur le terrain sec, je déverserai mon esprit sur ta descendance et ma bénédiction sur tes rejetons. Ils pousseront au milieu de l'herbe comme les saules près des cours d'eau. Un dira « J'appartiens à l'Éternel », l'autre voudra porter le nom de Jacob. Un autre écrira sur sa main « Propriété de l'Éternel » et prendra avec fierté le nom d'Israël. Alléluia. Bien-aimés, vous voyez ce que le Seigneur nous dit à nous qui lui appartenons. Voulez-vous aujourd'hui rentrer dans le temple ? Voulez-vous vous emparer des bénédictions ?
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Livre de l'Apocalypse, chapitre 3, versets 14 à 22. Écris à l'ange de l'Église qui est à Laodicée. Voici le message de celui qui est vraiment le oui de Dieu. Il est le témoin fidèle qui dit la vérité. Il est à l'origine de tout ce que Dieu a créé. Je connais tout ce que tu fais. Tu n'es ni froid, ni brûlant. Si seulement tu pouvais être froid ou brûlant. Mais comme tu es tiède, ni froid, ni brûlant, je vais te vomir de ma bouche. Tu dis, je suis riche, j'ai gagné beaucoup d'argent, je n'ai besoin de rien. Mais en fait, tu es malheureux, tu mérites la pitié, tu es pauvre, aveugle et nu, et tu ne sais même pas cela. C'est pourquoi, voici ce que je te conseille. Achète chez moi de l'or que le feu a rendu pur, et tu deviendras riche. Achète des vêtements blancs pour te couvrir. Ainsi, tu ne seras pas nu et tu n'auras pas honte. Achète un médicament pour le mettre dans tes yeux, et tu verras clair. Tout ce que j'aime, je les corrige et je les punis. Montre donc plus d'ardeur et change ta vie. Voilà. Je me tiens à la porte et je frappe. Si quelqu'un entend ma voix et ouvre la porte, j'entrerai chez lui, je mangerai avec lui et il mangera avec moi. Moi, je suis vainqueur et je suis allé m'asseoir avec mon père sur son siège royal. Alors, les vainqueurs, je les ferai asseoir aussi sur mon siège royal. Celui qui a des oreilles, qu'il écoute ce que l'Esprit Saint dit aux églises.

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1: En Matthieu 26, versets 51-54, on retrouve ce moment où Jésus est arrêté par les soldats romains. À ce moment-là, Pierre ne peut pas supporter le fait de voir son maître et son seigneur être arrêtés. Alors il décide de le défendre et c'est là que Jésus va dire quelque chose de vraiment particulier. Il va lui dire « Mais est-ce que tu ne penses pas que je pourrais appeler mon père ?» Et qu'à l'instant même, il m'enverrait une douzaine de légions d'anges pour venir à ma rescousse. Mais si je faisais ça, mais comment est-ce que je pourrais accomplir les Écritures ? Il faut que je traverse cette voie, ce moment difficile de ma vie, parce que j'ai une mission. Il me faut sauver l'humanité. Tu vois, il n'a pas subi cette voie qu'il empruntait. Il l'a choisie. Et s'il a accepté de se rendre, ce n'est pas parce qu'il n'avait pas suffisamment de force pour s'opposer aux soldats romains, non. S'il n'est pas non plus descendu de cette croix, ce n'est pas parce qu'il n'en avait pas la capacité. En réalité, la Bible dit que tout pouvoir lui a été donné. Alors non, il n'était pas faible. Il était et sera pour toujours le Dieu fort, seul capable de prendre une telle décision. Afin que toi et moi, nous ayons l'espérance de la vie éternelle. Alors maintenant, on va prendre le temps. Ferme les yeux. On va s'adresser à notre Sauveur avec ces quelques mots.
2: Priez sans relâche, même si votre adolescent refuse l'Église, il ne peut pas fuir vos prières. Et Dieu n'a pas dit son dernier mot. Dans Jérémie chapitre 29, verset 11, le Seigneur déclare « Car je connais les projets que j'ai formés sur vous, projets de paix et non de malheur, afin de vous donner un avenir et de l'espérance. » Dieu a un plan pour votre enfant, même s'il traverse un désert spirituel. Continuez à intercéder, soyez persévérants, mais en paix. Le cœur humain reste accessible à Dieu, même dans le silence ou la rébellion. Entourez-vous et restez disponible. Ne restez pas seul dans cette épreuve. Parlez-en à des pasteurs, à d'autres parents, à des chrétiens matures. Et surtout, restez disponible pour votre enfant. Montrez-lui qu'il peut revenir, à vous, à Dieu, à l'Église, quand il le voudra. Comme dans la parabole du fils prodigue, dans Luc chapitre 15, le père ne ferme pas la porte. Il ne force pas, mais il attend avec amour. Et le jour du retour, il court à sa rencontre. Conclusion. Si votre adolescent ne veut plus aller à l'église, ne perdez pas courage. Dieu n'a pas terminé son œuvre, il est fidèle. Continuez d'aimer, continuez de prier, continuez de croire. La graine semée dans son cœur, un jour, portera du fruit. Peut-être pas à votre rythme, mais au temps parfait de Dieu. 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À très bientôt.

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Proverbe de Salomon, fils de David et roi d'Israël. But du livre. Ces proverbes enseignent à se conduire avec sagesse et à accepter les avertissements. Ils permettent de comprendre des paroles pleines de sens. Ils aident à vivre de façon intelligente, en adoptant une conduite juste, équitable et droite. Ils offrent des exemples de bon sens aux ignorants, des connaissances et des sujets de réflexion aux jeunes. Même les sages les consulteront avec profit, et les personnes intelligentes y trouveront des directives précieuses. Ils permettront de comprendre les proverbes et les paroles à double sens, les dictons des sages et leurs énigmes. Reconnaître l'autorité du Seigneur est le commencement de la sagesse. Seuls les insensés méprisent la sagesse et les enseignements des sages. Mise en garde contre les mauvaises fréquentations. Mon enfant, écoute les instructions de ton père. Ne repousse pas l'enseignement de ta mère. Ils seront pour toi une parure gracieuse sur la tête, un collier précieux autour du cou. Si des personnes mal intentionnées essaient de t'entraîner au mal, ne les suis pas. Elles pourraient te dire « Viens avec nous ». Attaquons par surprise ceux qui ne nous ont rien fait. Prenons-les vivants pour les détruire et les envoyer sans pitié dans le monde des morts, comme si nous étions la mort elle-même. Emparons-nous de leurs biens et remplissons nos maisons d'objets précieux. Viens, tu en auras ta part. Nous mettrons tout en commun. Mon enfant, ne les suis pas. Éloigne-toi de leur chemin, car ils courent d'en faire le mal et sont pressés de verser le sang. Lorsqu'un oiseau aperçoit le chasseur, il est inutile que celui-ci pose un piège. Mais eux se tendent un piège à eux-mêmes. Leur complot se retourne contre eux. Telle est la destinée de ceux qui pratiquent dans le vol. Leur propre vie leur sera enlevée. L'appel est l'avertissement de la sagesse. La sagesse crie dans les rues. Elle élève la voix sur les places publiques. Elle lance un appel aux carrefours les plus fréquentés et proclame son message aux portes de la ville. Vous, les ignorants, combien de temps vous complairez-vous dans votre ignorance? Vous, les insolents, combien de temps vous moquerez-vous de moi? Vous, les insensés, combien de temps refuserez-vous de comprendre? Écoutez mes avertissements. Alors je répandrai sur vous mon esprit et je vous éclairerai de mes conseils. Mais je vous appelle et vous refusez mon invitation. Je vous tends la main et personne n'y prête attention. Vous rejetez tous mes conseils et n'acceptez pas mes avertissements. C'est pourquoi, lorsque le malheur frappera, je rirai de vous. Je me moquerai lorsque la peur vous saisira. Car un jour, vous serez pris dans le malheur comme dans un ouragan, et la peur vous enveloppera comme une tempête. L'angoisse et la détresse vous accableront. Alors, vous m'appellerez à l'aide, mais je ne répondrai pas. Vous me chercherez, mais vous ne me trouverez pas. Pourquoi? Parce que vous avez refusé les leçons de l'expérience et rejeté l'autorité du Seigneur. Vous avez méprisé mes conseils et ignoré tous mes avertissements. Vous récolterez donc les fruits de votre conduite et serez accablé par vos propres machinations. Car refuser la sagesse mène à la perte des ignorants, et l'insouciance détruit les insensés. Mais celui qui m'écoute vivra en sécurité, sans avoir à craindre le malheur.

La météo pour ce dimanche 5 juillet, temps très chaud et sec sur le pays. On se dirige fatalement vers une nouvelle période très chaude. Les températures pour ce dimanche matin, 15 degrés pour Brest, 16 à Cherbourg, 17 degrés pour Lille, Paris, Orléans et Strasbourg, 18 pour Toulouse, 18 également pour Lyon et Biarritz, 20 degrés pour Bordeaux, 23 à Nice, Marseille, Perpignan et 24 degrés pour Ajaccio. Et pour ce dimanche après-midi, entre 24 et 32 degrés sur une moitié nord, il fera 24 en Normandie, 26 sur les Hauts-de-France, 27 en Bretagne, 30 degrés sur le Grand Est et sur l'île de France, jusqu'à 32 en Bourgogne et en Centre-Val de Loire. Et dans la moitié sud, entre 29 et 36 degrés. Il fera 29 degrés sur la Corse, 31 à 34 degrés sur la Côte d'Azur, 33 degrés sur l'Auvergne-Rhône-Alpes, 35 degrés en Occitanie et en Nouvelle-Aquitaine, et de 34 à 36 degrés sur le Golfe du Lion.

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1: Je vous invite à regarder avec moi dans 2 Chroniques chapitre 7 verset 14. Mais avant cela, dans Matthieu 28. Matthieu 28 verset 16. Nous avons fait un voyage dans la force de Dieu. Nous avons vu les instructions que Jésus nous a données et le fait que pour exécuter les instructions que Jésus nous a données, nous avons besoin de force spirituelle. Et nous avons passé plusieurs semaines à méditer sur la force, plusieurs semaines à méditer non seulement sur la force, mais sur les armes puissantes que nous avons pour vivre libre des puissances des ténèbres et pour imposer l'obéissance au diable afin de faire la volonté de Jésus. Nous avons vu aussi à la conférence Pentecôte Puissance à quel point nous étions armés avec la présence du Saint-Esprit. Nous avons vu la puissance du Saint-Esprit qui agit, la communion du Saint-Esprit et la vie merveilleuse que Jésus nous a donnée grâce à la présence du Saint-Esprit. Et tout cela nous permet non seulement de bien vivre, mais de bien obéir. Quelqu'un va dire, je vais bien obéir. Donc Jésus dit ceci à ses disciples dans Jean, à Matthieu 28, verset 16 et à nous tous. Les 11 disciples allèrent en Galilée sur la montagne que Jésus leur avait donnée. Quand ils le virent, ils l'adoraient, mais quelques-uns eurent des doutes. Et Jésus et il nous a dit ceci. Jésus s'étant approché, leur parla ainsi. Donc Jésus dit ceci. Tout pouvoir m'a été donné dans le ciel et sur la terre. Allez, faites de toutes les nations des disciples, les baptisant au nom du Père, du Fils et du Saint-Esprit. Et enseignez-leur à observer tout ce que je vous ai prescrit. Et voici, je suis avec vous tous les jours jusqu'à la fin du monde. Donc, il nous donne un mandat, ce qu'on appelle communément la grande commission, une instruction. Ce que nous sommes censés faire maintenant qu'il ne sera plus avec nous, physiquement sur terre. Nous sommes censés nous consacrer à l'activité de faire de toutes les nations des disciples, les baptisant au nom du Père, du Fils et du Saint-Esprit, et de leur enseigner sa parole, de leur apprendre à obéir. Donc la première chose, c'est d'amener les gens à connaître Christ. La deuxième chose, c'est de les amener à obéir. Beaucoup de gens veulent recevoir Jésus, beaucoup ne veulent pas, mais beaucoup veulent recevoir Jésus pour obtenir la solution à leurs problèmes, parce qu'ils se rendent compte finalement que ça ne va pas du tout. Mais la deuxième étape, c'est et ils ne veulent pas apprendre à obéir. L'obéissance est une partie intégrante de la vie chrétienne. Celui qui est converti, qui n'a toujours pas appris à obéir, n'est pas encore un chrétien sérieux. Beaucoup de personnes pensent, peut-être à cause de la mentalité de notre siècle, que dès lors où ils ont donné leur vie à Jésus, ils viennent à l'église et après ils font comme ils veulent. Et personne n'a le droit de leur dire quoi que ce soit. C'est tout le contraire de la parole de Dieu. Nous allons jusqu'au bout lorsque nous gagnons des gens à Christ, nous leur apprenons à obéir. Il y a des gens qui vont refuser d'obéir, mais ça, c'est leur problème. Mais c'est notre responsabilité d'apprendre aux gens à obéir, d'enseigner la parole de Dieu. Donc, voici le mandat que Jésus nous a donné. Il nous a montré que nous pouvons avoir la force pour le faire. Il y a des armes spirituelles qui nous permettent de le faire. Nous avons reçu le Saint-Esprit qui nous permet d'agir. Jésus a dit, vous recevrez une puissance, le Saint-Esprit survenant sur vous et vous serez mes témoins. Donc, la capacité de faire ce qu'il nous demande de faire ici nous a été donnée grâce au Saint-Esprit. Il y a aussi une dimension qui est très importante. Beaucoup de gens reçoivent le Saint-Esprit. Je suis toujours bénie quand j'entends les témoignages de « Et le Seigneur m'a touché et j'ai commencé à prier comme je ne priais pas avant, où j'ai retrouvé une nouvelle dimension de parler en langue. » Nous avons eu cette conférence, ce témoignage à la conférence, nous l'avons encore eu ce matin. Ça, c'est le Saint-Esprit qui nous aide. Parce qu'il sait que la prière est partie intégrante de notre mission et que nous ne pouvons pas accomplir la mission que Jésus nous a donnée sans prier. En d'autres termes, la seule mission que Jésus nous a donnée sur terre ne peut être accomplie sans prier. Donc, si vous ne priez pas, vous allez rater votre vie. Les pasteurs, faut-il être direct? Oui, il faut être direct. Parce que vous ne serez pas en mesure de faire ce que Jésus vous a demandé de faire. Et quand on regarde la vie des chrétiens, on voit que c'est clair. C'est une évidence que dans la vie de beaucoup de personnes, il n'y a aucun résultat dans le sens de ce que Jésus nous a demandé de faire. Quand les gens vont vous dire ce que Dieu fait dans leur vie, ils vont vous dire, oui, on a eu un nouvel appart, on a eu un nouvel enfant, j'ai eu un nouveau poste, mais vous les entendez rarement dire, et j'ai eu tel nombre de personnes converties. Et j'ai vu tel nombre de personnes sauvées. Et j'ai vu tel nombre de personnes devenir des disciples. Et j'ai pu amener tel nombre de personnes dans mon église. Or, c'est ça ce que Jésus nous a dit d'aller faire. Et nous pouvons dire, Dieu a fait ça dans ma vie, etc. Mais qu'est-ce que nous avons fait pour lui? Et quand Jésus partait, il nous a dit, rappelez, regardez bien tout ce que Jésus leur a dit. Tout ce qu'il leur a dit était lié à son royaume. Mais il leur a bien fait comprendre que la provision est disponible. Toutes ces choses sont disponibles. Il nous a dit, cherchez premièrement le royaume de Dieu et tout le reste vous sera ajouté. Je veux que ça entre dans le cœur de quelqu'un, que quelqu'un commence à penser différemment. Dit, comment est-ce que je vais réussir ma vie? En devenant milliardaire? Non. En devenant gagnant d'âme. Amen. Et accessoirement, vous devenez milliardaire. Ça, ce n'est pas un souci. Mais en devenant gagnant d'âme. Et dès que cette dimension du royaume n'est pas devenue notre expérience et notre ambition, nous n'avons pas encore commencé à vivre selon Jésus. Une des choses les plus importantes lorsqu'on est converti, c'est de commencer à comprendre ce que Dieu pense, ce qui est important pour lui, ce que Dieu veut. Donc, quand j'entends les gens dire, maintenant je vais déterminer pour prier pour les âmes tous les jours, je dis, voilà quelqu'un qui commence à vivre. Maintenant, je vais maintenant dire une âme par jour, voilà quelqu'un qui commence enfin à vivre. C'est comme lorsque les gens viennent vous voir, ils vous racontent toutes sortes de choses, ils sont tout contents. Vous êtes là, ça ne vous fait rien. Et ils se disent, oui, mais quand même, parce que vous n'avez pas les mêmes valeurs. Ce qui les impressionne ne vous impressionne pas. Bien-aimés. La majorité d'entre nous, nous n'avons pas les mêmes valeurs que Dieu. Les choses qui nous impressionnent, Dieu est indifférent. Mais il est temps que nous commencions à épouser ces valeurs, que les choses qui comptent pour Dieu deviennent primordiales pour nous. Et bien aimé, il faut se cultiver pour aimer ce que Dieu aime. Et aussi être dans des temps de prière comme ceux qu'on vient de voir, où le Saint-Esprit opère comme un chirurgien à l'intérieur pour mettre le doigt sur les choses qui fâchent et amener sa puissance pour nous libérer de ces jougs. Alléluia. 2 Chroniques chapitre 7 verset 14. Si mon peuple, celui qui porte mon nom, s'humilie, prie et me cherche, et s'il renonce à ses mauvaises voies, je l'écouterai du haut du ciel, je lui pardonnerai son péché et je guérirai son pays. Le titre de ce message, c'est la prière, le catalyseur du réveil. La prière est le catalyseur du réveil. Dans les semaines à venir, je fais juste une introduction ce matin. Dans les semaines à venir, je vais vous donner, semaines à venir, les semaines, je vais vous donner beaucoup d'exemples au fil des siècles. Des gens qui ont prié et qui ont vu la main de Dieu changer la donne dans leur société. Nous pouvons faire des choses à notre manière. Nous pouvons faire des choses juste avec nos programmes. Nous pouvons faire des choses pour attirer les gens. Nous pouvons faire des choses pour remplir l'église. Et comme je vous disais, vendredi soir, nous pouvons remplir l'église de gens qui ne sont même pas convertis, mais qui aiment notre ambiance et qui aiment notre chorale et qui ont une certaine sensibilité, mais qui ne sont pas sauvés. Ou nous pouvons faire les choses à la manière de Dieu. Et la seule manière de faire en Dieu, c'est de prier. Dans ce passage, Dieu parle à son peuple et cela s'applique à nous. Si mon peuple, celui qui porte mon nom, une autre traduction dit ce qui est invoqué mon nom, s'humilie, prie et me cherche, et s'il renonce à ses mauvaises voies, je l'écouterai du haut du ciel, je lui pardonnerai son péché et je guérirai son pays. Le Seigneur nous dit ce que nous sommes censés faire. Et le premier soir, nous avons passé du temps dans la repentance. Dieu dit ici qu'il faut s'humilier, il faut chercher sa face et renoncer à nos mauvaises voies. Très souvent, nous voulons que les choses changent, mais nous ne voulons pas nous changer. Et le changement commence avec nous individuellement. Et une église qui veut voir réellement la main de Dieu, c'est une église qui doit se repentir, qui doit renoncer à ses mauvaises voies. Notre bien-aimé, au début, ne voulait pas renoncer à ses mauvaises voies. Contraire, il voulait s'énerver contre moi, contre la servante de l'Éternel. Et c'est merveilleux comment le Saint-Esprit agit, parce qu'il disait, elle avait l'impression que c'était à elle que c'était adressé. Pourtant, il y avait beaucoup de monde. Là, vous voyez que le Saint-Esprit cherchait à dire, arrête ça, change, je veux que ça change. Que quelqu'un dise, Saint-Esprit, adresse-toi à moi. Ça, c'est une grâce de Dieu. Parce que souvent, les gens entendent des messages et sont en train de penser à quelqu'un d'autre. « Oh, c'est dommage que Yannis ne soit pas à l'église aujourd'hui parce qu'elle avait besoin d'entendre ça. » Et ne voient pas du tout comment ça s'applique à eux. Donc, quelle grâce de vous sentir pointé. Parce que la parole de Dieu nous dit que nous devons renoncer à nos mauvaises voies. Et ensuite, nous devons prier. Et c'est ainsi que nous allons voir sa main agir, va guérir le pays. Alléluia! Je vous ai raconté encore la vision que le Seigneur m'a donnée par rapport à la France et les nations d'Europe. Et je suis persuadé qu'il va guérir ces pays. Il va guérir ces pays. Mais nous devons renoncer à nos mauvaises voies. Nous, ceux qui ont invoqué son nom. Nous, qui sommes son église. Vous voyez des chrétiens qui se lamentent du fait que le monde n'est pas converti. Ah, les gens du monde. Et vous les regardez et leurs voix sont pourries. Vous le dites, mais de quel droit celui-ci critique les gens du monde? Eux, au moins, ils ne connaissent pas le Seigneur. Toi qui connais le Seigneur, regarde comment tu vis. Et le Seigneur nous a fait la grâce de nous prosterner devant lui et nous repentir. Et si vous n'étiez pas là, vous pouvez faire le vôtre à la maison. Et de nous repentir et de lui demander d'agir. La repentance précède toujours les requêtes. Donc, nous avons des instructions de faire des nations des disciples, mais le réveil, c'est une œuvre de l'esprit. La conversion d'une âme, c'est le Saint-Esprit qui agit sur une personne et qui touche le cœur d'une personne. Ce n'est pas que je sais convaincre, ce n'est pas que je connais beaucoup de théologie, je dois connaître certaines choses, on ne dit pas des âneries aux gens, mais ce n'est pas parce que je suis un grand savant que les gens se convertissent. Ils se convertissent parce que je laisse le Saint-Esprit m'inspirer des paroles saines et bonnes et sa puissance va les toucher. Nous devons avoir confiance dans la puissance du Saint-Esprit. Jésus a dit qu'en recevant la puissance du Saint-Esprit, nous devenons des témoins. Et donc, si nous voulons que sa puissance les touche, nous avons besoin de demander. Nous avons prié longuement pour avoir un cœur pour les perdus. Et que cette obsession pour gagner les âmes doit revenir dans l'Église. Parce qu'aujourd'hui, l'obsession que nous avons dans l'Église, c'est pour nous-mêmes. Et nous avons été tellement abreuvés dans cela que c'est difficile pour beaucoup de personnes de prendre conscience du fait que nous avons une mission. Et notre mission, c'est les perdus. Et notre bien-aimée disait que elle, sa prière, c'est elle, sa famille. Et elle a une belle famille. Et après, ça s'arrêtait là. Je vous assure, il y a une grande joie à être utile à Dieu sur terre. Il n'y a pas beaucoup de gens qui le sont. Il y a une grande joie à être utile à Dieu sur terre. Une très grande joie. Donc, la prière est indispensable. C'est la prière qui ouvre les portes pour la manifestation de la puissance de Dieu. Et qui nous permet d'avoir des résultats ici sur terre. Et sans prière, vous avez un cœur pour les perdus, vous ne priez pas, vous irez de frustration en frustration. Et après, le découragement va s'installer. Mais il y a quelque chose d'extraordinaire qui se passe dans la prière. Quand vous priez, Dieu est constamment en train de vous montrer des choses et vous encourager. La première chose que j'aimerais que vous puissiez voir par rapport à l'importance de la prière pour le réveil, c'est que c'est grâce à la prière que nous arrivons à l'accomplissement de ce qui a été promis. Jésus a dit à ses disciples dans Actes chapitre 1, vous recevrez une puissance, le Saint-Esprit survenant sur vous et vous serez mes témoins. Il leur a donné la puissance du Saint-Esprit et ce n'était pas la première fois. Il leur avait parlé, lisez Jean 14, Jean 16, il leur avait parlé longuement du Saint-Esprit. Juste avant de quitter la terre, il leur en parle encore. Il leur a dit de rester à Jérusalem et ils sont restés à Jérusalem. Ils ont prié. Excusez-moi, ils étaient avec Jésus. Ils l'ont suivi pendant tout son ministère sur terre. Ils ont vu la puissance. C'est eux qui l'ont vu avant qu'il ne parte. Ils pouvaient se dire, bon, le Saint-Esprit arrive, bon, on joue aux cartes. Non, ils ont prié. Et ils ont prié. Et vous savez comment ils ont prié? Ils ont prié, on continue. Attends, 1:14, on dit, tous persévéraient dans commun accord dans la prière avec les femmes, avec Marie, la mère de Jésus, et avec les frères de Jésus. La version du sermon nous dit ceci, dans commun accord, se retrouvaient souvent pour prier. Et le mot qui est utilisé ici veut dire qu'ils ont continué sans relâche et bien focalisé sur l'objectif. Le problème de beaucoup de gens, c'est qu'ils ne continuent pas. Ils ne prient pas sans relâche. Ils vont prier un peu et après ils vont arrêter. Vous n'allez plus arrêter. La prière commence à couler naturellement. Et s'il vous plaît, restez dedans. Ne dites pas, oh, c'est bon, j'ai fait tout ça hier aujourd'hui, je vais... Non. Nous continuons. Ils ont continué, ils ont persévéré, ils ont prié sans relâche. Les gens qui ont côtoyé Jésus, si quelqu'un pouvait être relax, c'était eux, mais ils se sont donnés à la prière. Dites à quelqu'un, donne-toi à la prière. Il y a des gens, vous les invitez à une réunion de prière, ils se comportent comme si vous les avez invités pour se faire guillotiner. Hey, hey, hey, hey, hey, hey, hey. Vous savez? Qu'est-ce qui s'est passé parce qu'ils ont prié? Le Saint-Esprit est descendu. Ils ont eu la promesse et ils ont prié. Et la promesse a été accomplie. Il y a des gens qui reçoivent une prophétie pour leur vie et ils ne prient pas. Il y a un jeune homme qui m'a impressionné une fois. C'est un jeune homme qui avait juste... Il est venu ici, je ne l'avais pas vu depuis des années. Et il m'a dit que je lui avais donné une parole. Et il avait enregistré. Et il avait l'enregistrement. C'était enregistré dans l'église et il a eu l'enregistrement. Et que depuis, il réécoute et il prie dessus. Et tout ce que j'ai dit s'est réalisé dans sa vie. Je ne l'ai pas vu depuis des années. Il avait fait un court passage à Barhaus, il a disparu. Donc, je lui dis, mais pourquoi tu avais disparu? Il dit, lui-même ne sait pas. Il y a des gens comme ça, qu'on s'attend à vous éloigner. Lui, il ne sait pas pourquoi il a disparu. Il ne pouvait pas m'expliquer, il ne savait pas. Cela étant dit, la prophétie qu'il a reçue, il l'a gardée. Mais imaginez tout ce qu'il aurait pu recevoir par la suite, s'il n'avait pas disparu. Mais il l'avait gardé, il a pris dessus et Dieu a agi dans sa vie. Ils ont prié et ils ont eu la réponse. Et regardez ce qui s'est passé parce qu'ils ont prié. Le Saint-Esprit est venu, Pierre s'est levé, il a commencé à prêcher. Et il a dit, c'est maintenant que se réalise ce qu'a dit le prophète Joël. Mais quelqu'un devait prier avant. Avant la naissance de Jésus, Siméon a prié. Anne a prié. Et Siméon priait tellement que Dieu lui a dit qu'il n'allait pas mourir avant de voir la réalisation de la promesse. Ce n'est pas la volonté de Dieu que les nations ne soient pas sauvées. La parole de Dieu nous dit que Dieu cherchait un homme pour se tenir dans la brèche afin qu'il ne détruise pas le pays, mais il n'a trouvé personne. Combien de gens seraient sauvés aujourd'hui si Dieu avait trouvé un homme pour prier? Combien de gens, même dans vos familles, seraient sauvés aujourd'hui si vous aviez prié pour eux? Combien de nations auraient connu un réveil aujourd'hui si quelqu'un avait prié? Dieu a donné une parole, mais il s'est trouvé personne pour prier. Nous avons mandat de changer des vies, pas uniquement nos vies à nous. Si tout ce qui vous intéresse, c'est juste qu'on prie pour vous et le reste à nous. Je vais vous conseiller une église où ils ne font que ça. Mais ici, nous portons le cœur du Père, son cœur pour notre génération. Son cœur pour sortir les gens des ténèbres. Et nous prions, non pas uniquement pour régler nos problèmes, mais pour régler les problèmes que Dieu veut régler. Tous ont parlé de Pray Hide. Une des choses qui caractérisait Pray Hide, c'est que des fois, ils travaillaient toute la journée et le soir, et la nuit, ils priaient toute la nuit. Et le résultat, c'est que le Saint-Esprit a été déversé Pierre a annoncé que ce que le prophète Joël avait déclaré s'est accompli. Et quel accomplissement extraordinaire. Et quand il a fini de prêcher, le verset 37 nous dit ceci, « Après avoir entendu ce discours, ils eurent le cœur vivement touché. » Nous allons prier, bien-aimés. Et pour ceux qui peuvent penser que c'est, oui, mais c'était pour la Pentecôte. Non, non, non. Dans Actes 2, 42, il nous a dit ceci. Il persévérait dans l'enseignement des apôtres, dans la communion fraternelle, dans la fraction du pain et dans les prières. Et c'est exactement le même mot que ce qu'il a utilisé précédemment lorsqu'ils attendaient la venue du Saint-Esprit. Ils ont continué à prier. Ils persévéraient dans la prière. En d'autres termes, ils ont redoublé de vigueur. Et ils ont prié encore. Et ils ont prié encore. Et ils ne se sont pas arrêtés. Dites, je ne vais pas m'arrêter. Persévérer dans la prière. Je vous ai dit maintenant je vous dis Colossiens 4, 2, c'est exactement la même expression. Persévérer dans la prière. Veillez-y dans une attitude de reconnaissance. Une autre traduction dit avec des actions de grâce. Donc cet appel à prier pour toute l'Église, pour tous les siècles, toute l'Église. La promesse de Dieu concernant le réveil. Quand Jésus nous donne des instructions pour aller faire des nations des disciples, c'est une promesse qu'il nous donne. Que les nations deviendront des disciples, si nous obéissons. Et pour l'accomplissement de cette promesse, nous devons prier. La deuxième chose qui se passe lorsque nous prions, c'est que les cœurs des hommes sont touchés. Et ils commencent à avoir le besoin de toucher les âmes et ils deviennent disposés à payer le prix. Nous avons prié ces trois jours. Dieu a touché les cœurs. Combien de ceux qui ont témoigné ont parlé du fait que maintenant ils vont prier pour les âmes. Parce que Dieu a fait quelque chose dans le cœur. Et plus nous prions, plus nos cœurs sont touchés. Plus nos cœurs sont affectés. Plus nous devenons conscients de ce que Dieu veut faire. Plus nous voyons la nécessité de nous engager dans la moisson. Plus nous en voyons la nécessité de continuer à prier pour que les gens soient touchés. Plus nous recevons le fardeau de Dieu. Lorsque vous priez, l'obéissance envers Jésus devient une priorité. Si vous ne priez pas, vous n'allez pas voir l'importance d'obéir. Mais plus vous priez, plus vous êtes connecté, comme quelqu'un a dit tout à l'heure, avec Dieu, plus les prérogatives de Dieu deviennent les vôtres. Plus vous êtes conscient de ce qui est important pour le Seigneur. Les gens qui me côtoient de près, il y a certaines choses, vous allez leur dire, ils vont dire, oh non, pas ça. Ça va, c'est pas important pour elle. Ça, c'est pas. D'autres choses. Ah oui, ça, oui. Pourquoi? Parce qu'il me côtoie. Il en va de même pour vous. Si vous passez du temps à prier, vous allez commencer à percevoir ce qui est important pour le Seigneur. Il va changer vos valeurs. Vous allez commencer à voir à quel point une âme est précieuse pour Jésus. Et vous allez commencer à voir à quel point vous ne pouvez pas vous permettre de désobéir à Jésus. Quand les gens désobéissent au Seigneur, ils disent, mais est-ce que la grâce n'est pas sous la loi? Ça, c'est une réaction stupide au péché. Parce que cette personne, manifestement, n'a que faire de la volonté de Dieu. Elle cherche à exploiter la bonté de Dieu pour faire ce qu'elle a envie de faire. Fuyez les gens qui parlent comme cela. Qui commettent un péché, qui vivent dans le péché et qui veulent vous dire, oui, mais on est sous la grâce, on n'est pas sous la loi. Leur cœur n'est pas brisé pour ce qu'ils ont fait. Ça, c'est des gens qui vivent très loin du cœur de Dieu. Parce que je vous assure, quand vous vivez près du cœur de Dieu, même quand Dieu vous dit, c'est bon, je t'ai pardonné, vous êtes dérangé quand même. Parce que vous avez blessé son cœur. Il y a des gens qui disent, oui, mais j'essaye, mais c'est pas évident. Non, tu es trop loin de Dieu, c'est ça ton problème. Oui, mais regardez notre bien-aimée. Elle a passé ce temps dans la prière. Et les choses, elle savait avant que le Saint-Esprit voulait qu'elle arrête, mais Seigneur, là c'est, non, c'est pas utile ça. Pourquoi? Parce que ce temps passé à côtoyer Dieu a mis une plus grande sensibilité à son cœur. Au point où ce qui est important pour lui commence à devenir plus important pour elle que ce qu'elle avait envie de faire avant. Vous ne pouvez pas être proche de Dieu et ne pas avoir un cœur pour les perdus. Parce que vous allez sentir son cœur. Quand vous priez, vous commencez à vous identifier avec le Seigneur. Beaucoup d'entre nous, nous sommes en face à face. Dieu est là, nous sommes là. Il parle et nous évaluons. Parfois, on est là, oui, mais bon. Quand vous priez, vous commencez à être en accord avec lui. Sans même savoir ce qu'il dit, vous êtes déjà oui. Oui. Oui, et c'est là où vous pouvez dire, je te donne un chèque en blanc. Carte blanche. Là, vous êtes du même côté. Ces affaires deviennent vos affaires. Inéluctablement, le salut des perdus devient votre obsession. Jean 15, regardez ce que Jésus a dit. Jean 15, 14. Vous êtes mes amis si vous faites ce que je vous commande. Qu'est-ce que Jésus nous a commandé? Allez et faites des nations des disciples. Si nous ne le faisons pas, ça veut dire quoi? Nous ne sommes pas ses amis. Si nous ne le faisons pas, logiquement, nous ne sommes pas ses amis. Nous devons nous poser la question. Est-ce que je fais ce qu'il me commande? Si je ne fais pas ce qu'il me commande, il ne me considère pas comme son ami. Wow. Continuons. Je ne vous appelle plus serviteur parce que le serviteur ne sait pas ce que fait son Seigneur. Mais je vous ai appelé ami parce que je vous ai fait connaître tout

0: Jérémie 33, verset 3. Vous vous souvenez l'année dernière? Invoque-moi et je te répondrai. Je t'annoncerai de grandes choses, des choses cachées que tu ne connais pas. Il y a des choses que Dieu va nous montrer en cette saison. Il nous a parlé d'une nouvelle dimension. Et déjà avec les témoignages que nous avons entendus, mais il y a plus. Je vous avais dit que j'allais vous donner quelques exemples. Je voulais vous donner plusieurs exemples, mais je pense que je vais vous donner un seul que beaucoup connaissent déjà. Le réveil qui s'est produit à Bavas, dans l'île de Lewis, plutôt, l'île de Lewis. D'ailleurs, il y a une conférence qui est organisée en Écosse, je crois que c'est chaque année, et cette conférence, je pense qu'elle s'appelle la conférence du réveil de l'île de Lewis. Les Écossais y tiennent encore, et ils prient encore, et ils demandent encore. Ils veulent que Dieu renouvelle cette grâce. Et les nouvelles de ce réveil sont allées dans le monde entier. Et dans le monde entier, les gens disent, ce que tu as fait dans l'île de Lewis, fais-le ici. Et les Écossais n'ont pas lâché l'affaire. Ce sont des presbytériens, mais ils y tiennent. C'est ce que tu as fait dans cette contrée, fais-le encore. Et vous savez que ce réveil de l'île de Lewis, c'est produit à cause de la prière. Parce qu'il y avait deux vieilles dames qui priaient. Et ce qui est intéressant, c'est que l'une était aveugle, l'autre était courbée. Les deux ne pouvaient pas aller à l'église. Et elles sont restées à la maison. Elles n'ont pas passé leur temps à pleurer parce qu'elles étaient malades. Oui, nous croyons à la guérison. Mais beaucoup de gens utilisent leur maladie, leur handicap pour bloquer leur propre destinée. Et se focalise uniquement dessus. Ou quel que soit le problème, ça peut être une maladie, ça peut être le chômage, ça peut être, je ne sais pas, quelle que soit votre difficulté matérielle, elle ne doit pas bloquer votre destinée.
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3: 2 Pierre 1. Adresse et salutations. Simon Pierre, serviteur et apôtre de Jésus-Christ, s'adresse à ceux qui ont reçu une foi précieuse, de même valeur que la nôtre, par la justice de notre Dieu et du Sauveur Jésus-Christ. Que la grâce et la paix vous soient multipliées par la connaissance de Dieu et de Jésus notre Seigneur. L'appel à la croissance spirituelle. Sa divine puissance nous a donné tout ce qui contribue à la vie et à la piété, au moyen de la connaissance de celui qui nous a appelés par sa propre gloire et sa vertu. Par ses dons, il nous a accordé les plus grandes et précieuses promesses, afin que, par elles, vous deveniez participants de la nature divine, en fuyant la corruption qui existe dans le monde par la convoitise. À cause de cela, faites tous vos efforts pour ajouter à votre foi la vertu, à la vertu, la connaissance, à la connaissance, la maîtrise de soi, à la maîtrise de soi, la persévérance, à la persévérance, la piété, à la piété, l'amour fraternel, à l'amour fraternel, la charité. Si ces qualités abondent en vous, elles vous empêcheront d'être oisifs ou stériles dans votre connaissance de notre Seigneur Jésus-Christ. Mais celui en qui ces choses ne se trouvent pas est aveugle. Il ne voit pas de loin et a oublié la purification de ses anciens péchés. C'est pourquoi, frères, appliquez-vous d'autant plus à affermir votre vocation et votre élection. Car en faisant cela, vous ne broncherez jamais. Ainsi, l'entrée dans le royaume éternel de notre Seigneur et Sauveur Jésus-Christ vous sera pleinement accordée. Le rappel des vérités essentielles. Voilà pourquoi je prendrai soin de vous rappeler ces choses, bien que vous les connaissiez et que vous soyez affermis dans la vérité présente. Je considère comme un devoir, aussi longtemps que je suis dans cette tente terrestre, de vous tenir en éveil par ces avertissements, car je sais que je la quitterai bientôt, comme notre Seigneur Jésus-Christ me l'a fait connaître. Mais j'aurai soin qu'après mon départ, vous puissiez toujours vous souvenir de ces enseignements. Le témoignage de la gloire de Christ. Ce n'est pas en suivant des fables habilement inventées que nous vous avons fait connaître la puissance et l'avènement de notre Seigneur Jésus-Christ, mais c'est en ayant vu sa majesté de nos propres yeux. Il a reçu de Dieu le Père honneur et gloire, lorsqu'une voix venue de la gloire magnifique lui a dit « Celui-ci est mon Fils bien-aimé, en qui j'ai mis

toute mon affection. Nous avons entendu cette voix venant du ciel, alors que nous étions avec lui sur la Sainte Montagne. C'est pourquoi nous tenons pour encore plus certaine la parole prophétique, et vous faites bien d'y prêter attention, comme à une lampe qui brille dans un lieu obscur, jusqu'à ce que le jour vienne à paraître et que l'étoile du matin se lève dans vos cœurs. Avant tout, sachez que nul ne peut interpréter à sa guise une prophétie de l'Écriture, car ce n'est pas par une volonté humaine qu'une prophétie a jamais été prononcée, mais c'est poussé par le Saint-Esprit que des hommes ont parlé de la part de Dieu.

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Oui, c'est notre prière. Tu peux faire trembler les murs de ta maison en élevant simplement ce nom. Et la maladie s'enfuit, et la crainte s'enfuit, et la détresse s'enfuit par la puissance de ce nom. Merci pour ta présence, Jésus. Est-ce qu'on peut acclamer ce nom de Jésus ?

La météo pour ce samedi 4 juillet, temps chaud mais sans excès. Attention à une tendance orageuse dans l'extrême sud-est. Les températures pour ce samedi matin, 14 degrés pour Cherbourg, 15 à Lille-et-Brest, 16 degrés pour Strasbourg, 17 à Paris et Lyon, 19 pour Toulouse, Biarritz et Bordeaux, 22 pour Nice, 24 à Marseille, Ajaccio et Perpignan. Et pour ce samedi après-midi, entre 24 et 31 degrés sur une moitié nord, il fera 24 en Normandie, 27 sur la Bretagne, 28 sur les Hauts-de-France, 29 sur le Grand Est, 30 degrés sur l'Île-de-France, 31 sur la Bourgogne et sur le Centre-Val de Loire. Dans la moitié sud, entre 30 et 36 degrés. Il fera 30 à 34 sur la Nouvelle-Aquitaine, 32 degrés sur la vallée du Rhône, 30 degrés sur la Corse, 34 sur l'Occitanie et entre 32 et 36 le long de la Méditerranée.

Bonjour, nous sommes très inquiets pour cette saison de feu car il y a la canicule, une végétation abondante et des phénomènes de vent. Hier après-midi, depuis Pouzols-Minervois dans l'Aude, Laurent Nunez a dit constater environ un mois d'avance sur la saison des feux. Pour autant, le ministre de l'Intérieur estime que les moyens sont suffisants. Au moins 2025 décès supplémentaires ont été recensés pendant la canicule du mois de juin selon le ministère de la Santé. Ces chiffres qui émanent de Santé publique France sont encore à consolider. Le bilan définitif sera publié après l'été. L'enquête se poursuit après la tentative d'assassinat à Monaco. Le suspect identifié est une Ukrainienne d'une trentaine d'années, dernièrement domiciliée en Allemagne. Son domicile a été perquisitionné, mais elle reste en fuite. 4 personnes ont été interpellées mardi après la découverte de 10 kg de kétamine dissimulée dans des paquets de croquettes à la Colle-sur-Loup dans les Alpes-Maritimes. Au total, la valeur de la drogue saisie est estimée entre 700 000 et 900 000 euros. Une enquête pour blessures involontaires par conducteur a été ouverte après un accident à Paris impliquant la voiture de fonction de l'ancien Premier ministre Jean-Pierre Raffarin et une moto. Une collision intervenue dans le 17e arrondissement le 11 juin. Un phénomène naturel qui vient s'ajouter au réchauffement climatique d'origine humaine, l'ONU alerte sur un renforcement rapide d'El Niño, augmentant la probabilité de phénomènes météorologiques extrêmes dans le monde. L'Organisation météorologique mondiale fait ainsi état d'une évolution rapide vers un épisode de forte intensité entre juillet et septembre, correspondant à un niveau 3 sur 4. C'est la fin de ce flash, une très bonne journée à notre écoute. Bonjour, Football Coupe du Monde, le Paraguay a rendez-vous ce samedi avec la France en 8e de finale, coup d'envoi de la rencontre ce soir à 23h, heure française. Rappelons que les Paraguayens se sont qualifiés pour les 16e de finale grâce à leur 3e place du groupe D derrière les États-Unis et l'Australie face à l'Allemagne. Le pays d'Amérique du Sud n'a pas fait dans la figuration puisqu'il a battu la Mannschaft au tir au but, compostant ainsi son billet pour les 8e, un stade atteint pour la dernière fois lors de la Coupe du Monde 2010. Alors justement, Julian Nagelsmann, en poste depuis septembre 2023, a démissionné après l'élimination de l'Allemagne. Pour le remplacer, la Fédération allemande de football est en discussion avec Jürgen Klopp. Dans la nuit de dimanche à lundi, 2h du matin, heure française, l'Angleterre défiera de son côté le Mexique, l'un des pays hôtes de cette Coupe du Monde 2026 à Monterrey pour une place en quart. Pour l'occasion, le gouvernement a décidé de prolonger la fête dans les débits de boissons. Exceptionnellement, en raison du match, le gouvernement de Keir Starmer a autorisé les établissements à ouvrir toute la nuit jusqu'à 5h du matin. Le Britannique Christopher Froome, aujourd'hui âgé de 41 ans et sans équipe depuis 2025, a confirmé sa fin de carrière. Pour autant, le Britannique est de retour sur le Tour de France, lui qui a remporté un total de 4 éditions de la plus prestigieuse des courses cyclistes. À l'occasion de cette édition 2026 qui s'élancera ce samedi de Barcelone, il sera bien présent, mais cette fois dans un rôle d'ambassadeur de la marque automobile le Skoda, partenaire de cette grande boucle. MotoGP pour conclure, hier dans un communiqué, l'écurie LCR Honda a donné des nouvelles de Johann Zarco. Le français espère pouvoir revenir à la compétition en septembre. Cela pourrait être à l'occasion du Grand Prix de Saint-Martin du 11 au 13 septembre ou alors celui d'Autriche du 18 au 20 septembre. C'est la fin de ce Flash au Sport, une très bonne journée à toutes et à tous.

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Livre des Proverbes, chapitre 4, versets 10 à 19. Écoute-moi, mon enfant, accueille mes paroles et tu vivras longtemps. Je t'apprends le chemin de la sagesse. Je te montre comment mener une vie honnête. Ainsi, tu pourras avancer facilement et si tu cours, tu ne perdras pas l'équilibre. Garde l'éducation reçue, ne l'abandonne pas, garde-la. Elle te fait vivre. N'imite pas la conduite des gens mauvais. Ne suis pas la route de ceux qui font du mal. Évite-la. N'y passe pas. Laisse-la et avance. Ces gens-là ne peuvent pas dormir s'ils n'ont pas mal agi. Ils perdent le sommeil s'ils n'ont pas fait tomber quelqu'un. Oui, ils se nourrissent du mal qu'ils font. Ils sont ivres de violence. Au contraire, la vie de ceux qui agissent bien est comme la lumière du matin, qui brille de plus en plus jusqu'à midi. Mais la vie de ceux qui agissent mal est sombre comme la nuit. Ils ne voient pas ce qui risque de les faire tomber.

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1: Qu'est-ce qui vous fait peur dans la vie? Pouvez-vous l'identifier? Quoi que ce soit, Dieu peut vous en libérer.
2: Bonjour, les ministères en contact, en collaboration avec Radio Espoir, vous présente l'enseignement de Charles Stanley. La peur est un véritable sentiment et une émotion forte. Cependant, ce n'est pas toujours une mauvaise émotion. En fait, la peur est une réaction défensive qui nous pousse à fuir un danger perçu ou réel. Malheureusement, la peur paralyse de nombreuses personnes. Vous connaissez sûrement de telles personnes, ou peut-être la peur vous paralyse-t-elle vous-même. Plutôt que de s'apaiser après que le danger est passé, la peur se transforme en anxiété et en stress qui persiste et augmente avec le temps. Cette peur empêche des gens de faire confiance à la providence protectrice de Dieu. Demeurez à l'écoute. Dans l'émission d'aujourd'hui, Charles Stanley va nous aider à affronter nos démons en nous donnant des conseils appropriés pour faire face à la peur.
1: Que craignez-vous plus que toute autre chose dans la vie? Il est probable que vous craignez une chose plus que toutes les autres. Certaines personnes ont peur de la pauvreté ou de se retrouver pauvre un jour. D'autres ont peur de la mort. D'autres encore craignent de devenir malades, ont peur de vieillir, peur de la critique, du rejet ou de l'échec. Bien des choses peuvent nous faire peur. Nous pourrions craindre de perdre l'amour d'une personne, par exemple. Si nous faisions un sondage et que nous demandions aux gens ce qu'ils craignent le plus, nous obtiendrions un grand nombre de réponses aussi variées les unes que les autres. Essayez de répondre honnêtement à cette question. Que craignez-vous le plus au monde? Certains d'entre vous affirmeraient peut-être à ne pas avoir de peur. C'est faux. Je sais que vous avez des peurs, car nous en avons tous. C'est pour cette raison que je vous demande d'écouter attentivement l'enseignement d'aujourd'hui. Demandez à Dieu de vous éclairer et de vous aider à discerner vos propres peurs. Soyez honnête avec vous-même en écoutant cette émission. C'est important, car de nombreuses personnes sont paralysées par la peur, et ce, sans même le savoir. La peur peut parfois être présente de façon si subtile que nous ne nous rendons pas compte que nous sommes effrayés. N'hésitez pas à prendre quelques notes. Dieu pourrait vous transformer radicalement et vous libérer au cours de cette heure. Je vous invite à ouvrir votre Bible au chapitre 41 du livre d'Ésaïe. Comment faire face à la peur? La peur a le pouvoir de nous empêcher de recevoir les bénédictions de Dieu dans notre vie. Elle est une entrave très subtile à ses récompenses. J'aimerais vous lire un verset. Je vous encourage fortement à le mémoriser. En le lisant, vous y comprendrez pourquoi je vais m'y attarder. Lisons ensemble le verset 10 d'Ésaïe 41. « Ne crains rien, car je suis avec toi. Ne promène pas des regards inquiets, car je suis ton Dieu. Je te fortifie, je viens à ton secours, je te soutiens de ma droite triomphante. » La partie la plus importante de ce verset est son début. « Ne crains rien, car je suis avec toi. » Réfléchissez à cela. La peur est le sentiment que nous éprouvons lorsqu'il y a un changement subi, un danger proche ou une menace qui pèse contre nous. Ce sentiment d'inquiétude et d'alarme que nous éprouvons devient souvent très intense et douloureux. Nous avons tous éprouvé de la peur à un moment donné. Parfois, nous avons été menacés. D'autres fois, ce qui provoque notre peur est un danger physique. Dans certains endroits, les gens vivent même continuellement dans la peur. La peur est une alarme qui se déclenche lorsque nous sommes menacés ou lorsque nous pensons être en danger. Et dans certaines circonstances, nous ne pouvons pas nous empêcher d'avoir peur. Je vous pose de nouveau ma question. Qu'est-ce qui vous fait le plus peur dans la vie? Il y a sûrement quelque chose qui vous fait peur. Est-ce que vous savez exactement ce que c'est? Peut-être le découvrirez-vous avant la fin de cette émission. Si cela se produit et que vous écoutez attentivement, Dieu peut vous libérer de cette peur, quelle qu'elle soit. Cependant, toutes les peurs ne sont pas mauvaises. Ouvrons nos Bibles au chapitre 9 du livre des Proverbes. Le verset 10 mentionne une crainte qui est bonne. Il mentionne la crainte de l'Éternel. Quelle est cette crainte? Cela ne signifie pas avoir peur de Dieu. Cela ne consiste pas à être effrayé par Dieu. Si vous n'avez jamais accepté le Seigneur Jésus comme votre Sauveur, vous avez raison d'avoir peur. Vous avez une raison légitime d'avoir peur, car vous ferez face à la mort sans Jésus-Christ. Écoutez bien, je vais lire Proverbes 9, verset 10. Le commencement de la sagesse, c'est la crainte de l'Éternel. Qu'entend l'auteur par le mot « crainte » ? Cette crainte est un respect pour Dieu, et ce respect nous amène à lui obéir. Lorsque nous affirmons craindre Dieu, nous disons que nous l'honorons pour ce qu'il est, et nous le vénérons pour qui il est. En conséquence, nous voulons lui obéir, marcher dans ses voies, marcher avec justice et sainteté. Pourquoi en est-il ainsi? Nous craignons Dieu et cette crainte est saine. Notez ce que Dieu fait dire à Paul dans 2 Timothée chapitre 1, verset 7. « Car l'esprit que Dieu nous a donné ne nous rend pas timides. Au contraire, son esprit nous remplit de force, d'amour et de sagesse. Un esprit de timidité est une mauvaise peur. Dieu ne nous a pas donné un esprit de timidité, mais un esprit de force, d'amour et de sagesse, ce qui nous permet d'avoir une vie disciplinée. Il existe donc deux sortes de craintes, une bonne et une mauvaise. Lorsque Josué a succédé à Moïse à la tête du peuple, Dieu lui a dit, « Ne t'ai-je pas donné cet ordre? Fortifie-toi et prends courage. Ne t'effraie point et ne t'épouvante point, car l'Éternel, ton Dieu, est avec toi dans tout ce que tu entreprendras. » Josué chapitre 1, verset 9. Souvent, dans la Bible, Dieu dit à ses prophètes de ne pas avoir peur et de ne rien craindre. Pourquoi? Dieu sait que cette mauvaise peur nous empêche de bien réfléchir. Quel est le verset du psaume 23 que nous soulignons tous dans notre Bible? C'est le verset 4. « Quand je marche dans la vallée de l'ombre de la mort, je ne crains aucun mal, car tu es avec moi. Ta houlette et ton bâton me rassurent. » Pour de nombreuses personnes, la partie la plus importante du verset est « Je ne crains aucun mal ». Cependant, la vérité essentielle est « Car tu es avec moi ». Cela nous confirme que le Seigneur est avec nous. Souvent, les gens traversent des épreuves très difficiles dans des circonstances douloureuses et pénibles. Cela ne nous est-il pas tous arrivé? Que craignons-nous? La critique? Le rejet? Craignons-nous de perdre l'amour de certaines personnes? Craignons-nous l'échec ou de devenir victime d'une personne ambitieuse? Qu'est-ce qui nous fait peur? De nombreuses choses peuvent nous faire peur. Cependant, qu'est-ce que Dieu dit? Nous devons choisir entre le croire, lui, ou nous en remettre à nos sentiments. Nous éprouvons tous de la peur, mais Dieu nous rassure. Ne crains rien, car je suis avec toi. Ne promène pas des regards inquiets, car je suis ton Dieu. Je te fortifie, je viens à ton secours. Est-ce que Dieu nous encourage à avoir peur? Non, il nous demande de ne rien craindre parce qu'il est avec nous. Il déclare qu'il nous fortifie et qu'il vient à notre secours. Le Dieu qui nous fortifie et nous secourt est tout-puissant et il contrôle les circonstances de notre vie. Cependant, nos peurs nous paralysent. Elles entraînent des conséquences négatives. Elles freinent, par exemple, les bénédictions de Dieu. La raison pour laquelle je cite Ésaïe 41, verset 10, très souvent est simple. « Je veux que vous l'entendiez plusieurs fois, que vous le reteniez, qu'il touche votre cœur et que vous vous décidiez à le mémoriser. » En effet, comme de nombreuses personnes, vous demandez un bon emploi au Seigneur et lorsqu'il vous en propose un, vous commencez à vous demander si vous êtes la personne idéale pour ce genre de travail ou si vous avez l'expérience nécessaire. Pensez-vous que Dieu vous accorderait quelque chose que vous lui avez demandé, conforme à sa volonté, mais que vous seriez incapable de faire? C'est vrai que l'on ne peut rien faire sans l'aide de Dieu, mais il a promis de nous aider, de nous fortifier et de nous soutenir. Notre Père céleste nous aime et il s'intéresse à tout ce qui nous concerne. Il a des solutions à nos problèmes et il ne veut pas que nous vivions dans la crainte. Je vous mets au défi de trouver un seul verset dans la Bible qui affirme que nous devrions avoir peur. Vous ne trouverez aucun principe ou aucune loi vous forcer à avoir peur. Or, nous craignons le péché et la désobéissance parce que nous respectons Dieu. Cependant, Dieu veut que nous marchions libérés de toute peur, en nous réjouissant et en étant la personne qu'il désire que nous soyons. Même au milieu des tempêtes et des épreuves, nous ne devrions pas avoir peur. Lorsque votre cœur est brisé, vous ne devriez pas avoir peur. Dieu vous aime, même si quelqu'un que vous aimiez vous a quitté, alors que vous pensiez que cet amour était réciproque. Dieu n'est pas parti avec cette personne. Il vous aime toujours. Lorsque quelqu'un les abandonne, les gens se demandent ce qu'il va leur arriver à présent. Le même Dieu qui a veillé sur vous jusqu'ici le fera encore maintenant. Régulièrement, des personnes viennent me voir et me racontent les malheurs qui leur arrivent. Ne soyons pas naïfs. Nous souffrons tous d'une manière ou d'une autre. Par contre, avons-nous besoin d'avoir peur? Non. Le Dieu qui est en charge contrôle tout. Le Dieu qui règne sur la terre et sur l'univers a notre bien en vue. Il nous demande de lui faire confiance pendant notre épreuve. Nous ne sommes pas obligés de trembler. Faisons-lui simplement confiance. Si nous doutons de Dieu, les conséquences pourraient être dévastatrices. Quelles sont ces conséquences? Eh bien, elles sont nombreuses. Je vais en mentionner quelques-unes parce qu'elles nous gênent dans tout ce que nous tentons d'accomplir. De nombreuses personnes ne réussissent pas dans ce qu'elles entreprennent parce qu'elles ont peur de l'échec. Rappelez-vous de la puissance de l'imagination. Si je me perçois comme un raté, je ferai des erreurs qui feront de moi un raté. Ces choses affectent notre vie. Il faut donc les examiner. Premièrement, lorsqu'une personne est sous l'emprise de la peur, elle ne peut plus réfléchir. La peur nous empêche de penser et de réfléchir. Une personne qui a de la difficulté à penser n'est pas aussi créative. Lorsque vous avez peur, vous ne pouvez pas vous détendre. Votre corps subit une tension constante. La peur affecte votre corps et votre santé. Certaines personnes sont tellement paralysées par la peur qu'elles ne peuvent pas poursuivre leurs activités. Il se produit quelque chose dans leur vie et elles ne peuvent plus fonctionner. Un jour, lors d'une retraite de notre église, nous ne pouvions pas trouver une de nos jeunes conseillères. Nous sommes donc partis à sa recherche. Nous l'avons trouvée sur un sentier. Elle s'y tenait debout, immobile, sans même bouger les yeux. Elle s'était retrouvée nez à nez avec une couleuvre. La couleuvre était toujours là. Elle ne dérangeait personne. Or, la vue de l'animal avait paralysé la conseillère. Elle ne pouvait plus bouger. Elle n'entendait pas lorsque nous l'appelions. Nous avons dû la prendre par le bras et l'éloigner de la couleuvre. La peur l'avait entièrement paralysée. De nombreuses personnes sont dans cet état dans leur propre vie. Elles ont peur et ne se décident pas à passer à l'étape suivante. Elles ne veulent pas prendre de risques. Cependant, Dieu nous demande parfois de faire cela. Par contre, si vous obéissez à Dieu, vous ne prenez pas de risques. Obéir à Dieu n'est jamais un risque. Jamais! Souvent, la peur nous paralyse et nous sommes incapables de prendre une décision. Les gens deviennent indécis lorsqu'ils ont peur. Ils ont peur de prendre la mauvaise décision. La prochaine fois que vous entendez quelqu'un dire qu'il a peur, arrêtez-vous et réfléchissez à ce dont il a peur. De quoi a-t-il peur? Il a peur de ce que dira ou fera une autre personne. Il a peur que le projet ne réussisse pas. Il a peur que quelque chose se produise. La peur paralyse la personne et elle ne peut plus prendre de décision. Tant qu'elle demeurera dans cet état, elle sera inactive. De plus, cela nuira au succès de ce qu'elle entreprendra. La peur de l'échec est une grande barrière dans la vie des gens. Nous subissons tous des échecs à l'occasion. Et après tout, qui est parfait? Nous commettons tous des erreurs. Cependant, si je crains de faire des erreurs ou de prendre une mauvaise décision au point de ne plus avancer, je ne peux pas blâmer Dieu. Il est prêt à nous soutenir pendant notre parcours. Or, quand la peur nous paralyse, nous cessons d'avoir confiance en nous-mêmes et nous ne faisons plus rien d'utile. La peur ne convient pas à qui nous sommes. Nous sommes les fils et les filles du Dieu vivant. Nous n'avons rien à craindre. Examinons toutes les promesses que Dieu nous a faites dans la Bible. Avez-vous peur de la maladie? Avez-vous peur d'attraper certaines maladies? Si vous avez peur, je pourrais vous nommer suffisamment de choses pour vous faire faire une dépression nerveuse. La peur ne convient pas à un chrétien. Si nous avons identifié une peur, que devons-nous faire à son sujet? Quelle est la solution? Je vais en énumérer quelques-unes et je sais qu'elles fonctionnent toutes. La première chose à faire, c'est de reconnaître que nous avons une ou des craintes. Si je ne suis pas disposé à le faire, je ne fais que prolonger mes souffrances. Je dois ensuite demander à Dieu de me montrer ce dont j'ai vraiment peur. De quoi ai-je peur? Deuxièmement, je dois demander au Seigneur pourquoi est-ce que j'ai cette peur? Est-ce que cette peur provient de mon enfance ou d'expériences pénibles que j'ai vécues? Une fois que vous reconnaissez avoir peur, que votre peur est identifiée et que vous connaissez sa source, étudiez la parole de Dieu. Si vous ne savez pas quel passage étudier, allez à Ésaïe 41, verset 10. « Ne crains rien, car je suis avec toi. Ne promène pas des regards inquiets, car je suis ton Dieu. Je te fortifie, je viens à ton secours, je te soutiens de ma droite triomphante. » Mémorisez et méditez ce verset. Pensez à ce verset. Imprégnez votre esprit, votre cœur avec ce verset. Appliquez-vous-le. Vous avez le droit de le faire puisqu'il vient de la Bible. En prononçant ces mots, Dieu s'adressait à la nation d'Israël. Aujourd'hui, il nous parle par ce verset. Lorsque Dieu parle à une nation, il parle aussi à chaque individu qui la compose. Il parle à nos cœurs. Jésus répétait continuellement, « Ne crains rien, ne crains rien, ne crains rien. » Pourquoi faisait-il cela? Il savait que nous n'avions aucune raison d'avoir peur. Saturons aussi notre esprit des paroles de Dieu. Comment pouvons-nous faire cela? C'est simple. Je me suis déjà trouvé dans des situations et des circonstances épouvantables, et j'avais peur. Je prenais le verset d'Ésaïe 41, verset 10, et je le répétais à Dieu en lui disant, « Seigneur, voici ce que tu as dit. » Je ne me contentais pas de me citer le verset, je répétais à Dieu ce qu'il avait dit. « Voici ce que tu as dit. Tu as dit que tu étais avec moi. Tu as dit que je n'avais pas de raison d'avoir peur. Tu as dit que tu es mon Dieu, et je le crois. » Tu as promis de me fortifier. Tu as promis de m'aider. Tu as dit que tu me soutiendrais avec ta droite triomphante. Par conséquent, soit tu es un menteur, soit tu vas faire exactement ce que tu as dit. Je n'ai pas de raison de croire que tu es malhonnête et que tu me mens. Je vais croire ce que tu dis et je vais suivre ta parole. Je ne me sens pas capable d'accomplir la tâche, mais je vais te faire confiance. Parfois, c'est ainsi qu'il faut agir. Il ne faut pas se fier à nos sentiments, mais mettre notre confiance en Dieu. Mes amis, je peux vous assurer que Dieu sera avec vous dans les temps difficiles de votre vie. Il vous soutiendra dans la douleur et les périodes pénibles, et il vous les fera traverser. Vous ne pouvez pas nommer une peur qu'il ne peut traiter. Vous ne pouvez pas me nommer une circonstance dans laquelle il ne pourra pas vous donner le courage, la foi et la confiance pour aller de l'avant et terminer l'œuvre qu'il vous a confiée. Dieu veut vous libérer de vos peurs afin que vous puissiez jouir de son amour infini et inconditionnel. Vous devez vous poser les questions suivantes. Êtes-vous prêt à faire une introspection honnête et à reconnaître que vous avez des peurs? Êtes-vous prêt à sonder votre cœur tant que vous n'aurez pas identifié cette peur? Êtes-vous prêt à persévérer jusqu'à ce que vous compreniez la raison de cette peur? Depuis quand êtes-vous sujet à cette peur? Êtes-vous prêt à demander à Dieu de vous libérer de cette peur? Êtes-vous prêt à examiner les Écritures, à rappeler à Dieu ses promesses et à les réclamer? Êtes-vous prêt à dire à Dieu qu'il vous a dit de ne rien craindre? Notre courage repose sur le fait que le Tout-Puissant est notre Dieu. Il est avec nous. Il a promis de nous fortifier, de nous aider et de nous soutenir avec sa droite triomphante. Je n'ai donc pas à être anxieux, mécontent et craintif, car Dieu tiendra toutes ses promesses. Examinez ce qui vous fait peur dans la vie à la lumière d'Ésaïe 41, verset 10. Ensuite, posez-vous cette question. Allez-vous croire Dieu ou vos émotions? C'est la décision ultime que vous avez à prendre. Qui est-ce que je croirai, Dieu ou mes émotions? Ayant dit tout cela, J'aimerais ajouter une dernière chose. Si vous n'avez jamais mis votre confiance en Jésus-Christ pour le recevoir comme votre sauveur personnel, si vous vivez dans un état de péché de rébellion contre Dieu, comme bon vous le semble, alors vous avez rejeté les principes de Dieu. Vous avez rejeté les Écritures. Vous ne tenez pas compte des vérités divines. Vous faites strictement ce que vous voulez, comme vous le voulez. Ne vous demandez pas pourquoi vous avez peur. Vous avez une raison très légitime de ressentir un tel sentiment. La Bible dit, « Et comme il est réservé aux hommes de mourir une seule fois, après quoi vient le jugement. » Citation d'Hébreux chapitre 9, verset 27. Dans l'Évangile selon Matthieu, chapitre 7, verset 23, Jésus a dit, « Alors, je leur dirai ouvertement, je ne vous ai jamais connu. Retirez-vous de moi, vous qui commettez l'iniquité. » Mes amis, vous comparaîtrez devant Dieu pour lui rendre des comptes au sujet de vos années de rébellion et de désobéissance, et vous vous ferez dire, « Je ne vous ai jamais connu. Retirez-vous de moi. » Vous avez donc le droit d'avoir peur. Si vous n'êtes pas un croyant, vous devriez avoir peur. Vous pouvez mourir n'importe quand, et la Bible dit, « Et comme il est réservé aux hommes de mourir une seule fois, après quoi vient le jugement ?» Hébreux, chapitre 9, verset 27. Ce seront les tourments éternels pour ceux qui auront rejeté Dieu, ceux qui n'auront pas voulu de lui, ceux qui se seront rebellés contre lui et qui auront vécu dans le péché. Vous avez donc le droit d'avoir peur. Un jour, vous serez séparés de Dieu éternellement. Personne ne peut dire comment cela sera exactement. Cependant, écoutez les paroles de Jésus encore une fois. « Je ne vous ai jamais connu. Retirez-vous de moi. » Lorsque Jésus a parlé de l'enfer, il ne l'a jamais fait en bien. Il l'a toujours fait pour donner un avertissement. « Je vous dis qu'un Dieu d'amour, bon et bienveillant, a le meilleur plan possible pour votre vie. Le rejeter, lui et son plan, est un péché grave qui vous méritera le châtiment éternel. Ce n'est pas une menace, mais une simple proclamation de la parole de Dieu. Si vous ne voulez pas croire cela, vous devrez écarter la Bible et tout ce que vous avez entendu dans ce message. Vous ne pourrez pas blâmer Dieu lorsque vous vous tiendrez terrifié devant lui, car vous aurez choisi votre destinée éternelle. Quelle est donc la solution? Reconnaissez que vous êtes pécheur et confessez à Dieu que vous vous êtes rebellé et que vous avez péché contre lui et que vous avez fait ce que vous vouliez. Dites-lui que vous ne voulez pas le rencontrer sans avoir reçu sa grâce salvatrice, sans avoir Jésus-Christ dans votre vie. Dites-lui que vous ne lui demandez pas de vous pardonner à cause de votre bonne conduite ou parce que vous le méritez, mais parce qu'il a envoyé son Fils Jésus-Christ mourir sur la croix, qu'il y a versé son sang et que vous acceptez le fait que Jésus-Christ ait payé complètement toute la dette de vos péchés. Dites-lui que vous acceptez le Seigneur Jésus comme votre sauveur personnel et comme le Seigneur de votre vie. Lorsque vous faites cela, votre nom est inscrit dans le livre de vie de l'agneau. Vous êtes un enfant de Dieu pour l'éternité. Vous pouvez oublier vos peurs et commencer à vous réjouir. Prions. Père céleste, nous t'aimons, nous te louons et nous te remercions pour ta patience, ta bonté, ta persévérance envers nous. Alors que nous avons toutes sortes d'inquiétudes et d'ennuis dans la vie, parfois, sans nous en rendre compte, nous nous les sommes attirés. Je prie donc afin que toutes les personnes qui ont entendu ce message désirent être libérées de leurs peurs et que plusieurs soient sauvées. Je demande cela au nom du Seigneur Jésus. Amen.
2: La peur se manifeste de façon nuisible pour nous. 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Si vous avez peur, identifiez la source de votre peur et allez à la Bible pour y trouver une quiétude d'esprit et la paix. Dieu ne veut pas que ses enfants vivent constamment dans la peur. Romains, chapitre 8, versets 12 à 15, dit « Ainsi donc, frères, nous ne sommes point redevables à la chair pour vivre selon la chair. Si vous vivez selon la chair, vous mourrez. Mais si, par l'esprit, vous faites mourir les actions du corps, vous vivrez. Car tous ceux qui sont conduits par l'Esprit de Dieu sont fils de Dieu. Et vous n'avez point reçu un esprit de servitude pour être encore dans la crainte, mais vous avez reçu un esprit d'adoption par lequel nous crions « Abba, Père ». Dieu avait promis à Abraham que son peuple pourrait le servir sans crainte, ainsi qu'il est écrit dans Luc, chapitre 1, versets 74 et 75, de nous permettre, après que nous serions délivrés de la main de nos ennemis, de le servir sans crainte en marchant devant lui dans la sainteté et dans la justice tous les jours de notre vie. Zacharie a prononcé ces mots en prophétisant au moment de la naissance de Jean-Baptiste. Le peuple de Dieu n'a vraiment pas à vivre dans la crainte. Notez que Pierre présumait, en s'adressant à des chrétiennes, qu'elles avaient appris à faire le bien sans avoir aucune crainte, comme il l'écrit dans le 3e chapitre de sa première épître, versets 5 et 6. Ainsi se paraient autrefois les saintes femmes qui espéraient en Dieu, soumises à leur mari, comme Sarah qui obéissait à Abraham et l'appelait son Seigneur. C'est d'elle que vous êtes devenues les filles en faisant ce qui est bien sans vous laisser troubler par aucune crainte. Dieu connaît tous nos besoins, nous n'avons donc rien à craindre. On peut lire dans Matthieu chapitre 6 versets 26 à 33. Regardez les oiseaux du ciel, ils ne sèment ni ne moissonnent, ils n'amassent rien dans des greniers, et votre Père céleste les nourrit. Ne valez-vous pas beaucoup plus qu'eux? Qui de vous, par ses inquiétudes, peut ajouter une coudée à la durée de sa vie? Et pourquoi vous inquiétez au sujet du vêtement? Considérez comment croissent les lys des champs. Ils ne travaillent ni ne filent. Cependant, je vous dis que Salomon même, dans toute sa gloire, n'a pas été vêtu comme l'un d'eux. Si Dieu revêt ainsi l'herbe des champs qui existe aujourd'hui et qui demain sera jetée au four, ne vous vêtirait-il pas à plus forte raison, gens de peu de foi? Ne vous inquiétez donc point et ne dites pas « Que mangerons-nous? Que boirons-nous? De quoi serons-nous vêtus? » Car toutes ces choses, ce sont les païens qui les recherchent. Votre Père céleste sait que vous en avez besoin. Cherchez premièrement le royaume et la justice de Dieu, et toutes ces choses vous seront données par-dessus.
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